0: pneumatique, soit de pincement, soit de pression.
1: Avoir des pneus en bon état, c'est très important, mais il y a aussi autre chose qui est essentielle, c'est la pression. Comment on sait quelle pression on doit mettre ?
0: Dans votre voiture, quand vous ouvrez la porte, sur la tranche de la portière ou de l'habitacle, vous avez un tableau de pression. Sur les voitures allemandes, ça peut être dans la trappe à essence. Et donc, vous avez les valeurs à respecter, des valeurs qui sont entendues à froid.
1: Et si on a des pneus sous-gonflés ou à l'inverse, des pneus qui ont trop de pression, quelles peuvent être les conséquences ?
0: Alors, si le pneu n'est pas assez gonflé, on estime qu'à partir du moment où on a un quart de la pression en moins par rapport à la pression idéale, on commence à prendre le risque d'éclatement. Donc, on rentre dans une phase de risque d'éclatement. Pour ce qui est de la surpression, alors tout dépend de la valeur, mais si c'est quelques dixièmes de bar en plus, 0,2, 0,3, 0,4, on n'a pas de risque d'éclatement. Mais par contre, on pourrait avoir des problèmes d'inconfort, une voiture qui serait plus raide.
1: Merci Sébastien pour toutes ces précisions.
0: Eh ben, merci à vous et bonne route à tous les auditeurs d'Autoroute 1.

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1: Il est 2h15, le trafic s'écoule bien sur le réseau autoroutier que vous empruntez en ce moment. Il n'y a pas de difficulté particulière à vous signaler. Ça se passe bien. Par exemple, sur l'autoroute A65 entre Bordeaux et Pau, dans le sud-ouest de la France, ou encore sur la 40, l'axe Mâcon-Genève-Chamonix jusqu'à l'Italie. Pas de problème à vous signaler sur le réseau autoroutier que vous empruntez en ce moment. Je vous rappelle quand même que le tunnel de Fourvière reste fermé, c'est en région lyonnaise, le tunnel est fermé dans les deux sens de circulation et jusqu'à lundi matin 6h, donc notez bien ça sur votre carnet de route si vous avez prévu de revenir dimanche par exemple, le tunnel sera toujours fermé, donc il faudra toujours privilégier la rocade lyonnaise. On aura l'occasion de parler de tout cela dans les prochaines minutes. D'ici là, Urge Overkill à suivre juste après DC's en duo avec Théodora, mais avant cela c'est le vrai faux d'Autoroute Info.
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2: Vrai ou faux, on peut rouler au-dessus des vitesses autorisées dans une zone de travaux pour favoriser le passage d'une ambulance toute sirène hurlante.
3: C'est faux, même si une ambulance est un véhicule prioritaire. Une zone balisée pour des chantiers est un secteur sensible à traverser. La limitation de vitesse temporaire doit être respectée. En aucun cas, une ambulance est exonérée des règles du code de la route.
2: Mais est-ce qu'on peut tout de même faciliter son passage ?
3: Tout dépend de la configuration. S'il reste au moins deux voies de circulation, on peut effectivement se débrouiller pour laisser passer une ambulance. Mais laisser passer ne veut pas dire rouler plus vite. La règle est simple, on respecte toujours le code de la route et donc les limitations de vitesse, balisage ou non.
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2: Merci d'être avec nous sur cette antenne pour faire la route et surveiller ce qui se passe sur le réseau autoroutier que vous empruntez actuellement. Je vous rappelle que le tunnel de Fourvière est fermé dans les deux sens de circulation en région lyonnaise et ce jusqu'à lundi matin. Donc faudra évidemment privilégier la rocade est lyonnaise lorsque vous allez aborder ce secteur de Lyon. Tunnel de Fourvière fermé jusqu'à lundi matin, 6h dans les deux sens. Cette nouvelle information sur Autoroute Info qui peut vous concerner si vous circulez actuellement sur l'autoroute A41 en direction de Chambéry, il pourrait y avoir un obstacle sur la chaussée. En effet, un automobiliste a percuté un animal aux environs du kilomètre 97. Alors l'automobiliste a réussi à se rendre sur une aire de service en sécurité, mais on ne sait jamais, il pourrait peut-être y avoir l'obstacle sur les voies de cette autoroute A41. C'est en direction de Chambéry et aux environs du kilomètre 97, donc du côté de l'aire de service de Drumtaz, après la sortie numéro 14, qu'il pourrait y avoir cet obstacle sur la chaussée. Les services de sécurité sont en route pour aller voir ce qu'il en est. Sur les autres axes dont je ne vous ai pas parlé, c'est une bonne nouvelle, hein, c'est que ça se passe bien et qu'il n'y a pas de perturbations. On se retrouve dans les prochaines minutes pour revenir sur vos conditions de circulation. D'ici là, à suivre, Joe Dassin, ce sera dans une dizaine de minutes. Il y aura aussi Aloé Black ou encore le tout dernier Bruno Mars. Mais pour l'instant, nous vous proposons, grâce à Véronique Voiron, de rencontrer l'ex-membre du groupe Thérapie Taxi, la chanteuse Adé est avec nous sur Autoroute Info.
3: Tu me connais pas, mais tu penses que c'est. Ouais, j'ai menti.
4: Bonjour Adé.
5: Bonjour.
4: Ça fait quelques années maintenant que vous évoluez toute seule en solo. Comment vous définiriez votre style?
5: Ma musique, elle est pop, je pense, avant tout. J'aime bien chercher les mélodies qui rentrent un peu dans la tête. Et après, je m'autorise d'un album à l'autre à aller explorer des choses. Donc, mon premier disque, il était plus un peu folk. Là, dans mon deuxième, il est beaucoup plus rock. J'ai branché les guitares et j'ai dit on y va. J'avais envie de faire un disque pour la scène et d'y aller à fond.
4: Alors, vous êtes en tournée. Est-ce que vous avez une anecdote qui vous serait arrivée lors d'un trajet?
5: C'est vrai que moi, j'aime bien quand on tourne en van aussi parce qu'on roule la journée. Donc, on s'arrête dans les aires d'autoroute. J'aime bien les aires d'autoroute. Je trouve ça un peu, je sais pas, il y a un truc un peu spécial. J'aime bien. Mon grand truc, c'est de prendre un mochaccino dans les machines de café qui sont censées être pas très bons. Mais moi, je trouve ça trop bon en fait. Donc, à chaque fois, j'essaie du mochaccino et je le partage avec mon bassiste Seb. Je prends un mini gobelet et je lui donne un bébé mocha. À chaque fois, je lui verse un peu de mon mocha. Et voilà, c'est une petite tradition sur les heures d'autoroute.
4: Est-ce que vous avez le permis de conduire?
5: Oui, mais je suis extrêmement nulle. Tellement que j'ai repris des heures il n'y a pas longtemps parce que j'avais peur de l'autoroute. Et j'ai fait l'erreur classique d'une parisienne qui a passé son permis et qui n'a pas conduit tout de suite après. Et donc, du coup, j'avais de nouveau peur. Et je me suis dit, non, mais c'est pas possible. Donc, je suis allée reprendre des heures et je suis après allée ensuite sur l'autoroute toute seule. Et c'était une grande victoire. Et voilà, mais en soi, c'est génial de conduire, c'est la liberté, quoi.
4: Et là, c'est bon pour la conduite?
5: Il faut encore que je me force un peu. Mais j'y suis presque. J'essaie de respirer, je mets de la musique. Le fait de chanter, ça me détend beaucoup au volant.
4: Qu'est-ce qui vous agace justement parmi le comportement des autres conducteurs?
5: Bah, juste leur présence, parce qu'ils me font peur.
4: Un endroit où vous aimez aller pour vous ressourcer, vous apaiser, ce serait où?
5: J'aime bien aller à la campagne. Moi, je suis très campagne, en fait.
4: Un pays que vous ne connaissez pas encore et qui vous attire, ce serait lequel et pourquoi?
5: C'est fou, mais je suis jamais en Espagne. Alors que c'est quand même pas loin. Et on peut y aller en roulant. Donc j'adorerais aller découvrir ça.
4: Merci beaucoup, Adé, d'avoir fait ces quelques kilomètres en notre compagnie.
5: Bonne route.

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1: Des animaux écrasés possiblement sur l'autoroute A6 et sur l'A41. On va commencer avec l'autoroute A6 en direction de Lyon. C'est aux environs du kilomètre 373 qu'un animal écrasé a été signalé. C'est 18 kilomètres après la sortie numéro 27 pour Tournu. Alors que sur l'autoroute A41 en Savoie et en direction de Chambéry, c'est aux environs du kilomètre 99 qu'un animal écrasé pourrait se trouver sur la chaussée. En fait, le véhicule qui a percuté un animal se trouve arrêté sur l'aire de service qui se trouve juste après. Et donc, on ne sait jamais, peut-être que l'animal écrasé pourrait toujours se trouver sur la chaussée. Les services de sécurité sont en route pour aller voir ce qu'il en est. C'est 4 km après la sortie numéro 14 pour Aix-les-Bains sur cette A41 en direction de Chambéry. Et puis, je vous rappelle que jusqu'à lundi matin, le tunnel de Fourvière, tout au bout de la Métropole 6 est fermé. Ce sera jusqu'à 6h lundi matin. Je vous propose d'en parler tout de suite en compagnie de Raphaël Juidicelli. Gros plan donc sur cette zone de travaux qui est en cours.
2: Durant les week-ends de mai, c'est le tunnel de Fourvière qui ferme dans les deux sens de circulation. L'autoroute A7 ferme également au sud de Lyon, uniquement en direction de Marseille. Des fermetures nécessaires au-delà du réseau APRR, des travaux entrepris par la direction interdépartementale des routes Centre-Est. Il s'agit de rénover et d'entretenir ces infrastructures très fréquentées pour permettre la deuxième phase des travaux de réparation des deux viaducs de Pierre-Bénite. Et forcément, ça complique la circulation. Il est impossible de traverser Lyon normalement avec des déviations mises en place. En direction du sud, des ralentissements parfois conséquents sont à prévoir. Il faut donc emprunter la 46 pour contourner Lyon.
1: Merci Raphaël pour toutes ces précisions. On se retrouve dans les toutes prochaines minutes à 3h au plus tard ou avant. Hein, vous le savez, en cas d'urgence sur cette antenne, on peut intervenir à tout moment. On reparlera notamment dans les prochaines minutes de ces obstacles signalés sur les autoroutes A6 ou encore A41. D'ici là, il y aura Jean-Jacques Goldman dans quelques minutes ou encore Imani. Mais avant cela, c'était l'un des acteurs de la série déjà mythique Stranger Things, série qui s'était terminé il y a quelques semaines. Joe Carey était l'un des acteurs de cette série. Quand il chante, il s'appelle Joe. On le retrouve tout de suite sur Autoroute Info.

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1: 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Bienvenue, si vous venez d'arriver, il est 3h.
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1: Des obstacles sont signalés en Saône-et-Loire sur l'autoroute A6 en direction de Lyon. Animal écrasé possiblement vers le kilomètre 373. C'est après la sortie 27 pour Tournu, 18 km plus loin. Et puis en Savoie, là aussi, possible animal écrasé sur la chaussée au kilomètre 99. De l'autoroute A41 en direction de Chambéry. C'est 3 km après la sortie numéro 14 pour Aix-les-Bains. Dans les deux cas, les services de sécurité sont en route pour aller voir s'il y a bel et bien des animaux écrasés sur la chaussée. Sur les autres axes que vous empruntez en ce moment, ça se passe bien, pas d'autres difficultés à vous signaler. À noter quand même sur votre carnet de route, parce que ce n'est pas un détail, le tunnel de Fourvière est fermé dans les deux sens de circulation, et ce jusqu'à lundi matin, 6h, pour permettre d'importants travaux. Il faut donc privilégier la rocade est lyonnaise si vous avez prévu d'aller vers le sud, voire même d'en revenir avant lundi. N'oubliez pas, dimanche en fin d'après-midi, des fois si vous rentrez du sud de la France, n'oubliez pas que le tunnel sera toujours fermé. Si vous prévoyez prochainement un road trip en Europe, sachez que tous les pays ne se valent pas en termes de sécurité routière. On en parle avec Paulin Caillard et puis vous noterez ensuite sur votre playlist ou en tout cas sur la playlist d'Autoroute Info, Chris de Burgh à suivre après le dernier Taylor Swift.
2: Le numéro 1 de la sécurité routière, c'est le royaume de Suède avec 22 morts par million d'habitants sur la route. En 1997, le Parlement suédois s'est donné pour objectif de faire disparaître la mortalité au volant. Le pays a massivement investi dans son infrastructure routière, reconstruisant de larges portions de routes. Avec en prime une répression sans merci de la conduite en état d'ivresse, la stratégie suédoise de sécurité routière est un peu plus subtile que celle de la France. Et oui, dans l'Hexagone, on a plutôt tendance à stigmatiser la vitesse. Notre infrastructure routière est de bonne qualité.
3: Il faut y taper dedans, il y a du haut de gamme. Alors j'y vais,
2: allez-y. Mais malgré tout, la France fait partie des mauvaises élèves. Sur route, on compte 48 morts par million d'habitants, soit 2 de plus que la moyenne européenne. Ce n'est pas génial, mais pourtant, on est loin du bas du tableau. Le triste trophée du pays d'Europe dans lequel se produisent le plus d'accidents revient à la Bulgarie.
4: Waouh, c'est un super honneur.
2: Par an, on compte 82 morts par million d'habitants sur route. Le problème, c'est surtout l'infrastructure. Certains axes prévus pour des véhicules pesant au plus 8 tonnes voient désormais passer des poids lourds de 38 tonnes. L'entretien n'est en plus pas optimal et, cerise sur le gâteau, la limitation de vitesse est de 140 km/h sur autoroute. C'est l'une des plus élevées d'Europe. Penchons-nous maintenant sur le cas de l'autobahn.
5: Je ne connais pas ce mot-là.
2: C'est la traduction allemande du mot autoroute. Mais pour les connaisseurs, ça désigne surtout les deux tiers du réseau autoroutier sur lesquels il n'y a aucune limitation de vitesse. Certains y voient d'ailleurs un challenge, le record de vitesse étant de 417 km à l'heure.
6: Combien ?
2: En roulant normalement, se faire dépasser par quelque chose qui va plus vite qu'une Formule 1, vous vous doutez bien que c'est extrêmement dangereux. Ça a failli valoir 2 ans de prison au pilote, puisque le code de la route allemand stipule qu'il faut tout de même avoir la maîtrise de son véhicule, même sur ses axes sans limitation. On pourrait croire donc que l'autobahn générerait plus d'accidents qu'ailleurs. Mais pourtant, chez nos amis d'Outre-Rhin, on ne compte que 34 morts par million d'habitants sur les routes, et c'est en dessous de la moyenne européenne.

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1: Week-end du 8 mai oblige, 3 jours de week-end. Si vous êtes sur la route à cette heure-ci en départ en week-end, bah bon week-end. Et si vous êtes en plein travail, eh bien bon courage au volant. Tout au long de votre parcours, vous restez vigilant, même si les conditions de circulation sont favorables. Hein. En ce milieu de nuit, il n'y a pas de difficulté particulière, quelle que soit l'autoroute que vous empruntez en ce moment. À noter quand même, et ça c'est jusqu'à lundi matin 6h, que le tunnel de Fourvière reste fermé dans les deux sens hein, de circulation, et j'ai bien dit jusqu'à lundi matin. Hein. Donc si là vous partez en week-end et que vous revenez dimanche, bah, attention, hein, ce sera toujours le cas. Faudra toujours privilégier la rocade est lyonnaise. Et puis à noter aussi que une partie de l'autoroute A7 est fermée en direction de Marseille, après le tunnel de Fourvière, entre la bifurcation avec la 450 et à la sortie numéro 6. Pour le reste, je vous le disais, hein, il n'y a absolument rien d'autre à vous signaler. Les conditions météo sont favorables. Il n'y a rien à voir sur les images radar météo à notre disposition, avec des températures, ça dépend des régions évidemment, mais on relève 5 degrés à Nancy, ça pique un peu, mais 12 degrés du côté de la région Île-de-France, voire 10-11 degrés aussi, par exemple, du côté de la région lyonnaise. Alors là, c'est peut-être pas le moment, mais on va aller faire un peu de vélo, si ça vous dit. Alors, c'est peut-être un peu tôt, effectivement, c'est pas l'heure. Mais on va quand même s'arrêter en Saône-et-Loire. On va aller parler bicyclette, et pour cela, on va à Tournu. Il y a un musée entier qui est consacré à la bibliothèque. C'est d'ailleurs l'une des plus grandes collections de France. On y va avec Jérémy Escavard. Et puis juste après, vous ne bougez pas, on va retrouver notamment le dernier Angèle qui est avec les DJ de Justice. Ce sera à suivre après cette petite balade à vélo.
2: Dans la partie sud de Tournu, le long de l'ancienne mythique Nationale 6, se dresse le musée du vélo. À l'intérieur, vous attendent plus de 200 bicyclettes, collectées en grande partie par Michel Grézeau, un ancien boucher de la ville passionné de la petite reine. Sylvie Massard, une des bénévoles du musée.
3: On va de l'origine du vélo avec la Drésienne dans les années 1820, qui est encore un engin qu'on connaît bien maintenant, qu'on doit pousser avec les pieds. Il n'y a pas de pédale. Et puis, on va jusqu'à des vélos contemporains de champions.
4: Et juste à côté, on a un vélo, on va dire, un peu atypique. On voit par exemple au cirque.
3: Complètement atypique. En fait, on se demandait comment réussir à aller plus vite. On a eu l'idée d'agrandir le diamètre de la roue et ça a donné ce vélo très spécial, assez dangereux et acrobatique qu'on a appelé le Grand Bi.
2: Dans l'une des salles du musée sont exposés de nombreux vélos ayant été utilisés par différents corps de métier.
3: Il y a un vélo de rémouleur, un vélo de taxi utilisé pendant la Deuxième Guerre mondiale, vélo de boulanger, toutes sortes de vélos utilitaires et enfin une très belle collection de vélos sportifs pour la course. Dans les vélos originaux de ce secteur sportif, il y a des vélos qui ont appartenu à Jean-Claude Rude, qui cherchait à battre des records de vitesse et qui sont des vélos avec des développements incroyables et des plateaux énormes.
2: Parmi les 600 mètres carrés d'exposition, on retrouve bien évidemment des pièces insolites. Sylvie Massard, bénévole au musée du vélo.
3: Dans les vélos insolites, il y a par exemple un vélo avec un moyeu décentré qui fait que vous avez presque une sensation d'être à dos de chameau. On a ce qu'on appelle un vélo kangourou qui fonctionne plus par un principe où on va presque pomper avec des flexions alternatives des genoux pour le faire avancer.
4: Parmi tous ces vélos, il y en a certains qu'on peut essayer ou pas?
3: C'est le grand plus de ce musée, c'est qu'à l'issue de la visite, les personnes ont la possibilité d'essayer des vélos insolites. Notamment, on peut faire un tour en Grand Bi. Et ça, c'est quand même une expérience qui vaut vraiment le détour.
2: Et pour faire un tour de Grand Bi ou simplement découvrir les nombreuses bicyclettes, il faut se rendre à Tournu en Saône-et-Loire. La ville est accessible depuis la sortie 27 de l'autoroute A6. Plus d'informations sur envie-de-vélo.com.

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1: Ça se passe bien sur le réseau autoroutier que vous empruntez en ce moment. Pas de difficultés particulières à vous signaler sur les axes que vous empruntez actuellement. En revanche, si vous allez vers Lyon, notez que tout au bout de la métropole 6, le tunnel de Fourvière est fermé jusqu'à lundi matin 6h dans les deux sens de circulation. Il faut privilégier donc la rocade est lyonnaise. Il y a d'importants travaux sous l'ouvrage donc tout au long de ce week-end.
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1: Nous partons maintenant chez l'un de nos partenaires à l'Opéra de Dijon qui dévoile exceptionnellement ses coulisses à l'occasion de ce nouveau week-end de prolongé. On y va tout de suite avec Victor Simonet, puis vous noterez que juste après on retrouvera Ed Sheeran sur Autoroute Info.
2: Partager la magie de l'opéra et l'effervescence de la scène, c'est ce que fera l'Opéra de Dijon à l'occasion de l'événement Tous à l'Opéra, prévu le 9 mai prochain. Antonella Zeda, directrice de l'Opéra de Dijon, nous en dit plus.
3: Ça a accueilli chez nous et partout en France, par ailleurs, et c'est une occasion pour découvrir la salle, si on ne la connaît pas encore, pour découvrir les coulisses, monter sur le plateau, découvrir cette ruche qui est l'Opéra de Dijon. On accueille des spectacles, bien évidemment, mais surtout, on produit. Il y a des ateliers, il y a un atelier décor, il y a un atelier costume. Et pour les enfants, on peut rencontrer les artistes dans les couloirs. C'est une maison qui est toujours en mouvement et toujours très active. Il y a toujours des répétitions, des artistes en résidence. C'est vraiment magique de découvrir cette salle qui est très très spéciale.
2: Un rendez-vous de l'autre côté du rideau qui attira sans aucun doute plus d'un curieux ce samedi. Retrouvez toute la programmation détaillée sur le site de l'Opéra de Dijon.

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1: Vous êtes les bienvenus si vous venez de nous rejoindre. Il est 4h.
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1: On continue, bien sûr, à suivre l'évolution de vos conditions de circulation au fil des minutes et on constate que ça se passe bien sur le réseau autoroutier que vous empruntez en ce moment. Pas de difficultés particulières à vous signaler, par exemple, sur l'autoroute A39 entre Dijon et Bourg-en-Bresse ou encore sur l'autoroute A43, l'axe Lyon-Chambéry. Ça se passe bien, pas de difficultés à vous signaler dans toutes les zones dans lesquelles vous roulez en ce moment. Attention quand même en région lyonnaise, ne soyez pas surpris, le tunnel de Fourvière est fermé et il le sera d'ailleurs jusqu'à lundi matin. Donc il faut anticiper, tunnel fermé dans les deux sens hein, d'ailleurs. Et donc il faut bien emprunter la rocade est lyonnaise si vous avez prévu de vous rendre vers le sud ou de revenir avant lundi matin. L'actualité trafic revient dans les toutes prochaines minutes. Il y aura aussi le tout dernier Tame Impala en compagnie de Jenny, la star de la K-pop. Ce sera à suivre dans un tout petit peu moins de deux minutes. Mais avant cela, vous l'avez déjà entendu, même propagé certainement, hein, les clichés sur la conduite des Parisiens ou des Marseillais par exemple. Mais en creusant pour trouver l'origine de ces préjugés, on obtient des réponses surprenantes, Paulin Caillard.
2: En France, quand il s'agit de conduite, nos régions ont du talent. Chacune a un type d'infraction préférée comme une sorte de spécialité locale. Tenez, prenons Paris. La capitale du Love est aussi la capitale du dépassement par la droite. Près d'un habitant sur deux avoue régulièrement commettre cette infraction. Et en plus, selon une étude d'Olivier Assurance, l'Île-de-France est la championne des accidents avec 11% de plus que la moyenne française. De quoi renforcer ce cliché qui a déjà la peau dure que les Parisiens conduisent moins bien qu'ailleurs. Le match de qui a le moins d'accidents entre Paris et Marseille, c'est Marseille qui gagne.
3: Je veux t'entendre crier « Allez l'OM !»
4: C'est vraiment pour vous que je le fais, Pierre. Allez l'OM !
2: Bon, il n'y a pas de quoi s'en vanter puisque la région PACA est quand même avant-dernière avec 4,8% d'accidents en plus que la moyenne française. Et la réputation sulfureuse du sud de la France n'est pas aidée par l'Occitanie puisque l'infraction favorite, c'est l'insulte. Et oui, 76% des conducteurs occitans sont habitués à maudire leurs voisins de route sur plusieurs générations. La Bretagne, elle, a construit sa réputation à l'apéro. Et comme par hasard, elle est championne de la conduite en état d'ivresse.
5: Comme c'est bizarre!
2: En moyenne, les conducteurs s'autorisent 2,7 verres avant de s'interdire de prendre la route.
6: Commence déjà par admettre que vous avez un problème de boisson, mon vieux.
2: Mais paradoxalement, la Bretagne est la région de France avec le moins d'accidents. À la frontière de la Bretagne, on est dans les Pays de la Loire, la spécialité routière, c'est la conduite en étant fatigué. C'est une des infractions les plus communes et les plus mortelles sur autoroute, par exemple. Ce qui est un peu mignon avec les conducteurs français, c'est que quand on leur demande, ils se disent tous d'excellents conducteurs.
7: Tu cherches quelque chose ? Non, parce que si c'est du talent, j'en ai.
2: Ils s'attribuent une note moyenne de 7,7 sur 10. Pas mal, quand on sait que 91% d'entre eux avouent dépasser les limitations de vitesse et que 60% oublient de mettre leur clignotant.

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1: Il est 4h15 et le trafic s'écoule bien sur le réseau autoroutier que vous empruntez en ce moment. Une seule difficulté à vous signaler, c'est au-delà du réseau APRR en région lyonnaise. Le tunnel de Fourvière est fermé jusqu'à lundi matin, 6h, pour permettre d'importants travaux. Tunnel d'ailleurs fermé dans les deux sens de circulation. Donc il faut passer par la rocade est lyonnaise si vous allez vers le sud par exemple, ou quand vous allez en revenir avant lundi matin, 6h.
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1: Mais je vous le disais, pour le reste, il n'y a pas d'autres difficultés, et ce, quelle que soit l'autoroute que vous empruntez actuellement. On aura l'occasion, évidemment, d'en reparler dans les toutes prochaines minutes. Pour l'instant, avec le retour des beaux jours, de nombreux motards sont tentés de ressortir leur engin du garage. Attention, quand même, les premiers kilomètres à deux roues ne doivent pas s'improviser. On fait le point avec Antoine Oppart. Avant de repartir en musique, il y aura les Eagles avec Hôtel California dans quelques minutes. Il y aura aussi Alex Warren juste après. C'est quelques conseils à tous les motards.
2: Des journées plus longues et plus ensoleillées, le printemps est de retour. Une période à risque pour les motards qui n'ont pas enfourché leur bécane depuis plusieurs mois. Alors quels sont les bons réflexes à adopter avant d'avaler les premiers kilomètres? On a posé la question à Christophe Écolant, policier de la CRS.
3: Alors déjà, il y a la vérification technique de votre machine. Et après, vous allez donc vous équiper entièrement. Ce qui se fait de mieux au niveau sécurité, même c'est l'airbag maintenant, ou les airbags moto, il y en a de plus en plus.
2: Ce qui n'est pas conseillé, en revanche, c'est de parcourir plusieurs centaines de kilomètres à moto. Il est préférable de se réhabituer à la conduite d'un deux roues, une conduite plus fatigante que celle d'une voiture. Et puis, il peut être bon d'envisager un petit stage sur piste. Christophe Écolant.
3: Il y a des journées trajectoires qui sont organisées par les préfectures. Vous vous rattachez auprès de la cellule sécurité routière de votre préfecture. Vous avez des stages qui sont proposés, encadrés par les forces de l'ordre et qui vont vous accompagner et vous donner les clés pour une conduite apaisée et en sécurité.
2: Des stages qui, précision importante, sont totalement gratuits.

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1: La route avec nous, il est 4h30, le trafic s'écoule bien sur le réseau autoroutier que vous empruntez en ce moment. Pas de difficulté à vous signaler, quelle que soit la région dans laquelle vous roulez en ce moment. Attention quand même, en région lyonnaise, le tunnel de Fourvière est fermé dans les deux sens de circulation et jusqu'à lundi matin, 6h. À prendre en compte, si vous êtes là en début de week-end et que vous allez revenir avant lundi matin, attention à ce tunnel qui est fermé. Et puis, notez aussi que au-delà du tunnel de Fourvière, enfin, même au-delà, entre guillemets, parce que vous ne pouvez pas le franchir, mais l'autoroute A7 est fermée en direction de Marseille, entre la bifurcation avec la 450 et la sortie numéro 6. Des travaux, donc là aussi, sont en cours jusqu'à lundi matin, 6h. On vous tiendra au courant, évidemment, dès qu'il sera de nouveau possible de rouler, notamment sous le tunnel de Fourvière. Mais donc, hormis ce tunnel fermé, pour le reste, ça se passe bien sur les axes autoroutiers que vous empruntez en ce moment. Et je vous propose de faire une petite pause. Maintenant, on va dans les Alpes, à une trentaine de kilomètres de Briançon, pour découvrir une exposition qui nous emmène au cœur de l'Ouest américain en pleine bataille. Découverte avec Géraldine Mia, puis notez aussi sur votre carnet de route les Black Eyed Peas à suivre dans quelques minutes. Il y aura aussi Charlotte Cardin juste avant cette immersion dans l'Ouest américain.
2: C'est dans la vaste caserne de Rochambeau, à la place forte de Mont-Dauphin, qu'est présentée l'exposition Little Bighorn. Il s'agit d'une représentation en une dizaine de scènes des combats survenus entre les Indiens des Plaines et l'armée fédérale des États-Unis. Une œuvre réalisée par l'artiste Ousmane Sow que nous présente Manon Asséna, chargée de communication pour le Centre des Monuments Nationaux.
3: Ousmane Sow est un sculpteur sénégalais. Il a pu vivre de son art vers l'âge de 50 ans seulement. Auparavant, il était kinésithérapeute, ce qui explique le travail qu'on a sur la musculature, sur le corps des différents protagonistes. Il a créé cette œuvre, donc un ensemble de 35 pièces sculptées, 24 personnages et 11 chevaux. Et ces sculptures représentent des scènes de la bataille de Little Bighorn, qui est une bataille qui a eu lieu dans le territoire actuel des États-Unis, qui est la dernière victoire des Amérindiens sur l'armée américaine. Et ça s'est passé en 1876. C'est une exposition qui est super impressionnante, notamment parce que les hommes représentés sont en taille augmentée. Les chevaux sont en taille réelle et les hommes sont en taille augmentée. Du coup, ça donne cet aspect très monumental.
2: L'exposition se compose de deux parties.
3: La première, c'est donc la bataille de Little Bighorn. Et après, on a une respiration, un endroit sans sculpture qui a été voulu par l'artiste avant d'installer d'autres scènes, mais qui sont vraiment la défaite de l'armée américaine avec des scènes de scalp, de dépouillement, etc.
2: Le parcours de visite permet de tourner autour de ces différentes scènes et au bout de ce parcours, grâce à un film, les visiteurs peuvent découvrir le travail d'Ousmane Sow sur la création de cette œuvre gigantesque.
3: On a la chance vraiment d'avoir ce document. C'est donc sa compagne qui s'appelle Béatrice Soulet qui a filmé Ousmane Sow pendant la réalisation de ses sculptures. On a vraiment le geste de l'artiste, le processus de fabrication.
2: L'exposition Little Bighorn est à découvrir jusqu'en 2031 à la place forte de Mont-Dauphin.

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1: Le trafic reste fluide à 4h46 sur le réseau autoroutier que vous empruntez en ce moment. Alors à noter quand même, si vous allez du côté de la région lyonnaise, que le tunnel de Fourvière est fermé. Je vous propose d'en parler tout de suite avec Raphaël Jouidi-Sélly.
2: Durant les week-ends de mai, c'est le tunnel de Fourvière qui ferme dans les deux sens de circulation. L'autoroute A7 ferme également au sud de Lyon, uniquement en direction de Marseille. Des fermetures nécessaires au-delà du réseau APRR, des travaux entrepris par la direction interdépartementale des routes Centre-Est. Il s'agit de rénover et d'entretenir ces infrastructures très fréquentées pour permettre la deuxième phase des travaux de réparation des deux viaducs de Pierre Bénite. Et forcément, ça complique la circulation. Il est impossible de traverser Lyon normalement avec des déviations mises en place. En direction du sud, des ralentissements parfois conséquents sont à prévoir. Il faut donc emprunter la 46 pour contourner Lyon.
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1: On continue bien sûr à suivre l'évolution de vos conditions de circulation au fil des minutes. Pour l'instant, il est en tournée un peu partout en France, l'occasion de découvrir son tout dernier album qui s'appelle Fête foraine. On le retrouvera par exemple le 26 juin prochain, par exemple à Pérouges dans l'Ain, au printemps de Pérouges. C'est le tout dernier Christophe Maé que je vous propose d'écouter tout de suite, et puis dans les prochaines minutes, avant de se retrouver à 5h, il y aura Ulysses ou encore Foraigneur.

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2: Nous sommes le vendredi 8 mai. Bon week-end à tous, il est 5.
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2: Le point complet sur vos conditions de circulation et on notera une seule perturbation, c'est en région lyonnaise, le tunnel de Fourvière qui reste fermé dans les deux sens de circulation jusqu'à lundi matin 6h. Il y a d'importants travaux sous l'ouvrage, ce qui explique la fermeture tout le week-end. Il faut donc privilégier la rocade est lyonnaise. Notez aussi que l'autoroute A7 est fermée en partie en direction de Marseille entre la bifurcation avec la 450 et la sortie numéro 6. Donc tout cela jusqu'à lundi matin, 6h. On vous tiendra au courant, évidemment, au fur et à mesure, quand le trafic reprendra après ce week-end prolongé. Mais donc, hormis ça, je vous le disais, hein, ça se passe bien sur les axes que vous empruntez actuellement. Pas de problème à signaler, par exemple, sur l'autoroute A6 entre Paris et Lyon. Côté météo, ça se passe bien, hein, là aussi, hein, pas de difficultés, avec des températures même plutôt agréables si on est du côté de Paris, par exemple, hein, puisqu'on est au-dessus des 12-13 degrés, on est aux environs de 12-13 degrés, bon, si on est vers Nancy ou dans les Alpes, c'est un peu moins quand même, mais des températures qui ne sont pas désagréables partout, et surtout un ciel bien dégagé dans les régions où vous circulez actuellement. On va continuer, bien sûr, à suivre l'évolution de vos conditions de circulation au fil des minutes. Pour l'instant, extrait de son tout dernier album, elle était attendue et elle est d'ores et déjà sur les routes de France. Elle sera par exemple, tiens, en nuit de Fourvière à Lyon, deux soirs d'affilée, les 8 et 9 juin prochains. On retrouve tout de suite Vanessa Paradis sur Autoroute Info.

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1: Ça se passe bien sur les axes autoroutiers que vous empruntez en ce moment. Pas de problème à vous signaler, quelle que soit la région dans laquelle vous circulez. C'est le cas par exemple dans le sud-ouest sur l'autoroute A65 entre Bordeaux et Pau. On se retrouve au plus tard à 5h15 ou avant, évidemment, en cas d'urgence. Sinon, d'ici là, il y aura Bill Medley dans un petit peu moins de 4 minutes. Ce sera juste après The Rasmus.

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1: Le trafic s'écoule bien à 5h14. Vous faites bien d'être à l'écoute d'Autoroute Info pour constater que le trafic est fluide, donc quelle que soit l'autoroute que vous empruntez actuellement. Je vous rappelle aussi que le tunnel de Fourvière est fermé jusqu'à lundi matin 6h, et ce, dans les deux sens de circulation. Mais donc, c'est la seule difficulté signalée. Là, il vous faut emprunter la rocade est lyonnaise, évidemment, pour contourner le problème.
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1: Côté météo, pas de difficultés. Qu'en sera-t-il dans les prochaines heures? Élément de réponse avec les prévisions de Météo France.
2: Vendredi, l'atmosphère est plus douce sur notre pays et les éclaircies s'imposent assez largement l'après-midi, du bassin parisien au Grand Est, du centre-Val de Loire au Val de Saône ou encore le long de la vallée du Rhône et sur la Provence. En direction de la montagne, en revanche, le risque d'averses, voire d'orages, s'accroît sur le Jura, les Alpes, le Massif central, ainsi qu'au sud de la Garonne, en direction des Pyrénées et le Piémont. Côté température, comptez au meilleur moment de l'après-midi 20 degrés à Nancy et Genève, 21 à Paris, Dijon et Besançon, 22 à Lyon et Pau et 23 degrés à Clermont-Ferrand, Bordeaux et Grenoble. Samedi, si le soleil est globalement à son aise en plaine, le temps demeure instable vers les reliefs de l'Est avec un risque d'averse l'après-midi. Les orages se développent par ailleurs en deuxième partie de journée et en soirée sur l'Aquitaine. Dimanche, la tendance à l'orage se généralise sur une large partie de nos territoires. Les températures s'orientent à nouveau à la baisse. Jérôme Lecoux, Météo France pour Autoroute Info.
1: On se retrouve dans les toutes prochaines minutes pour revenir sur vos conditions de circulation. Pour l'instant, un titre très connu d'MC Solar, c'est Caroline qui arrive sur Autoroute Info, mais revisité par Zao. On les retrouve d'ailleurs tous les deux sur scène dans les prochains jours, puisque Zao sera à Solidaise à Paris le 27 juin et MC Solar sera aux Nuits de Fourvière le 2 juin prochain. Et ils sont tout de suite sur Autoroute Info.

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1: Un véhicule vient de nous être signalé en panne sur la bande d'arrêt d'urgence de l'autoroute A31 en direction de Lyon, peu après le kilomètre 10, 5 kilomètres après la sortie numéro 1 pour Nuit-Saint-Georges. Alors il est bien sur la bande d'arrêt d'urgence, sauf que il est tout feu éteint, donc vous le voyez vraiment au tout dernier moment. Donc n'hésitez pas à bien vous déporter sur les deux voies de gauche le plus tôt possible, dès le kilomètre 10 de cette A31 en direction de Lyon. Cela vous évitera d'être surpris par ce véhicule arrêté sur la bande d'arrêt d'urgence alors que il n'a aucune lumière et tout feu éteint. Vous le verrez vraiment au tout dernier moment. Nous partons maintenant dans un district autoroutier qui a des missions de sécurité, de service. Et au cœur de ces structures, on retrouve les centres de maintenance, dont les missions sont plutôt variées. Pour le constater, Sarah Gabzi s'est rendue dans le district de Besançon. C'est proche de l'autoroute A36.
2: Stéphane Deray, je suis chef d'atelier au district de Pontoise. On gère l'activité parc bâtiment. Nous, on fait l'entretien de tout ce qui est matériel APRR et bâtiment APRR. Sur le tracé, les aires de repos, les gares de péage, les bâtiments des districts.
3: Donc là, on se trouve dans l'atelier, il y a des véhicules, il y a plein d'outils aussi pour réparer, je suppose, ces véhicules-là.
2: Oui, c'est ça, tout à fait. On a la chance d'avoir un atelier pas mal équipé, avec de l'outillage, de la place, ce qui nous permet de faire énormément de boulot sur les engins.
3: Surtout les véhicules qu'on voit, en fait, sur l'autoroute, les véhicules de patrouille, tout ça.
2: Oui, c'est ça, plus tous les véhicules qu'on voit pas, ça va de la petite tronçonneuse au gros tracteur agricole.
3: En fait, il faut être un peu multitâche, il faut savoir tout faire quand on travaille ici.

0: la zone d'expédition. Alors aujourd'hui sur le dépôt, à ce matin, on a 133 personnes qui travaillent. À la réception, mais essentiellement à l'expédition.
1: Cap sur la zone d'expédition, devant un long serpentant de tapis roulant. Point névralgique du hangar.
2: Mouloudji, maintenant, il a laissé sur place le rack, c'est l'espèce de chariot dans lequel tous les pneus qu'il est allé chercher ont été entreposés. Et maintenant, on a un opérateur qui va les prendre un par un. Ils sont scannés, donc vous voyez, à l'aide d'une petite douchette là, qui est posée sur le doigt, les préparateurs vérifient que c'est bien le pneu qui a été commandé, l'installent sur ce tapis roulant. Et à partir de là, ils partent pour un petit voyage où ils vont être pesés, filmés, étiquetés, vérifiés. Ils vont monter là quasiment jusqu'au plafond. Ils vont redescendre sur des convoyeurs où ils vont être dispatchés dans différents poids lourds qui partent partout sur l'Hexagone.
1: Suivant le moment de l'année, comptez entre 24 et 48 heures entre le clic de commande et la réception des pneus. Le pic des ventes se situe entre octobre et décembre. Plus d'1 million de pneus vont sortir de l'entrepôt.

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1: Et le matin, du moins pour l'instant, ça se passe bien sur le réseau alpin. On n'a aucune difficulté à vous signaler, sauf, j'allais oublier, la plus importante difficulté habituelle du matin, pour accéder à la Suisse. Et oui, le 8 mai n'est pas un jour férié en Suisse, donc on a pas mal de trafic direction la Suisse et un bouchon, c'est le bouchon habituel hein, de chaque matin en semaine au passage de la douane franco-suisse de Bardonnay, avec 1,5 km de retenue environ au niveau de cette douane de Bardonnay. Un petit peu moins de trafic quand même, mais toujours ce petit bouchon. On parle de 5 minutes supplémentaires sur votre trajet pour vous rendre en Suisse ce matin via cette douane de Bardonnay dans le secteur de Saint-Julien en Genevois, en Haute-Savoie. C'est tout. C'est donc la seule difficulté pour l'instant sur le réseau alpin. Ça risque de changer, hélas, puisque cette journée est classée orange dans le sens des départs, à la fois en Île-de-France, mais également en Auvergne-Rhône-Alpes. Donc on s'attend et on le constate déjà. Ça augmente sur certains itinéraires. Vous êtes un petit peu plus nombreux. Ça va continuer d'augmenter au fur et à mesure que cette journée va avancer. Et puis, si vous devez passer par Lyon ces jours-ci, attention, des travaux occasionnent des fermetures. On fait le point tout de suite avec Raphaël Giudicelli. Écoutez.
2: Durant les week-ends de mai, c'est le tunnel de Fourvière qui ferme dans les deux sens de circulation. L'autoroute A7 ferme également au sud de Lyon, uniquement en direction de Marseille. Des fermetures nécessaires au-delà du réseau APRR. Il s'agit de rénover et d'entretenir ces infrastructures très fréquentées pour permettre la deuxième phase des travaux de réparation des deux viaducs de Pierre-Bénite. Et forcément, ça complique la circulation. Il est impossible de traverser Lyon normalement avec des déviations mises en place. En direction du sud, des ralentissements parfois conséquents sont à prévoir. Il faut donc emprunter la 46 pour contourner Lyon.
1: Voilà, fermeture d'ores et déjà effective hein, du tunnel de Fourvière depuis hier soir. Et ça restera fermé en continu jusqu'à lundi matin, 6h au plus tard. Avant de poursuivre en musique, un détour par la rédaction de France Info, les titres de l'actualité générale, voici le fil info.
3: Et 6h18, l'heure a du lieu, et dans l'actualité ce matin, le cessez-le-feu en Iran, toujours en vigueur.
4: C'est en tout cas ce qu'affirme cette nuit Donald Trump, alors que les États-Unis disent avoir frappé des installations militaires iraniennes en réponse à une attaque contre des navires américains dans le détroit d'Hormuz. De son côté, Téhéran accuse Washington d'avoir violé le cessez-le-feu. Donald Trump, enfin, appelle l'Iran à signer rapidement un accord. De nouveaux cas d'antivirus sont possibles, mais le risque reste limité, dit l'Organisation mondiale de la santé. Après la mort de 3 passagers à bord d'un bateau de croisière, le navire MV Andrews est attendu dimanche aux Canaries pour évacuer les passagers. Quant à l'origine de la contagion, il n'est pas possible à ce stade de la confirmer, dit l'Argentine, d'où était parti le bateau de croisière. Dans le Lot-et-Garonne, la femme retrouvée morte la semaine dernière à Agen avait déjà déposé plainte pour violence sur sa fille en 2023 par son ex-conjoint. Mise en examen pour meurtre, plainte à l'époque classée sans suite un an plus tard. En foot, la grosse déception de Strasbourg après son élimination hier soir en demi-finale de Ligue Conférence. Défaite 1-0 en match retour face aux Espagnols du Rayo Vallecano. Eux affronteront en finale les Anglais de Crystal Palace.
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1: Joe Kerry pour vous accompagner pour les prochains kilomètres. C'est l'acteur star de la série Stranger Things. Il est également chanteur. Il se fait appeler Joe. End of Beginning. Bonne route.

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1: Avec à cette heure-ci un bouchon à rappeler au niveau de la douane franco-suisse, douane de Bardonnay dans le secteur de Saint-Julien en Genevois, en Haute-Savoie. On parle d'un kilomètre et demi de bouchon environ avant de passer cette douane. Pour ceux d'entre vous qui se rendent en Suisse, et oui, le 8 mai n'est pas férié en Suisse, donc on a un petit peu de monde quand même en direction de cette frontière de franco-suisse au niveau de la douane de Bardonnay, un kilomètre et demi de bouchon. Et d'après les estimations GPS, eh bien, 5 minutes de plus à prévoir sur votre trajet. J'ai la musique pour vous accompagner jusqu'au prochain point trafic. Il y aura Gorillaz dans quelques instants. Et tout de suite, c'est Daniel Balavoine, titre souvenir, La Ziza. Bonne route, bonne matinée.

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1: Avec à cette heure-ci un bouchon au niveau de la douane de Bardonnay pour atteindre la Suisse. 1,5 km de retenue au niveau de cette douane de Bardonnay dans le secteur de Saint-Julien en Genevois, que vous arriviez depuis Annecy par A41 des Lacs ou depuis l'autoroute A40. Il faudra rajouter 5 minutes environ sur votre temps de trajet pour accéder à cette douane de Bardonnay et au territoire suisse. Partout ailleurs, on n'a pas d'autres difficultés à vous signaler pour l'instant. Un trafic qui augmente lentement mais sûrement. On s'attend à pas mal de monde au cours des prochaines heures pour ce pont du 8 mai, un jour férié et une journée qui est classée orange dans le sens des départs par Bison Futé. Orange en Ile-de-France ainsi qu'en Auvergne-Rhône-Alpes, mais pour l'instant, encore une fois, ça se passe bien et même très bien du point de vue de la circulation. Attention à ce véhicule qui est arrêté en panne à l'instant. Il nous est signalé sur l'autoroute A43 pour vous qui circulez en direction de Lyon. Kilomètre 21, c'est à hauteur de la barrière de péage de Saint-Quentin-Fallavier. Véhicule arrêté visiblement du côté de la bande d'arrêt d'urgence juste avant d'atteindre cette barrière de Saint-Quentin-Fallavier pour vous qui roulez direction Lyon sur l'autoroute A43. Transition toute faite, on va parler de Lyon pour évoquer les travaux, puisque ce week-end, on a un chantier au long cours, si je puis dire. Il a débuté hier soir, il durera jusqu'à lundi matin. On continue, c'est la fermeture dans les deux sens du tunnel de Fourvière, donc en région lyonnaise. L'autoroute A7, elle, sera également fermée uniquement en direction de Marseille, entre la bifurcation avec la 450 et le boulevard périphérique. Et donc, durant cette période de fermeture, il faudra contourner Lyon par l'est, en empruntant soit le boulevard périphérique, soit la rocade est lyonnaise, vous savez tout.
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1: La musique Pierre Demar tout de suite pour vous accompagner, je pense à vous.

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1: Avec à cette heure-ci un petit peu d'attente au niveau de la douane de Bardonnay. Il y a 1,5 km de bouchon environ avant de pouvoir vous rendre en Suisse. Il y a cette douane dans le secteur de Saint-Julien en Genevois, en Haute-Savoie, que vous arriviez de la 40 ou de la 41. Dès là qu'il faudra patienter un petit peu. On est à un petit peu moins de 5 minutes. Ça fluctue entre 3 et 5 minutes supplémentaires sur votre trajet. Rien de bien conséquent ce matin pour atteindre le territoire suisse au niveau de cette douane de Bardonnay. Et si vous rejoignez la mer de glace à côté du Mont-Blanc par le rail? Au départ de Chamonix, vous pouvez embarquer à bord du train du Montant Vert, un train rouge qui vous conduira en seulement 20 minutes à plus de 1900 mètres d'altitude. Marianne Yotis a testé pour vous ce trajet, écoutez.
2: Je vous donne rendez-vous sur le quai de la gare du Montant Vert avec John Charlier, chef d'exploitation, qui nous présente ce train très particulier.
3: C'est vrai que les gens qui viennent à Chamonix viennent voir le train rouge avec aussi son klaxon qui est particulier. La particularité également, c'est que la motrice se trouve à l'arrière. Elle va pousser en fait le wagon de tête à l'inverse d'une composition normale sur un réseau SNCF.
2: Pour le trajet, j'ai pu rentrer dans la cabine d'Eva Egolini, 24 ans, chef de train au Montant Vert. Elle est les yeux des conducteurs qui sont situés à l'arrière du train.
4: Je dois bien surveiller ma crémaillère, mes aiguillages, la caténaire et puis surtout les alentours. Il peut y avoir des choses qui me fassent ralentir ou arrêter le train. J'ai un klaxon à disposition, un bouton d'arrêt d'urgence et ce qu'on appelle un signal. Un coup, ça veut dire qu'il peut avancer et il n'y a aucun problème. Si je lui fais deux fois, c'est qu'il doit ralentir et trois coups très rapides, il doit s'arrêter, c'est important.
2: Et depuis un an, elle a appris à gérer pas mal de situations.
4: C'est déjà arrivé qu'un chamois sorte de nulle part, se mette en travers de la voie et qu'ils ne veulent plus bouger. J'ai dû faire ralentir le train, avancer sur lui, et puis j'ai dû faire arrêter le train, sortir du train pour lui dire « Allez, maintenant, file !»
2: Après 20 minutes de trajet, nous arrivons à la gare du Montant Vert avec une vue sur la mer de glace. Aurélie et Fabrice, venus de Toulon, ont des étoiles plein les yeux.
5: Le plus impressionnant, c'est Fort de Falaise, de voir toute cette vue de Chamonix d'en hauteur. C'est super.
6: Écoutez, c'est super atypique. C'est assez pentu quand même, je pensais pas que ça montait aussi haut que ça. Et franchement, quand vous arrivez ici, vous avez un paysage magnifique. En plus, le temps s'y prête aujourd'hui. Vous avez les yeux qui sont grands ouverts et vous faites « Waouh, c'est super !»
2: Comme eux, 450 000 passagers prennent le train du Montant Vert chaque année, d'après John Charlet, chef d'exploitation.
3: On a de l'alpiniste, on a aussi du client familial parce que justement, ce train peut emmener aussi bien les grands-parents que les enfants en bas âge puisqu'on va monter en fait tranquillement jusqu'à 1900 mètres. Sur les saisons en fait estivales, on va retrouver en fait une population très française et puis hors saison, on va retrouver une clientèle internationale qui va faire de Chamonix une vraie destination touristique.
2: Le train du Montant Vert circule tous les jours de 10h à 17h ou 17h30 en juillet et août.

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1: Il est 7h, bonne matinée, bienvenue.
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1: Merci d'être fidèle à Autoroute Info en ce vendredi 8 mai. On va commencer par rappeler ce bouchon assez habituel en semaine au niveau de la douane franco-suisse, douane de Bardonnay, dans le secteur de Saint-Julien en Genevois, avec 1,5 km à peu près de retenue. Ça fluctue un petit peu de monde pour passer en Suisse. Un bouchon un petit peu moins important que d'habitude, puisque en France, en tout cas, c'est férié, donc moins de trafic. Et on parle de 1,5 km de bouchon, je le disais. 5 minutes tout au plus de plus à prévoir sur votre trajet pour emprunter cette douane de Bardonnay dans le secteur de Saint-Julien en Genevois. Partout ailleurs, le trafic est fluide. Pour l'instant, on n'a pas d'autres difficultés à vous transmettre. Il monte en puissance. Vous êtes un petit peu plus nombreux et ça va continuer d'augmenter puisque ce vendredi 8 mai est une journée classée orange dans le sens des départs en Ile-de-France, mais également en Auvergne-Rhône-Alpes. Donc sur les axes alpins, les axes où vous nous recevez en ce moment, eh bien, il faudra s'attendre à davantage de circulation et sans doute des perturbations. Je parlais tout à l'heure d'un véhicule qui était arrêté sur A43 direction Lyon. Ça se passait juste avant la barrière de péage de Saint-Quentin-Fadavier, kilomètre 21. Eh bien, véhicule qui a pu repartir, plus de gêne éventuelle. Avant de retrouver le tout nouveau titre d'Angèle, là en musique sur Autoroute Info, un détour par la rédaction de France Info pour le rappel des titres de l'actualité générale. Voici le fil info.
2: Ce vendredi matin, l'aura du lieu la condamnation d'un ancien dentiste pour mutilation.
3: Une condamnation à 6 ans de prison ferme en Lozère. Cet ancien dentiste de 61 ans arrachait des dents saines sur des dizaines de patients pour ensuite leur facturer des implants défectueux entre 2018 et 2021 et ainsi escroquer la sécurité sociale. Les Émirats Arabes Unis ont activé ce matin leur défense aérienne contre des missiles et drones venus d'Iran, alors que les États-Unis disent avoir frappé le pays après une attaque contre des navires américain dans le détroit d'Hormuz. Donald Trump affirme néanmoins que le cessez-le-feu est toujours en vigueur en Iran. Israël a tué 12 personnes hier dans le sud du Liban. C'est le dernier bilan du ministère libanais de la Santé. Israël qui poursuit ses bombardements malgré le cessez-le-feu décrété et alors que sont prévues des discussions entre le Liban et Israël mi-mai à Washington pour ouvrir la voie à des négociations de paix. Les droits de douane imposés par Donald Trump, à nouveau jugés illégaux par un tribunal américain. Ces taxes temporaires de 10% instaurées en février pour remplacer les surtaxes généralisées avaient déjà été invalidées par la Cour suprême.
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1: Priorité à la sécurité sur Autoroute Info. Un animal est signalé proche des voies en Haute-Savoie sur l'autoroute A40, kilomètre 59. Nous sommes entre Annemasse et Archamps. L'animal peut à tout moment traverser les voies, donc faites attention dans les deux sens, à la fois en direction de Mâcon Paris, à la fois en direction de Chamonix, entre ces sorties 14 et 13.1 entre Annemasse et Archamps. Animal aperçu proche des voies, prudence. La musique, Angèle, qui collabore ici pour son grand retour avec le duo de DJ français Justice, Angèle, What You Want.

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6: Une biche aperçue en Haute-Savoie sur l'autoroute A40 aux environs du kilomètre 60, c'est-à-dire entre la sortie 14 Annemasse et la sortie 13 Point Archand. Attention dans les deux sens, hein, aussi bien en direction de Mâcon-Paris que de Genève-Chamonix. L'animal peut à tout moment traverser les voies. Biche proche des voies de circulation dans ce secteur. Des agents autoroutiers se rendent sur place pour l'éloigner. Puisqu'on évoque la Haute-Savoie, on va rappeler ce bouchon un petit peu d'attente, hein, au niveau de la douane franco-suisse de Bardonnay. Rien de bien méchant, on parle d'un kilomètre environ de retenue avant de pouvoir passer cette douane de Bardonnay dans le secteur de Saint-Julien en Genevois, que vous arriviez d'Annecy ou d'Annemasse, donc depuis la 41 des Lacous, depuis la 40, il faudra patienter un petit peu, moins de 5 minutes hein, supplémentaires à rajouter sur votre temps de trajet pour rejoindre le territoire suisse. En manque d'inspiration pour ce week-end, ne bougez pas, Fabrice Aubry vous emmène en Bourgogne à l'époque médiévale, écoutez.
7: Direction Semur en Ossoie, en Côte d'Or, la ville organise la 25e édition de sa fête médiévale, un événement qui rassemble chaque année plus de 30 000 personnes avec de nombreuses animations. Martin Boulet, responsable manifestation de la ville de Semur en Ossoie.
8: La festivité commencera avec un gros défilé des enfants sur un projet périscolaire. Et durant tout le week-end, ce sera beaucoup d'animations familiales. Par exemple, une grande roue de 6,50 m de haut en bois, du théâtre, de la musique, de la déambulation de gueux, de chevaliers, des camps de la ferme, des machines de guerre. Il y aura également un marché médiéval de 85 exposants, en plus des commerçants sédentaires de la ville qui seront tous ouverts pour l'occasion. Pas mal d'espaces de restauration de tavernes. On a des parkings qui seront disponibles sur l'ensemble de la ville, dont un principal qui va faire 2,5 km de long et qui se trouve à 500 mètres de la fête.
7: Et sachez que l'accès sera complètement gratuit. Rendez-vous donc du vendredi 8 au dimanche 10 mai. La ville de Semur-en-Ossoie est facilement accessible par la sortie 23 de l'autoroute A6.
6: Voilà donc pour une idée de sortie pour le week-end. La musique pour vous accompagner jusqu'au prochain point trafic, c'est avec Big Mountain tout de suite sur Autoroute Info.

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1: Attention à cette biche, un animal aperçu proche des voies en Haute-Savoie sur l'autoroute A40 entre Annemasse et Archamps, les sorties 14 et 13.1 aux environs du kilomètre 60. Attention dans les deux sens, évidemment, l'animal peut à tout moment traverser les voies. Et puis quelques centaines de mètres de retenue au passage de la douane de Bardonnay. C'est même en train de se terminer hein, dans le secteur de Saint-Julien en Genevois, direction la Suisse. On a un trafic assez soutenu ce matin, mais moins de trafic qu'au cours des autres jours de la semaine en ce vendredi 8 mai. Donc attendez-vous à rencontrer un petit ralentissement et à perdre une à deux minutes hein, avant de pouvoir passer cette douane de Bardonnay direction la Suisse. Partout ailleurs, ça se passe bien hein, pour l'instant, même si la circulation augmente, hein, on le constate sur certains itinéraires. Vous êtes de plus en plus nombreux du côté de Grenoble, en région lyonnaise, sur la 43, l'axe Lyon-Chambéry, Albertville, sur la 40, l'axe Mâcon-Genève-Chamonix. Circulation qui augmente. Je rappelle que ce vendredi 8 mai est classé orange dans le sens des départs en Ile-de-France, mais surtout en Auvergne-Rhône-Alpes, là où vous nous écoutez. Donc on s'attend forcément à quelques perturbations au cours de cette journée.
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1: On va s'intéresser aux prévisions de Météo France tout de suite. Pour connaître la tendance de ce vendredi 8 mai, on écoute Jérôme Lecoux.
2: Vendredi, l'atmosphère est plus douce sur notre pays et les éclaircies s'imposent assez largement l'après-midi du bassin parisien au Grand Est, du centre-Val de Loire au Val de Saône ou encore le long de la vallée du Rhône et sur la Provence. En direction de la montagne, en revanche, le risque d'averses, voire d'orages, s'accroît sur le Jura, les Alpes, le Massif central, ainsi qu'au sud de la Garonne, en direction des Pyrénées et le Piémont. Côté température, comptez au meilleur moment de l'après-midi 20 degrés à Nancy et Genève, 21 à Paris, Dijon et Besançon, 22 à Lyon et Pau et 23 degrés à Clermont-Ferrand, Bordeaux et Grenoble. Samedi, si le soleil est globalement à son aise en pleine, le temps demeure instable vers les reliefs de l'Est avec un risque d'averse l'après-midi. Les orages se développent par ailleurs en deuxième partie de journée et en soirée sur l'Aquitaine. Dimanche, la tendance à l'orage se généralise sur une large partie de nos territoires. Les températures s'orientent à nouveau à la baisse. Jérôme Lecoux, Météo France pour Autoroute Info.
1: Pas terrible hein, les perspectives pour la fin de week-end. La musique pour vous accompagner pour les prochains kilomètres, c'est le duo Jack et Carla. La recette, bonne route à vous et bonne matinée.

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8: Avec cette heure-ci, un animal toujours signalé, une biche qui a été aperçue un petit peu plus tôt du côté de la Haute-Savoie, sur l'autoroute A40, aux environs du kilomètre 59, c'est-à-dire entre Annemasse et Archamps, entre la sortie donc 14 et la sortie 13.1. Faites attention dans les deux sens, hein, aussi bien en direction de Mâcon-Paris que de Genève-Chamonix. L'animal peut à tout moment traverser les voies. Une équipe se rend sur place, hein, bien sûr, pour essayer d'éloigner cet animal, cette biche. Prochain rendez-vous avec l'information trafic, ce sera au plus tard à 7h30. Pour vous accompagner jusque-là de la musique, évidemment. On écoutera notamment Ace of Base, il y aura également Miles Smith, mais pour l'instant, c'est un reportage qui nous emmène à l'opéra. L'Opéra de Dijon dévoile exceptionnellement ses coulisses à l'occasion de ce nouveau week-end prolongé, un événement à ne pas manquer, comme l'explique Victor Simonet.
9: Partager la magie de l'opéra et l'effervescence de la scène, c'est ce que fera l'Opéra de Dijon à l'occasion de l'événement Tous à l'Opéra, prévu le 9 mai prochain. Antonella Zeda, directrice de l'Opéra de Dijon, nous en dit plus.
10: Ça sera accueilli chez nous et partout en France, par ailleurs, et c'est une occasion pour découvrir la salle, si on ne la connaît pas encore, pour découvrir les coulisses, monter sur le plateau, découvrir cette ruche qui est l'Opéra de Dijon. On accueille des spectacles, bien évidemment, mais surtout, on produit. Il y a des ateliers, il y a un atelier décor, il y a un atelier costume. Et pour les enfants, on peut rencontrer les artistes dans les couloirs. C'est une maison qui est toujours en mouvement et toujours très active. Il y a toujours des répétitions, des artistes en résidence. C'est vraiment magique de découvrir cette salle qui est très très spéciale.
9: Un rendez-vous de l'autre côté du rideau qui attirera sans aucun doute plus d'un curieux ce samedi. Retrouvez toute la programmation détaillée sur le site de l'Opéra de Dijon.
8: Voilà, n'hésitez pas à aller faire un tour du côté de cet Opéra de Dijon. Dijon est visité, ses coulisses, c'est assez exceptionnel. La musique est dans un tout autre registre, c'est Miles Smith que l'on écoute tout de suite. Bonne route.

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1: Et à cette heure-ci, ça se passe globalement bien sur le réseau alpin. Je vous parlais d'un petit bouchon qui s'était formé au cours de l'heure précédente au passage de la douane franco-suisse de Bardonnay dans le secteur de Saint-Julien en Genevois. Et bien à cette heure-ci, cette difficulté a pris fin. Trafic s'est soutenu, hein, direction de la Suisse au niveau de cette douane, mais plus de réelle attente. Il y a toujours en Haute-Savoie cette biche qui a été aperçue un petit peu plus tôt entre la sortie 14 Nasse et la sortie 13 Point Archamp aux environs du kilomètre 60 que vous rouliez donc en direction de Mâcon ou de Paris. De Genève-Chamonix, attention dans les deux sens de circulation. Cet animal, cette biche peut à tout moment traverser les voies. Petit coup d'œil du côté des autres axes en région lyonnaise, du côté de Grenoble, dans la traversée de Chambéry. Une circulation qui augmente légèrement cette heure-ci, mais en tout cas, aucun problème, hein, pas de ralentissement ni de bouchon, quel que soit l'axe sur lequel vous vous trouviez. Et c'est tant mieux. En revanche, on attend du monde, hein, au cours des prochaines heures, puisque pour ce pont du 8 mai, il y a un drapeau orange qui est sorti par Bison Futé pour le sens des départs. C'est orange en Ile-de-France et en région Auvergne-Rhône-Alpes. Donc on s'attend à plus de circulation pour les prochaines heures et sans doute des difficultés. Et puis notez, si vous êtes chauffeur poids lourd, qu'à l'occasion du pont du 8 mai, eh bien, les camions de plus de 7,5 tonnes sont interdits exceptionnellement. Donc déjà dès hier soir, 22h, ils le resteront tout au long de ce vendredi jusqu'à 22h. Interdiction de circulation pour les camions de plus de 7,5 tonnes. Avant de retrouver la musique d'Alex Warren pour vous accompagner durant les prochains kilomètres, on marque un détour par la rédaction de France Info. Le rappel des titres de l'actualité générale, voici le fil info.
2: En une minute, il est 7h22 et dans l'actualité, ce matin, l'heure a du lieu, la Russie a frappé l'Ukraine cette nuit.
3: Malgré la trêve déclarée unilatéralement par la Russie pour les commémorations de la victoire de la Seconde Guerre mondiale, Volodymyr Zelensky fait état de plus de 850 frappes de drones russes durant la nuit. Moscou, de son côté, dit avoir intercepté plus de 260 drones ukrainiens. Les États-Unis affirment avoir frappé des installations militaires iraniennes en réponse à l'attaque de 3 navires américains dans le détroit d'Hormuz. L'Iran, de son côté, accuse Washington de violer le cessez-le-feu, tandis que les Émirats arabes unis, eux, déclenchent leur défense aérienne contre des missiles et des drones iraniens. L'inquiétude du comité des pêches des Hauts-de-France alors qu'un nouveau chalutier géant est inauguré aujourd'hui aux Pays-Bas. Ce bateau pourra pêcher jusqu'à 400 tonnes de poissons par jour. C'est 5 fois plus que ce qui est débarqué à Boulogne-sur-Mer, premier port de pêche français.
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1: Et donc pour les prochains kilomètres, avant de retrouver l'information trafic, c'est Alex Warren qui vous accompagne en musique. Fever Dream, bonne route.

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1: Avec cette biche dont je vous parle depuis un petit moment, animal signalé en Haute-Savoie sur l'autoroute A40, elle avait été perçue un petit peu plus tôt proche des voies, elle peut revenir entre Annemasse et Archamps, les sorties 14 et 13.1, quel que soit votre sens de circulation, hein, que vous voulez en direction de Mâcon, Paris ou de Genève-Chamonix, attention, dans les deux sens, un animal proche des voies, ça peut être dangereux s'il se met à traverser la chaussée. Prochain rendez-vous avec l'information trafic au plus tard, ce sera à 7h45. Si vous devez passer par Lyon ces jours-ci, attention, d'importants travaux occasionnent des fermetures. On fait le point tout de suite avec Raphaël Giudicelli. Écoutez.
2: Durant les week-ends de mai, c'est le tunnel de Fourvière qui ferme dans les deux sens de circulation. L'autoroute A7 ferme également au sud de Lyon, uniquement en direction de Marseille. Des fermetures nécessaires au-delà du réseau APRR. Des travaux entrepris par la direction interdépartementale des routes Centre-Est. Il s'agit de rénover et d'entretenir ces infrastructures très fréquentées pour permettre la deuxième phase des travaux de réparation des deux viaducs de Pierre-Bénite. Et forcément, ça complique la circulation. Il est impossible de traverser Lyon normalement avec des déviations mises en place. En direction du sud, des ralentissements parfois conséquents sont à prévoir. Il faut donc emprunter l'A46 pour contourner Lyon.
1: Donc, au tunnel de Fourvière, d'ores et déjà fermé, hein, c'est effectif depuis hier soir. Il restera fermé jusqu'à lundi 11 mai, hein, jusqu'à lundi prochain, 6h au plus tard, 6h du matin. La musique pour vous accompagner ce matin, c'est Imagination. Bonne route à vous.

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1: C'est le calme qui domine à cette heure-ci, en tout cas sur le réseau autoroutier alpin. Vous êtes relativement peu nombreux, même si ça augmente et ça va continuer d'augmenter, on le sait. Hélas, ça ne devrait pas durer, puisque ce vendredi 8 mai est une journée classée orange, hein, dans le sens des départs en Auvergne-Rhône-Alpes par bison futé. Orange également en Île-de-France, tout cela pour vous dire qu'il y aura un petit peu plus de monde au cours des toutes prochaines minutes. Pour l'instant, on va vous rappeler cette biche qui a été aperçue un petit peu plus tôt, animal errant proche des voies, qui peut à tout moment revenir, hein, proche des voies de circulation et peut-être même traverser. Donc soyez particulièrement vigilants sur cette section de l'autoroute A40. Nous sommes en Haute-Savoie, entre la sortie 14 Annemasse et la sortie 13 point Archamp Technopôle. Dans les deux sens, évidemment, direction Mâcon-Paris ou Genève-Chamonix, une biche aperçue proche de la chaussée. Et puis, autre raison de vous montrer vigilant, c'est lorsque vous passez à hauteur d'un balisage. Il y a des balisages qui restent en place. Et c'est le cas en ce vendredi. Du côté de la Savoie, sur l'autoroute A430, une voie de gauche qui est neutralisée sur près d'un kilomètre. Pour vous qui êtes sur cette A430 en Savoie, direction Chambéry, depuis Albertville, kilomètre 125, c'est à hauteur de la jonction avec la 43 qui est la rive de la Maurienne. Et bien, dans le secteur de Saint-Pierre-d'Albigny, là où se rejoignent les deux autoroutes, il y a un kilomètre de voie de gauche neutralisée pour des travaux sur des glissières. Soyez particulièrement vigilants dans cette zone de travail. Travaux, transition toute faite. On vous rappelle cette fermeture, hein, d'ores et déjà effective tout le week-end. Ça va durer en continu. C'est le tunnel de Fourvière à Lyon qui est fermé depuis hier soir, hein, 22h. Il le restera en continu donc jusqu'à lundi matin. Tunnel de Fourvière fermé dans les deux sens. Et puis la 7 également fermée uniquement en direction de Marseille, entre la bifurcation avec la 450 et le boulevard périphérique lyonnais. Donc durant cette période de fermeture, pour contourner Lyon, il faudra passer par l'est, soit donc par le boulevard périphérique, soit par la rocade est de Lyon, la nationale 346. On rappelle, fermeture du tunnel de Fourvière en continu depuis hier soir jusqu'à lundi matin.
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1: On va s'intéresser aux prévisions de Météo France tout de suite. Et pour connaître le temps de ce vendredi 8 mai, on écoute Jérôme Lecoux.
2: Vendredi, l'atmosphère est plus douce sur notre pays et les éclaircies s'imposent assez largement l'après-midi, du bassin parisien au Grand Est, du centre-Val de Loire au Val de Saône ou encore le long de la vallée du Rhône et sur la Provence. En direction de la montagne, en revanche, le risque d'averses, voire d'orages, s'accroît sur le Jura, les Alpes, le Massif central, ainsi qu'au sud de la Garonne, en direction des Pyrénées et le Piémont. Côté température, comptez au meilleur moment de l'après-midi 20 degrés à Nancy et Genève, 21 à Paris, Dijon et Besançon, 22 à Lyon et Pau et 23 degrés à Clermont-Ferrand, Bordeaux et Grenoble. Samedi, si le soleil est globalement à son aise en plaine, le temps demeure instable vers les reliefs de l'Est avec un risque d'averse l'après-midi. Les orages se développent par ailleurs en deuxième partie de journée et en soirée sur l'Aquitaine. Dimanche, la tendance à l'orage se généralise sur une large partie de nos territoires. Les températures s'orientent à nouveau à la baisse. Jérôme Lecoux, Météo France pour Autoroute Info.
1: Vous savez tout sur les prévisions météo pour la fin de semaine, pas terrible, hein, avec la pluie qui va faire son retour visiblement sur l'ensemble du territoire. Nouvel extrait de son tout premier album, elle est en tournée dans toute la France, elle passera notamment à Lyon le 7 juin prochain à l'amphithéâtre 3000. Elle est sur Autoroute Info en ce vendredi matin, c'est Marine avec le titre Escroc.

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10: Ça se passe bien du point de vue du trafic à cette heure-ci sur le réseau alpin. Au cours de l'heure précédente, on a eu un petit peu d'attente à hauteur de la douane franco-suisse de Bardonnay dans le secteur de Saint-Julien en Genevois. Pour ceux d'entre vous qui souhaitaient rejoindre le territoire suisse, bouchon qui n'a pas duré, qui n'a pas pris une grosse ampleur à l'heure où je vous parle. On parle d'un trafic soutenu pour passer cette douane de Bardonnay, mais plus de bouchons depuis un petit moment. Déjà, pour vous accompagner jusqu'au prochain point trafic qui aura lieu à 8h, au plus tard dans tous les cas, avant bien sûr, ainsi la actualité l'exige, eh bien, il y aura les Rolling Stones en musique dans les toutes prochaines minutes, mais pour l'instant, on repart avec un duo entre Chris Cab et Juan Magan, Liar, Liar.

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1: Bonne matinée à vous, il est 8h.
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1: Et bienvenue en ce vendredi 8 mai, jour férié, moins de trafic et donc moins de bouchons. Et pour l'instant, pas de bouchons du tout, tant mieux. Mais ça commence à augmenter hein, sur certains itinéraires. Le trafic est de plus en plus important, on le voit hein, sur les retours vidéo dont nous disposons. Circulation de plus en plus dense, notamment sur l'autoroute A43, l'axe Lyon-Chambéry-Albertville. Du monde également un petit peu plus sur A40, l'axe Mâcon-Genève-Chamonix. Ou encore du côté des grandes agglomérations, Chambéry, du côté de Lyon, en région grenobloise également. Au gardez toujours de bonnes distances avec les autres véhicules et surveillez bien ce qui se passe devant vous. Et puis à l'occasion de ce pont du 8 mai, on rappelle que les camions de plus de 7,5 tonnes n'ont pas le droit de circuler. Hein. Ils sont exceptionnellement interdits en France depuis hier soir 22h jusqu'à vendredi soir, jusqu'à ce soir hein, 22h, interdiction de circulation pour les poids lourds de plus de 7,5 tonnes. Un petit coup d'œil du côté des prévisions de trafic. Donc c'est orange, je le disais, hein, pour ce vendredi 8 mai. Orange dans le sens des départs en Île-de-France ainsi qu'en Auvergne-Rhône-Alpes, donc du monde attendu dans la région, je le disais, pour les prochaines heures. Et puis un petit coup d'œil au-delà du week-end, dimanche il faudra rentrer et dans le sens des retours, eh bien ce sera orange au niveau national. Et puis des travaux hein, en région lyonnaise, des fermetures, donc si vous devez passer par Lyon ces jours-ci, attention, ces travaux occasionnent des fermetures notamment du tunnel de Fourvière. On va faire le point avec Raphaël Judicelli qui nous explique tout. Écoutez.
2: Durant les week-ends de mai, c'est le tunnel de Fourvière qui ferme dans les deux sens de circulation. L'autoroute A7 ferme également au sud de Lyon, uniquement en direction de Marseille. Des fermetures nécessaires au-delà du réseau APRR. Il s'agit de rénover et d'entretenir ces infrastructures très fréquentées pour permettre la deuxième phase des travaux de réparation des deux viaducs de Pierre-Bénite. Et forcément, ça complique la circulation. Il est impossible de traverser Lyon normalement avec des déviations mises en place. En direction du sud, des ralentissements parfois conséquents sont à prévoir. Il faut donc emprunter la 46 pour contourner Lyon.
1: Voilà, vous savez tout. Et donc, tunnel de Fourvière fermé tout ce week-end. On continue, c'est déjà effectif et ça le restera jusqu'à lundi matin 6h. Avant de poursuivre en musique avec Teddy Swims, un détour par la rédaction de France Info, l'actualité générale. Voici le fil info.
3: Dans le ras du lieu, l'Ukraine frappée par la Russie.
4: Moscou n'a pas fait la moindre tentative pour respecter sa trêve unilatérale, selon Volodymyr Zelensky, qui accuse la Russie d'avoir lancé au moins 850 drones et missiles contre l'Ukraine. La Russie qui avait décrété une trêve de 2 jours pour les commémorations de la victoire des Alliés. Donald Trump affirme que le cessez-le-feu en Iran lui tient toujours, mais Téhéran accuse les États-Unis d'avoir enfin la trêve après des frappes américaines contre des installations militaires iraniennes en réponse, selon Washington, à une attaque contre 3 navires américains. Elon Musk et sa plateforme X visés par une enquête en France. Le parquet de Paris ouvre une information judiciaire notamment pour complicité de détention d'images pédopornographiques ou encore contestation de crimes contre l'humanité facilité par l'intelligence artificielle Grok. Le milliardaire est au cœur de ce dossier depuis plus d'un an. En foot, même scénario qu'au match aller, Strasbourg est donc éliminé en demi-finale de la Ligue Conférence face au Rayo Vallecano. Et puis la 33e journée de Ligue 1 avec un match à gros enjeux en ouverture. RC Lens face au FC Nantes. Les premiers veulent décrocher une place en Ligue des Champions. Les seconds espèrent éviter la dégringolade en Ligue 2.
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1: La musique de Teddy Swims pour vous accompagner en ce vendredi matin sur Autoroute Info. Bonne route à vous, bonne matinée.

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7: Particulière, ça continue de bien se passer en ce vendredi matin, vendredi 8 mai, au cœur de ce pont, ce week-end prolongé. Le trafic qui est en augmentation, vous êtes de plus en plus nombreux, mais toujours aucun incident, pas d'accident, tant mieux. Et puis côté trafic, ça reste fluide. Et on se retrouve au plus tard à 8h15 pour voir justement comment tout cela va évoluer. Avant, bien sûr, si l'actualité l'exige. Il y aura la musique de Madonna dans quelques minutes, mais pour l'instant, le vrai faux d'Autoroute Info. Et oui, vous nous posez régulièrement des questions sur les travaux, notamment réalisés sur l'autoroute. Paulin Caillard et Géraldine Nemilla vous répondent.
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8: Vrai ou faux, on peut rouler au-dessus des vitesses autorisées dans une zone de travaux pour favoriser le passage d'une ambulance toute sirène hurlante.
9: C'est faux, même si une ambulance est un véhicule prioritaire. Une zone balisée pour des chantiers est un secteur sensible à traverser. La limitation de vitesse temporaire doit être respectée. En aucun cas, une ambulance est exonérée des règles du code de la route.
8: Mais est-ce qu'on peut tout de même faciliter son passage?
9: Tout dépend de la configuration. S'il reste au moins deux voies de circulation, on peut effectivement se débrouiller pour laisser passer une ambulance. Mais laisser passer ne veut pas dire rouler plus vite. La règle est simple, on respecte toujours le code de la route et donc les limitations de vitesse, balisage ou non.
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7: La musique pour vous accompagner durant les prochains kilomètres en ce vendredi matin, c'est un titre souvenir, Madonna, Like a Virgin.

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1: Vous êtes de plus en plus nombreux, mais ça reste tout à fait raisonnable hein, sur les autoroutes où vous nous recevez ce matin en Auvergne-Rhône-Alpes. Circulation un petit peu plus dense, par exemple, du côté des grandes agglomérations régionales, que ce soit Lyon, Grenoble, Annecy, Chambéry ou le bassin genevois. Ça monte en puissance, hein, on le voit sur les retours vidéo dont nous disposons en studio. Par rapport aux heures précédentes, la circulation augmente, c'est normal, puisque ce vendredi 8 mai, au cœur de ce week-end prolongé, est classé orange dans le sens des départs. En Île-de-France, mais également en Auvergne-Rhône-Alpes. On s'attend à des perturbations, bien sûr, au cours des prochaines heures. Pour l'instant, nous n'en sommes pas là. Attention tout particulièrement, lorsque vous passez à hauteur de zone de travaux, il y a des chantiers qui restent en place. Hein. C'est le cas notamment du côté de la Savoie sur l'autoroute A43. Il y avait tout à l'heure, et bien histoire de me faire mentir, il a été levé. On avait une voie de gauche neutralisée dans le secteur de Saint-Pierre-d'Albigny, dans le sens Albertville-Chambéry, aux environs du kilomètre 125. Il reste un petit balisage du côté du terre-plein central, rien de bien conséquent du côté de cette autoroute A43 et c'est tant mieux. Allez, on va poursuivre avec les prévisions de Météo France.
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1: Et oui, pour connaître la tendance météo, on écoute tout de suite les prévisions de Jérôme Lecoux.
2: Vendredi, l'atmosphère est plus douce sur notre pays et les éclaircies s'imposent assez largement l'après-midi du bassin parisien au Grand Est, du centre-Val de Loire au Val de Saône ou encore le long de la vallée du Rhône et sur la Provence. En direction de la montagne, en revanche, le risque d'averse, voire d'orage, s'accroît sur le Jura, les Alpes, le Massif central, ainsi qu'au sud de la Garonne, en direction des Pyrénées et le Piémont. Côté température, comptez au meilleur moment de l'après-midi 20 degrés à Nancy et Genève, 21 à Paris, Dijon et Besançon, 22 à Lyon et Pau et 23 degrés à Clermont-Ferrand, Bordeaux et Grenoble. Samedi, si le soleil est globalement à son aise en plaine, le temps demeure instable vers les reliefs de l'Est avec un risque d'averse l'après-midi. Les orages se développent par ailleurs en deuxième partie de journée et en soirée sur l'Aquitaine. Dimanche, la tendance à l'orage se généralise sur une large partie de nos territoires. Les températures s'orientent à nouveau à la baisse. Jérôme Lecoux, Météo France pour Autoroute Info.
1: C'est la musique qui vous accompagne à présent sur Autoroute Info. Elena, le titre « Tout a changé ». Bonne matinée.
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15: Avec à cette heure-ci une situation plutôt calme hein, sur le réseau Alpa, même si vous êtes de plus en plus nombreux. Ça continue de bien se passer, en tout cas, aucun incident, pas d'accident. Et puis côté trafic, pas de ralentissement ni de bouchon pour le moment. Tant mieux, pourvu que ça dure. Les conditions météo sont favorables aussi. Un temps sec et bien ensoleillé sur la plupart des secteurs de la région. Avant de poursuivre en musique, ce sera avec Dua Lipa ou Dini. On va retrouver une idée de sortie pour ce nouveau week-end prolongé. L'Opéra de Dijon dévoile exceptionnellement ses coulisses. Événement à ne pas manquer, évidemment. Et c'est Victor Simonet, notre journaliste, qui nous en parle.
16: Partager la magie de l'opéra et l'effervescence de la scène, c'est ce que fera l'Opéra de Dijon à l'occasion de

0: du rideau qui attira sans aucun doute plus d'un curieux ce samedi. Retrouvez toute la programmation détaillée sur le site de l'Opéra de Dijon.
1: Voilà, donc vous savez ce qu'il vous reste à faire si vous êtes du côté de Dijon. Pour les prochains jours, la musique, il y aura Ricci et Poveri dans quelques instants, mais pour l'instant, c'est Dua Lipa pour les prochains kilomètres Houdini.

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1: Et en ce vendredi 8 mai, jour férié, évidemment, moins de circulation, moins de bouchons. Il n'y a pas eu de bouchons ce matin, hormis quelques petits ralentissements un petit peu plus tôt au niveau de la douane de Bardonnay pour rejoindre la Suisse. Mais tout cela est terminé depuis un moment et n'a pas pris de grosse amplitude en tout cas. Et sur les axes où vous circulez en ce moment, eh bien, je le disais, ça se passe bien et même très bien que vous rouliez sur la 43, l'axe Lyon-Chambéry-Albertville, du côté de la 40, l'axe Mâcon-Genève-Chamonix ou encore du côté de Grenoble, de Lyon. Il y a un petit peu de monde, hein. Ça continue d'augmenter lentement mais sûrement. On s'attend à des perturbations. Il y en aura forcément au cours de la journée puisque ce vendredi 8 mai est une journée classée orange dans le sens des départs en Ile-de-France mais également en région Auvergne-Rhône-Alpes. Donc forcément quelques perturbations à craindre au cours des prochaines heures. Pour l'instant, nous n'en sommes pas là. On en profite pour rappeler également que la circulation des camions de plus de 7,5 tonnes est interdite. Donc déjà depuis hier soir à 22h et jusqu'à ce soir, 22h, les camions de plus de 7,5 tonnes n'ont pas le droit de circuler sur le territoire en raison de ce jour férié de ce pont du 8 mai. Et puis si vous avez, si vous devez passer par Lyon ces jours-ci, attention, d'importants travaux occasionnent des fermetures. On va faire le point sur ces fermetures avec Raphaël Giudicelli. Il vous explique tout, écoutez.
2: Durant les week-ends de mai, c'est le tunnel de Fourvière qui ferme dans les deux sens de circulation. L'autoroute A7 ferme également au sud de Lyon, uniquement en direction de Marseille. Des fermetures nécessaires au-delà du réseau APRR. Il s'agit de rénover et d'entretenir ces infrastructures très fréquentées pour permettre la deuxième phase des travaux de réparation des deux viaducs de Pierre-Bénite. Et forcément, ça complique la circulation. Il est impossible de traverser Lyon normalement avec des déviations mises en place. En direction du sud, des ralentissements parfois conséquents sont à prévoir. Il faut donc emprunter la 46 pour contourner Lyon.
1: Voilà, fermeture d'ores et déjà effective hein, du tunnel de Fourvière depuis hier soir. Il le restera, on continue, vous l'avez compris, jusqu'à lundi matin, 6h. La musique dans les prochaines minutes pour vous accompagner jusqu'au prochain point trafic. On écoutera Joseph Kamel, mais auparavant, un petit détour par la rédaction de France Info pour le rappel des titres de l'actualité générale. Voici le fil info.
3: Voici ce qu'il faut retenir de l'actualité. L'aura du lieu avec à la une, il n'est pas possible à ce jour de confirmer l'origine de la contagion au hantavirus.
4: C'est ce que disent cette nuit les autorités argentines. Un foyer de hantavirus est apparu sur un navire de croisière parti début avril d'Ushuaia. Trois passagers du MV Andrus sont depuis décédés. Le navire est attendu dimanche à Tenerife aux Canaries pour évacuer les passagers et les membres d'équipage. Israël a tué ce matin un secouriste dans le sud du Liban et 12 personnes hier selon le dernier bilan du ministère libanais de la Santé. Israël qui poursuit ses bombardements malgré le cessez-le-feu décrété et alors que sont prévues des discussions entre le Liban et Israël mi-mai à Washington pour ouvrir la voie à des négociations de paix. 36 milliards d'euros de plus pour l'armée française approuvée hier soir par l'Assemblée nationale. C'est la nouvelle trajectoire de dépenses militaires d'ici 2030, mais la date d'examen dans l'hémicycle de la loi de programmation militaire reste pour autant incertaine à cause de l'agenda très chargé des débats. Trois randonneurs sont morts et 10 sont portés disparus en Indonésie après l'éruption d'un volcan sur l'île d'Halmahera. Parmi les disparus, 9 ressortissants de Singapour. Un nuage de fumée s'élève aussi à une dizaine de kilomètres d'altitude.
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1: Et priorité à la sécurité, c'est un piéton qui a été aperçu en Haute-Savoie sur l'autoroute A40 en direction de Mâcon de Paris, kilomètre 78. Nous sommes 3 kilomètres après la barrière de péage de Véry. Une personne donc qui marche a priori du côté de la bande d'arrêt d'urgence. Faites attention encore une fois sur cette section de la 40. Ça se passe, je le rappelle, sur A40. Donc en Haute-Savoie, direction Mâcon Paris, 3 kilomètres après avoir passé la barrière de péage de Véry. Nous sommes après le secteur de Saint-Julien en Genevois sur cette autoroute A40. La musique pour les prochains kilomètres, je vous l'avais annoncé, c'est Joseph Kamel, Crush.
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1: Et on va rappeler ce piéton aperçu en Haute-Savoie sur l'autoroute A40 pour vous qui roulez en direction de Mâcon et de Paris. Kilomètre 78, c'est après la barrière de péage de Véry. 3 kilomètres plus loin, après cette barrière de péage de Véry, un piéton qui a été vu sur la bande d'arrêt d'urgence. Et puis une autre information qui vient de nous être annoncée là aussi en Haute-Savoie. Priorité à la sécurité pour vous qui roulez en direction de Mâcon et de Paris. Kilomètre 67, on est 1 à 2 kilomètres après la sortie 13 pour Saint-Julien-en-Genevois. Un accident visiblement s'est produit dans ce secteur. Pour l'instant, pas plus de précision quant à la gêne occasionnée. C'est au niveau du kilomètre 67 à hauteur la sortie 13 pour Saint-Julien-en-Genevois. Pour vous qui roulez sur A40 direction Mâcon Paris, on en reparle dans les toutes prochaines minutes sur Autoroute Info. Pour l'instant, on va vous donner une idée de sortie pour le week-end, pour ce week-end prolongé, avec Fabrice Aubry, notre journaliste. Il nous emmène en Bourgogne à l'époque médiévale. Écoutez.
2: Direction Semur-en-Ossois, en Côte d'Or, la ville organise la 25e édition de sa fête médiévale, un événement qui rassemble chaque année plus de 30 000 personnes avec de nombreuses animations. Martin Boulet, responsable manifestation de la ville de Semur-en-Ossois.
3: La festivité commencera avec un gros défilé des enfants sur un projet périscolaire. Et durant tout le week-end, ce sera beaucoup d'animations familiales. Par exemple, une grande roue de 6,50 m de haut en bois, du théâtre, de la musique, de la déambulation de gueux, de chevaliers, des camps. De la ferme, des machines de guerre. Il y aura également un marché médiéval de 85 exposants, en plus des commerçants sédentaires de la ville qui seront tous ouverts pour l'occasion. Pas mal d'espaces de restauration de tavernes. On a des parkings qui seront disponibles sur l'ensemble de la ville, dont un principal qui va faire 2,5 km de long et qui se trouve à 500 mètres de la fête.
2: Et sachez que l'accès sera complètement gratuit. Rendez-vous donc du vendredi 8 au dimanche 10 mai. La ville de Semur-en-Ossois est facilement accessible par la sortie 23 de l'autoroute A6.
1: Le temps de la diffusion de ce sujet, on a pris des nouvelles de l'accident que je vous annonçais en Haute-Savoie. 3 véhicules sont finalement impliqués. Il y a de la gêne puisque c'est à hauteur d'une bifurcation, kilomètre 67 de la 40. C'est là où se fait la bifurcation avec la 41. Ça vous concerne à la fois si vous souhaitez prendre la direction de la douane de Bardonnay en provenance de la 40 et que vous bifurquez sur cette A41 direction la Suisse et la douane de Bardonnay, également en direction d'Annecy. Donc de la gêne, restez particulièrement vigilante dans ce secteur. C'est au niveau de Saint-Julien-en-Genevois sur l'autoroute A40 et cela vous concerne lorsque vous circulez dans le sens Chamonix et Mâcon. Prudence. On en reparlera évidemment dans nos prochains points trafic. Pour l'instant, c'est la musique de John Osborne qui vous accompagne pour les prochains kilomètres en ce vendredi matin. One of Us.

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1: Un accident malheureusement qui s'est produit du côté de la Haute-Savoie sur A40 pour vous qui roulez dans le sens Chamonix-Mâcon aux environs du kilomètre 67, là où se fait la jonction entre l'A40 et l'A41. Et pour ceux d'entre vous notamment qui souhaitent prendre soit la direction de la douane de Bardonnay et la Suisse, soit la direction d'Annecy, il y a de la gêne dans les deux bretelles puisqu'on a plusieurs véhicules impliqués, trois véhicules impliqués, du monde sur place. Faites attention, il y a des piétons proches de ces véhicules. Donc faites attention si vous êtes encore une fois sur A40 dans le sens Chamonix-Mâcon au niveau du kilomètre 67 dans le secteur de Saint-Julien-en-Genevois au moment de bifurquer en direction de la douane de Bardonnay sur l'A41 ou en direction d'Annecy dans ses bretelles, des véhicules et des piétons proches des voies, accidents qui viennent de se produire. Un piéton également sur A40 en direction de Mâcon, kilomètre 78. Nous sommes là après la barrière de péage de Viry, 3 km après cette barrière de péage de Viry. Attention, une personne qui marche sur bande d'arrêt d'urgence. Sur les autres axes où vous nous recevez, pas d'autres difficultés pour l'instant à vous annoncer. Côté trafic, ça reste fluide hein, sur l'ensemble des axes, que ce soit du côté de Grenoble, de Lyon, dans la traversée de Chambéry. Bien sûr, vous êtes un petit peu plus nombreux, mais pour l'instant, aucun bouchon dans ces secteurs. Actualité travaux du moment, cette coupure en région lyonnaise hein, du tunnel de Fourvière. Fermeture dans les deux sens, c'est d'ores et déjà effectif depuis hier soir et ça restera en continu fermé jusqu'à lundi matin 6h. Tunnel de Fourvière fermé dans les deux sens. Et puis l'autoroute A7 fermée également à Lyon en direction de Marseille, entre la bifurcation avec la 450 et le boulevard périphérique pendant cette période de fermeture hein, pour contourner Lyon. Et il faut passer par l'est, donc soit par le périphérique, soit par la Rocade Est, c'est-à-dire la Nationale 346.
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1: Allez, à présent, on s'intéresse aux prévisions de Météo France tout de suite. Et pour connaître la tendance de ce vendredi 8 mai, on écoute Jérôme Lecoux. Alors, on a perdu les prévisions de Météo France. On va essayer de les retrouver promptement. A priori, ça devrait se dégrader. Et on va regarder tout de suite ceci avec Jérôme Lecoux pour les prévisions de Météo France. Elles sont là, les voici, les voilà. Je vous les ai promis. Voilà, il suffit d'appuyer sur le bon bouton. C'est parti.
2: Vendredi, l'atmosphère est plus douce sur notre pays et les éclaircies s'imposent assez largement l'après-midi du bassin parisien en Grand Est, du centre-Val de Loire au Val de Saône ou encore le long de la vallée du Rhône et sur la Provence. En direction de la montagne, en revanche, le risque d'averses, voire d'orages, s'accroît sur le Jura, les Alpes, le Massif central, ainsi qu'au sud de la Garonne en direction des Pyrénées et le Piémont. Côté température, comptez au meilleur moment de l'après-midi 20 degrés à Nancy et Genève, 21 à Paris, Dijon et Besançon, 22 à Lyon et Pau et 23 degrés à Clermont-Ferrand, Bordeaux et Grenoble. Samedi, si le soleil est globalement à son aise en pleine, le temps demeure instable vers les reliefs de l'Est avec un risque d'averse l'après-midi. Les orages se développent par ailleurs en deuxième partie de journée et en soirée sur l'Aquitaine. Dimanche, la tendance à l'orage se généralise sur une large partie de nos territoires. Les températures s'orientent à nouveau à la baisse. Jérôme Lecoux, Météo France pour Autoroute Info.
1: Voilà, vous savez tout sur la couleur du ciel malgré ces petits aléas du direct, petits soucis techniques au moment du lancement de la météo, mais on est retombé sur nos pieds, c'est l'essentiel. Allez, la musique, c'est Bruno Mars pour les prochains kilomètres. Bonne route, bonne matinée.

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14: Alors on reparle de cet accident survenu en Haute-Savoie sur l'autoroute A40 pour vous qui roulez dans le sens Chamonix-Mâcon, kilomètre 67. Nous sommes dans le secteur de Saint-Julien en Genevois, à hauteur de la bifurcation entre cette A40 et l'A41 qui vous permet notamment de prendre la direction soit de la douane de Bardonnay, soit d'Annecy. Et dans ces deux bretelles, il y a des véhicules accidentés. On a également des agents sur place, donc des piétons proches des voies. Faites très attention que vous bifurquiez en direction de la douane de Bardonnay ou en direction d'Annecy dans ce secteur de Saint-Julien en Genevois, aux environ du kilomètre 67, hein, d'autoroute A40, faites très attention, véhicule accidenté dans ces deux bretelles et peut-être même des débris prudents. On en reparlera dans nos prochains rendez-vous trafic, ce sera 9h au plus tard. D'ici là, la musique, on écoutera dans les toutes prochaines minutes le duo entre Nene Cherry et Youssoun Dour, 7 Seconds, mais pour l'instant, c'est un autre duo, Kavinsky, Angèle, Night Call, bonne route à vous, bonne matinée.

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1: Il est 9h, bienvenue.
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1: Et malheureusement, un accident à vous rappeler, accident qui s'est produit en Haute-Savoie, sur l'autoroute A40, dans le sens Chamonix-Mâcon, kilomètre 67. Nous sommes dans le secteur de Saint-Julien, en Genevois, là où, à hauteur de la bifurcation entre l'A40 et l'A41, au moment où vous souhaitez bifurquer en direction soit de la douane de Bardonnay, soit d'Annecy. Dans les deux bretelles, il y a des véhicules accidentés, puisqu'il y a trois véhicules au total qui sont impliqués dans cet accident. Faites attention, il y a un patrouilleur des autoroutes et tunnels du Mont-Blanc sur place, ça veut dire des piétons proches des voies. Ça circule pas mal à cette heure-ci au niveau de ce secteur de Saint-Julien en Genevois. Donc si vous êtes sur A40 direction Mâcon Paris en arrivant à hauteur du kilomètre 67 de la sortie 13 Saint-Julien en Genevois, faites très attention et tout particulièrement dans les bretelles qui vous permettent ensuite de bifurquer en direction de la douane de Bardonnay ou d'Annecy. Voilà pour le rappel de cet accident. Et sur les autres axes où vous nous recevez, ça se passe plutôt bien. À cette heure-ci, on n'a pas d'autres incidents ni accidents. Côté trafic, évidemment, eh bien, vous êtes de plus en plus nombreux, en tout cas plus nombreux qu'au cours des heures précédentes. Ça commence à être chargé, notamment du côté des grandes agglomérations, et ça va continuer d'augmenter, puisque ce vendredi 8 mai est une journée classée orange par Vison Futé dans le sens des départs, donc en région Auvergne-Rhône-Alpes, également en Île-de-France. Donc on s'attend au cours des prochaines heures à quelques perturbations. Pour l'instant, nous n'en sommes pas là, tant mieux. Dans les prochains kilomètres, c'est la musique d'Ed Sheeran qui vous accompagnera. Pour l'instant, on va marquer un petit détour par la rédaction de France Info pour le rappel des titres de l'actualité nationale et internationale. Voici le fil info.
2: Moscou n'a pas fait la moindre tentative pour respecter sa trêve unilatérale, selon Volodymyr Zelensky, qui accuse la Russie d'avoir lancé au moins 850 drones cette nuit contre l'Ukraine. La Russie avait décrété une trêve de 2 jours pour les commémorations de la victoire des alliés. Elle affirme avoir répliqué de manière symétrique à Kiev. Autre cessez-le-feu fragilisé, celui en Iran. Les États-Unis affirment avoir frappé des installations militaires iraniennes en réponse à l'attaque de 3 navires américains dans le détroit d'Ormuz. L'Iran, de son côté, accuse Washington de violer le cessez-le-feu, tandis que les Émirats arabes unis, eux, déclenchent leur défense aérienne contre des missiles et des drones iraniens. Il arrachait des dents saines à ses patients pour ensuite leur facturer des implants défectueux. Un dentiste de 61 ans a été condamné hier à 6 ans de prison ferme pour mutilation. Il escroquait ainsi la sécurité sociale. En foot, même scénario qu'au match aller. Strasbourg est donc éliminé en demi-finale de la Ligue Conférence face au Rayo Vallecano. Les Espagnols affronteront en finale les Anglais de Crystal Palace.
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1: La musique d'Ed Sheeran pour les prochains kilomètres. Bonne route à vous.

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8: 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Avec à cette heure-ci toujours cet accident qui s'est produit. On est en Haute-Savoie sur A40 direction Mâcon-Paris, dans le secteur de Saint-Julien en Genevois, kilomètre 67. C'est au moment de bifurquer depuis l'A40 sur l'A41 direction soit la douane de Bardonnay, soit Annecy. Dans les deux bretelles, il y a des véhicules accidentés. Au total, on avait trois véhicules accidentés. Sur place, les agents des autoroutes et tunnels du Mont-Blanc, patrouilleurs sur place, donc ça veut dire des piétons également en intervention. Faites très attention dans ce secteur. Secteur Saint-Julien-Genevois, kilomètre 67 sur l'autoroute A40, pour vous qui circulez dans le sens Chamonix-Mâcon, au niveau de la bifurcation avec l'A41 qui permet, je le rappelle, de prendre la direction ensuite de la douane de Bardonnay, donc de la Suisse, ou la direction d'Annecy-Prudence. La musique pour vous accompagner pour les prochains kilomètres, c'est Lola Young, tout de suite, bonne route.
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1: Et toujours cet accident qui s'est produit du côté de la Haute-Savoie sur A40 en direction de Mâcon ou de Paris, kilomètre 67. On est à hauteur de Saint-Julien en Genevois. Au niveau de la bifurcation entre l'A40 et l'A41, dans les bretelles qui permettent soit d'aller en direction de la Suisse et de la douane de Bardonnay, soit en direction d'Annecy. Dans chaque bretelle, il y a des véhicules accidentés ou le patrouilleur des autoroutes et tunnels du Mont-Blanc. Donc un petit peu de gêne au moment de prendre soit la direction de la Suisse et de Genève, soit la direction d'Annecy dans ce secteur de Saint-Julien en Genevois, hauteur de la bifurcation entre la 40 et la 41. À des lacs. Sur les autres axes où vous nous recevez, rien d'autre à vous signaler. Ça se passe bien du point de vue du trafic, même si la circulation est en augmentation. Vous êtes un petit peu plus nombreux qu'au cours des heures précédentes. On s'attend un petit peu de monde pour ce vendredi 8 mai, pour ce pont, ce week-end prolongé. Une journée qui est d'ailleurs classée orange dans le sens des départs en Auvergne-Rhône-Alpes ainsi qu'en Île-de-France.
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1: On va s'intéresser tout de suite à la couleur du ciel. Voici les prévisions de Météo France. Et pour connaître la tendance de ce vendredi 8 mai, on écoute Jérôme Lecoux.
2: Vendredi, l'atmosphère est plus douce sur notre pays et les éclaircies s'imposent assez largement l'après-midi du bassin parisien en Grand Est, du centre-Val de Loire au Val de Saône ou encore le long de la vallée du Rhône et sur la Provence. En direction de la montagne, en revanche, le risque d'averses, voire d'orages, s'accroît sur le Jura, les Alpes, le Massif central, ainsi qu'au sud de la Garonne en direction des Pyrénées et le Piémont. Côté température, comptez au meilleur moment de l'après-midi 20 degrés à Nancy et Genève, 21 à Paris, Dijon et Besançon, 22 à Lyon et Pau et 23 degrés à Clermont-Ferrand, Bordeaux et Grenoble. Samedi, si le soleil est globalement à son aise en pleine, le temps demeure instable vers les reliefs de l'Est avec un risque d'averse l'après-midi. Les orages se développent par ailleurs en deuxième partie de journée et en soirée sur l'Aquitaine. Dimanche, la tendance à l'orage se généralise sur une large partie de nos territoires. Les températures s'orientent à nouveau à la baisse. Jérôme Lecoux, Météo France pour Autoroute Info.
1: Voilà donc pour la météo pour ce vendredi et ce week-end. Extrait de son dernier album, Vanessa Paradis, Les épines du cœur.

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8: Avec un accident à cette heure-ci sur l'autoroute A40 en Haute-Savoie, direction Mâcon-Paris, à hauteur de la jonction entre l'A40 et l'A41 dans le secteur de Saint-Julien en Genevois. Pour vous qui notamment souhaitez bifurquer en direction de la Suisse et de Genève ou d'Annecy dans les deux bretelles, vous avez des véhicules accidentés ou des agents en intervention. On a un patrouilleur sur place qui a neutralisé une partie de la bretelle. Faites très attention pour passer dans le secteur. Il faut absolument ralentir. On en reparlera en détail dans notre prochain rendez-vous trafic. Ce sera au plus tard à 9h30. D'ici là, la musique pour vous accompagner, il y aura les Red Hot Chili Peppers ou encore Tom Walker. Mais pour l'instant, nous vous emmenons dans les coulisses d'un chantier. Dans les coulisses de l'autoroute, en fait, une opération impressionnante qui s'est déroulée de nuit près de Besançon. Une passerelle piétonne a été remplacée en seulement quelques heures. Reportage Fabrice Aubry.
9: Une cinquantaine de personnes mobilisées, une portion d'autoroute fermée pendant deux nuits. Les grands moyens ont été engagés pour installer la nouvelle passerelle qui enjambe la 36 au niveau de l'aire de Besançon-Marchaux. La première chose a bien sûr été de sécuriser la zone. Baptiste Janin est chef de district du comptoir.
10: Le rôle des équipes du comptoir, ça a été de poser l'ensemble des balisages et des fermetures de voies. Et à 22h, on a procédé à la fermeture de l'ensemble de la zone entre Besançon Nord et Besançon Est.
9: Après la sécurisation du secteur, les travaux ont pu commencer. Mais pourquoi fallait-il changer cette passerelle? Julie Rollin est chef de pôle ouvrage d'art chez APRR.
11: On avait une passerelle en bois avec des poutres en lamellés collés qui dataient des années 90 et qui était pas mal dégradée, notamment à cause des UV. Le soleil a provoqué la dégradation des peintures de protection.
9: Voilà donc pourquoi il fallait remplacer cette vieille passerelle en bois avec une nouvelle plateforme en métal, un matériau qui a d'ailleurs simplifié les opérations.
11: Le fait que la passerelle soit métallique aujourd'hui nous permet de la poser en une seule fois. Elle a été soulevée en un seul morceau de 80 mètres et posée sur l'intégralité des appuis.
9: Et pour ce faire, APRR a fait appel à des entreprises compétentes. Damien Janter travaille chez Est Ouvrage. Il nous explique déjà l'opération au moment de la réception de la nouvelle passerelle.
12: Elle est arrivée en plusieurs morceaux. On l'a assemblée donc sur place, on a créé une aire spécifiquement donc justement pour cet assemblage et ensuite on l'a amené donc à l'aide de porteurs pour l'acheminer donc jusqu'à son aire de préhension pour le grutage.
9: Et c'est maintenant Yannick Grimaud de la société Mediaco qui nous explique la suite des opérations.
13: On a un grutier qui est dans la cabine, lui-même travaille pas à l'aveugle mais presque et donc il est guidé par un chef de manœuvre qui lui est au sol et qui lui permet d'ajuster les commandes pour poser la passerelle qui est une technicité un peu particulière. Elle doit reposer sur un premier côté avant de toucher les autres appuis.
9: Un travail de finition doit être effectué par la suite pour que les piétons puissent emprunter cette passerelle de manière sécurisée.

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1: Un objet en Isère, une poubelle sur les voies sur A41 Sud en approche de Grenoble. Nous sommes au kilomètre 3, c'est-à-dire dans le secteur de Mélan, à hauteur de Mélan-Est, hein, la sortie 26. Mais c'est bel et bien sur l'A41, direction Grenoble, qu'il y a cet objet. Faites très attention en arrivant dans cette zone.

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1: On va rappeler cet objet qui nous a été annoncé en Isère sur l'autoroute A41. Pour vous qui roulez en direction de Grenoble, vraiment dans les derniers kilomètres dans le secteur de Mélan-Est, la sortie 26, à hauteur de cette sortie, kilomètre 3, on nous a parlé d'une poubelle sur les voies. Restez prudents dans ce secteur, une équipe se rend sur place. Un autre objet, priorité à la sécurité, en Savoie cette fois-ci, sur l'autoroute A41, pour vous qui roulez dans le sens Chambéry-Annecy, kilomètre 89, c'est juste après Chambéry, entre Chambéry et la sortie 13 Aix-les-Bains, on a une sangle sur la voie de droite. Faites très attention là aussi. Alors j'apprends que c'est dans la bretelle qui permet de s'engager depuis Chambéry sur l'A41 direction Aix-les-Bains, dans la bretelle d'entrée visiblement que se trouve cet objet, cette sangle côté et droit. Et puis on rappelle cet accident toujours d'actualité, nous sommes en Haute-Savoie sur l'autoroute A40 pour vous qui roulez en direction de Mâcon ou de Paris à hauteur du kilomètre 67, c'est-à-dire dans le secteur de Saint-Julien-en-Genevois à hauteur de la bifurcation entre l'A40 et l'A41, au moment où vous souhaitez bifurquer en direction soit de Genève soit d'Annecy, dans ces deux bretelles il y a des véhicules ou des débris, puisque au total il y avait 3 véhicules, certains ont déjà été évacués, mais on a toujours les équipes sur place, donc faites très attention dans le secteur de Saint-Julien-en-Genevois sur l'autoroute A40 au moment de bifurquer sur A41 direction Annecy ou Genève. Voilà pour le rappel de ces incidents et accidents. Côté trafic, ça continue de bien se passer pour l'instant, mais vous êtes de plus en plus nombreux, c'était prévu pour ce vendredi 8 mai, classé orange dans le sens des départs en Auvergne-Rhône-Alpes ainsi qu'en Île-de-France, donc un trafic en augmentation, ça va continuer d'augmenter. Et il y a fort à parier que des difficultés apparaissent dans les toutes prochaines heures, prochaines minutes, sur certains itinéraires, notamment du côté des grandes agglomérations régionales, Annecy, Chambéry, Grenoble, Lyon ou encore le bassin Genevois. Allez, un détour par la rédaction de France Info pour le rappel des titres de l'actualité générale. Voici le fil info.
2: L'Élysée annonce le retour de l'ambassadeur français en Algérie. La ministre aux armées se rendra par ailleurs demain sur place pour commémorer les massacres de Sétif en 1945. Emmanuel Macron veut ainsi restaurer un dialogue efficace avec l'Algérie, ajoute l'Élysée, avec une intention prioritaire au retour du journaliste Christophe Glaize, toujours détenu dans le pays. Donald Trump affirme que le cessez-le-feu en Iran tient toujours, mais Téhéran accuse les États-Unis d'avoir enfreint la trêve après des frappes américaines contre des installations militaires iraniennes. Israël a tué ce matin un secouriste dans le sud du Liban et 12 personnes hier, selon le dernier bilan du ministère libanais de la Santé. Israël qui poursuit ses bombardements malgré le cessez-le-feu décrété mi-avril. L'inquiétude du comité des pêches des Hauts-de-France alors qu'un nouveau chalutier géant est inauguré aujourd'hui aux Pays-Bas. Ce bateau pourra pêcher jusqu'à 400 tonnes de poissons par jour. C'est 5 fois plus que ce qui est débarqué à Boulogne-sur-Mer, premier port de pêche français. Et puis la 33e journée de Ligue 1, avec un match à gros enjeux en ouverture ce soir, le RC Lens face au FC Nantes. Le premier veut décrocher une place en Ligue des Champions. Le second espère éviter la dégringolade en Ligue 2.
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1: Allez, c'est Benson Boone qui vous accompagne pour les prochains kilomètres en musique. Bonne matinée.

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6: Et on va rappeler cette sangle du côté de Chambéry, ça vous concerne si vous êtes sur la voie rapide urbaine dans le sens Grenoble-Aix-les-Bains et que vous vous apprêtez à vous engager sur A41 direction Annecy. Attention, dans cette bretelle sur la partie gauche de la chaussée, une sangle, objet assez volumineux qui peut vous amener à faire des écarts. Le trafic est assez important à cette heure-ci du côté de cette bretelle. Faites très attention, soyez particulièrement vigilants. Décalez-vous sur la partie droite de la chaussée dans cette bretelle qui permet d'accéder à l'A41 direction Annecy depuis Chambéry. On en parlera en détail dans notre prochain point trafic, ce sera à 9h45. Pour l'instant, la musique, c'est avec The Verve.

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1: On parlait tout à l'heure d'objets du côté de Chambéry, dans la bretelle qui permet de s'engager sur A41 direction Annecy. Depuis la voie rapide urbaine, c'est terminé. Sangle récupérée par les agents, tant mieux. Il y avait un autre objet signalé en région grenobloise, en approche de Grenoble en tout cas. Ça reste d'actualité. Au kilomètre 4 finalement, une poubelle. Kilomètre 4 de l'A41 en direction de Grenoble. C'est au niveau de Mélan en fait. Après la sortie 25 Montbonneau, 2 kilomètres plus loin, poubelle signalée côté bande d'arrêt d'urgence. Donc a priori, pas directement gênante, mais les agents vont se rendre sur place évidemment pour la récupérer. On parle maintenant de cet accident toujours d'actualité, accident qui s'est produit il y a plus d'une heure maintenant en Haute-Savoie sur l'autoroute A40 direction Mâcon-Paris, kilomètre 67. Au total, il y avait 3 véhicules impliqués. C'est à hauteur de la jonction entre l'A40 et l'A41 qui vous permet ensuite de bifurquer en direction de Genève ou en direction d'Annecy. Et c'est au niveau de ces bretelles que cet accrochage s'est produit. Il y a toujours des véhicules sur place, patrouilleurs des autoroutes et tunnels du Mont-Blanc, le dépanneur pour évacuer les véhicules. Donc un petit peu d'activité et de gêne pour passer ce secteur lorsque vous souhaitez prendre la direction soit de la douane de Bardonnay et de Genève, soit la direction d'Annecy, depuis l'autoroute A40 dans le secteur de Saint-Julien en Genevois. Nous sommes au kilomètre 67, c'est là que se situe cette bifurcation. Rien d'autre à vous signaler pour l'instant. Sur les autres axes, ça se passe plutôt bien, le trafic est en augmentation. Vous êtes de plus en plus nombreux et ça va continuer d'augmenter. C'est une journée classée orange dans le sens des départs en Auvergne-Rhône-Alpes. On va rappeler ces travaux à Lyon tout ce week-end. Le tunnel de Fourvière est fermé dans les deux sens. Tunnel de Fourvière fermé dans les deux sens 24 heures sur 24 depuis hier soir et jusqu'à lundi matin 6 heures. Et puis l'autoroute A7 est également fermée en région lyonnaise, uniquement en direction de Marseille, entre la bifurcation avec la 450 et le boulevard périphérique. Donc durant cette période de fermeture, eh bien pour contourner Lyon, il faut passer par l'est. Donc soit en empruntant le périphérique, soit en empruntant la rocade est, autrement dit la nationale 346.
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1: Voilà, vous savez tout. N'hésitez pas à aller faire un tour sur notre page Facebook. Il y a plein d'informations et de conseils. Et puis les chantiers, évidemment, prévus ou en prévision. La musique, c'est Pierre Garnier et c'est l'horizon tout de suite.

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9: Avec cet accident à rappeler en Haute-Savoie sur l'autoroute A40, pour vous qui roulez sur cette A40 en direction de Mâcon ou de Paris, kilomètre 67, c'est dans le secteur de Saint-Julien en Genevois. Il y a plus d'une heure maintenant, il y a eu un accrochage entre 3 véhicules. C'est toujours d'actualité et c'est précisément à hauteur de la bretelle de jonction entre l'A40 et l'A41. A41 qui vous permet ensuite de prendre soit la direction de Genève et de Douane de Bardonnay, soit la direction d'Annecy. Donc faites très attention, il y a de la gêne pour passer ce secteur. Les agents sont toujours présents sur place, un patrouilleur des autoroutes et tunnels du Mont-Blanc ainsi que véhicules de dépannage. On a pas mal de monde et le trafic passe vraiment au ralenti au niveau de cette bretelle de jonction entre l'A40 et l'A41. Je rappelle que ça se passe dans le secteur de Saint-Julien en Genevois, en Haute-Savoie. Prochain rendez-vous avec l'information trafic au plus tard, ce sera à 10h, avant bien sûr, ainsi l'actualité l'exige. Et d'ici là, la musique, il y aura UB40, il y aura également David Guetta. Pour l'instant, nous partons en route avec l'humoriste, acteur et désormais réalisateur. Je veux parler d'Ahmed Silla avec son tout premier film, ça s'appelle L'Infiltré, qui est sorti au mois de février de cette année. Vincent Serrano avait pu s'entretenir avec lui, écoutez.
10: Ahmed Silla, vous savez, ici, on parle voyage, voiture. Est-ce que vous conduisez, vous ?
11: À mes 18 ans, j'ai eu mon permis. J'aime beaucoup conduire. Mon attaché presse, qui est pas loin de nous, quand j'ai des rendez-vous pour me rendre à une émission, j'aime bien conduire. Je prends ma petite voiture. Elle me dit, tu veux un taxi ? Non, je prends ma voiture. Moi, j'aime bien ma petite titine. Je suis plutôt d'un tempérament calme, même s'il y a des situations qui peuvent m'exacerber sur la route. Mais en plus, aujourd'hui, il faut être calme sur la route. On sait jamais sur qui on peut tomber. On a vu des drames. Ouais, non, j'ai envie de rentrer chez moi tranquille. Vraiment, j'adore conduire. Je trouve que c'est un moment où on se retrouve avec soi-même. Quand on est tout seul en voiture, on se retrouve avec soi, on sent, tu peux pleurer en voiture, tu peux crier, tu peux faire ce que tu veux. C'est cool la voiture. Il y a une espèce de thérapie hein, un peu en voiture. Les souvenirs de voyage que j'ai, alors c'est pas très loin, c'est 45 minutes, 1 heure. C'est quand je partais de Nantes pour aller à la Baule. Ce trajet-là, quand je le faisais plus jeune avec mon papa, parce qu'il faisait les braderies, des fois je l'accompagnais sur Pornic, tout ça, il faisait les marchés là-bas. Et j'aimais beaucoup ce trajet, parce que c'était le trajet pour aller à la mer, à la plage. Et après, je l'ai fait plus tard un peu en ado, jeune adulte, avec les copains, où on allait sur la plage. On se baladait, on allait manger notre crêpe, on essayait de draguer, on n'y arrivait pas. L'endroit où j'aime retourner, Nantes, ouais, parce que j'ai encore de la famille là-bas. C'est toujours un petit plaisir de retourner à Nantes. Un endroit où je rêve d'aller en voiture, n'importe où, en avion. J'ai vu des images incroyables d'un pays, Oman. J'aimerais bien le visiter. Bah, il y a des grands treks, il y a de la mer, il y a de la montagne. C'est une espèce de combo parfait, j'ai l'impression.
10: Un petit mot pour les auditeurs d'Autoroute Info 177.
11: Pas de téléphone au volant, s'il vous plaît. 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Et ça, c'est un truc que je fais. 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Ou... 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Donc j'ai baissé ma vitre, il n'y avait pas de monde derrière. Donc ça va, c'était. Et je lui dis, écoute, t'es complètement fou, tu vas pas rentrer chez toi vivant. Il m'a dit, pardon. Il m'a dit, mais. Je dis, oui, mais là, on s'en fout. Il m'avait reconnu et j'ai dit, mais oui, mais là, on s'en fout. Pense à toi et à ta sécurité. Tu te mets en danger toi et tu mets en danger les autres.

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1: 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Il est 10h, bonne matinée à vous, bienvenue.
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1: Et toujours cet accident qui s'est produit il y a 1h30 maintenant, du côté de la Haute-Savoie, c'est aux environs de 8h30, trois véhicules accidentés sur A40, direction Mâcon-Paris, à hauteur du kilomètre 67, c'est-à-dire dans le secteur de Saint-Julien en Genevois, là où se fait la jonction entre cette autoroute A40 et l'A41 à Delac, qui permet notamment de prendre la direction de Genève et de la douane de Bardonnay, ou la direction d'Annecy, et c'est précisément dans ces bretelles que trois véhicules se sont accrochés. Il y a de la gêne encore, puisqu'on a sur place un patrouilleur des autoroutes et tunnels du Mont-Blanc, le dépanneur en train de charger l'un des véhicules accidentés. Et donc ça passe vraiment au ralenti, notamment si vous souhaitez prendre la direction d'Annecy depuis l'autoroute A40 bifurquée sur l'A41 à Delac. Restez très prudents dans cette zone. J'évoquais un objet en approche de Grenoble, tout au bout de la 41 Sud, entre Montbonneau et Mélan, kilomètre 4. Les agents sont intervenus et ont récupéré. Il s'agissait d'un seau finalement, un côté droit et non pas d'une poubelle. Peu importe, ça a été récupéré. Pour ce qui est du trafic, c'est une circulation qui est en augmentation sur les principaux axes alpins. C'était attendu, puisque nous sommes le vendredi 8 mai, au cœur de ce pont du 8 mai, week-end prolongé. Et donc un petit peu de monde. Journée orange dans le sens des départs en Auvergne-Rhône-Alpes, orange également en Île-de-France. Ce trafic va se retrouver au cours des prochaines heures, prochaines minutes, sur le réseau alpin, sur certains axes du côté des grandes agglomérations, Grenoble, Lyon, Annecy ou encore le bassin Genevois. Donc gardez toujours de bonnes distances avec les autres véhicules et surveillez bien ce qui se passe devant vous. Vous restez concentré sur votre conduite, tout particulièrement lorsque vous passez à proximité de véhicules en panne le long du réseau. C'est le cas notamment sur A43 en sens Lyon-Chambéry, kilomètre 12. Après la jonction avec la Rocade Est, on a une voiture qui est arrêtée sur bande d'arrêt d'urgence. Vous ralentissez, vous vous décalez sur la gauche en passant à sa hauteur de manière à respecter le corridor de sécurité qui consiste à laisser au moins une voie d'écart lorsque cela est possible. Dans tous les cas, s'écarter au maximum. Même situation d'ailleurs sur l'autoroute A49 pour vous qui roulez en direction de Grenoble au kilomètre 23, c'est à hauteur de la sortie Vinet, juste avant cette sortie 10 Vinet. Là aussi, une voiture arrêtée sur bande d'arrêt d'urgence et le dépanneur sur place. Décalez-vous bien à gauche. Allez, on prend tout de suite les titres de France Info.
2: Une minute à Armand Perrault-Loga et nous allons vers un réchauffement des relations entre Paris et Alger.
3: L'Élysée annonce que l'ambassadeur français en Algérie va reprendre ses activités. Emmanuel Macron dit vouloir restaurer un dialogue efficace avec l'Algérie, avec une attention prioritaire au retour en France de Christophe Glaise, le journaliste détenu depuis presque 2 ans dans le pays. Des échanges de frappes entre Washington et Téhéran. Hier, les États-Unis disent avoir ciblé des installations militaires iraniennes après que 3 de leurs navires ont été attaqués dans le détroit d'Ormuz. Les Émirats Arabes Unis, eux, ont activé leur défense aérienne face à des drones et missiles tirés depuis l'Iran. Pas de trêve entre la Russie et l'Ukraine. Volodymyr Zelensky fait état de plus de 850 frappes de drones russes la nuit dernière, alors que Moscou dit avoir détruit plus de 250 drones ukrainiens. Moscou qui doit commémorer demain la victoire contre l'Allemagne nazie. À Paris, les commémorations débutent tout à l'heure à 10h30, présidée par Emmanuel Macron. Le chef de l'État va déposer une gerbe devant la statue du général de Gaulle avant de raviver la flamme sur la tombe du soldat inconnu.
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1: Allez, la musique de Jérémy Frérot sur Autoroute Info tout de suite pour les prochains kilomètres. Bonne route.
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3: Et toujours à l'intervention à des équipes sur cet accident qui s'est produit en Haute-Savoie sur l'autoroute A40, direction Mâcon-Paris. Dans le secteur de Saint-Julien, en Genevois, on est au kilomètre 67. Faites attention. Dépanneur, agent de l'autoroute sur place, c'est à hauteur de la jonction entre la 40 et la 41 qui vous permet de bifurquer en direction de Genève ou d'Annecy. Donc il y a un petit peu de gêne, on le voit sur les retours vidéo. Les véhicules passent au ralenti à côté de ces véhicules accidentés pour prendre notamment la direction d'Annecy et de Genève depuis. Puis l'autoroute A40 est bifurquée sur cette A41 à des lacs. On reparlera évidemment de cet accident dans notre prochain point trafic pour voir comment tout cela va évoluer. Pour l'instant, c'est la musique qui vous accompagne. Il y aura dans quelques minutes le groupe Wham avec George Michael, le leader, souvenez-vous. Et pour l'instant, on repart avec Jet, Are You Gonna Be My Girl ?

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1: Priorité à la sécurité sur autoroute Info, un animal, un chevreuil signalé en Haute-Savoie sur l'autoroute A410. Pour vous qui roulez en direction d'Annecy depuis Chamonix, on est au kilomètre 143, aux environs du kilomètre 143. Donc c'est après l'aire de service de Groisy dans ce sens. Mais attention dans les deux sens, hein, puisqu'il peut à tout moment traverser. Donc direction Annecy, après l'aire de service de Groisy, direction Chamonix, c'est après la barrière de péage de Saint-Martin-Bellevue dans ce secteur. Un chevreuil aperçu proche des voies. Ouvrez l'œil, ralentissez. On reste en Haute-Savoie, on change d'axe. On va parler de cet accident qui est toujours d'actualité. Accident qui s'est produit aux environs de 8h30 ce matin, impliquant trois véhicules. Ça se passe sur A40 direction Mâcon, au niveau du kilomètre 67, c'est-à-dire dans le secteur de Saint-Julien en Genevois, à hauteur de la jonction entre l'A40 et l'A41 à des lacs, et au niveau des bretelles qui permettent depuis l'A40 de bifurquer sur cette A41 direction Genève ou Annecy. On a toujours des équipes en intervention, un patrouilleur. L'un des véhicules vient d'être évacué par le dépanneur. C'est en train de se terminer, semble-t-il. Mais pour l'instant, il y a encore du monde sur place. Des piétons dans cette bretelle. Donc faites vraiment très attention au moment de bifurquer depuis la 40 sur la 41 des lacs, direction Genève ou Annecy. Accident toujours d'actualité. Sur les autres axes où vous nous recevez, pour l'instant, ça se passe plutôt bien. On a un trafic qui est en augmentation par rapport aux heures précédentes. Vous êtes de plus en plus nombreux. Ça va continuer d'augmenter puisque ce vendredi 8 mai, pour ce pont du 8 mai et ce week-end prolongé, eh bien cette journée est classée orange par Bison Futé dans le sens des départs sur l'Île-de-France et également en Auvergne-Rhône-Alpes. Donc trafic assez soutenu tout au long de cette journée.
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1: Avant de poursuivre, on jette un œil sur les prévisions de Météo France. Connaître la tendance de ce vendredi 8 mai, on écoute Jérôme Lecoux.
2: Vendredi, l'atmosphère est plus douce sur notre pays et les éclaircies s'imposent assez largement l'après-midi du bassin parisien au Grand Est, du centre-Val de Loire au Val de Saône ou encore le long de la vallée du Rhône et sur la Provence. En direction de la montagne, en revanche, le risque d'averses, voire d'orages, s'accroît sur le Jura, les Alpes, le Massif central, ainsi qu'au sud de la Garonne, en direction des Pyrénées et le Piémont. Côté température, comptez au meilleur moment de l'après-midi 20 degrés à Nancy et Genève, 21 à Paris, Dijon et Besançon, 22 à Lyon et Pau et 23 degrés à Clermont-Ferrand, Bordeaux et Grenoble. Samedi, si le soleil est globalement à son aise en pleine, le temps demeure instable vers les reliefs de l'Est avec un risque d'averse l'après-midi. Les orages se développent par ailleurs en deuxième partie de journée et en soirée sur l'Aquitaine. Dimanche, la tendance à l'orage se généralise sur une large partie de nos territoires. Les températures s'orientent à nouveau à la baisse. Jérôme Lecoux, Météo France pour Autoroute Info.
1: Ah oui, pas folichon pour la fin de week-end. Côté météo, la musique tout de suite, c'est Angèle qui fait son grand retour avec le duo de DJ français Justice. Ça s'appelle What You Want et c'est plutôt réussi. Bonne route à vous.

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15: On va reparler de cet animal du côté de l'A410 pour vous qui roulez en direction d'Annecy depuis Chamonix, kilomètre 143 entre l'aire de service de Groisy et la sortie 18 Creuseil en direction d'Annecy. On a un chevreuil qui a été aperçu il y a quelques instants dans cette zone. Faites très attention. Il peut à tout moment traverser la chaussée, donc que vous roulez en direction d'Annecy ou même en direction de Chamonix, dans les deux sens, entre la barrière de péage de Saint-Martin-Bellevue et l'aire de Groisy ou l'aire des Crêts Blancs selon votre sens. Attention à un animal proche des voies. Prochain rendez-vous avec l'information trafic, au plus tard, ce sera à 10h30. Derrière ce micro, vous retrouverez Marianne Yotis. Elle reparlera sans doute de cet accident qui est toujours d'actualité pour l'instant en Haute-Savoie sur A40, direction Mâcon-Paris, dans le secteur de Saint-Julien-en-Genevois, c'est-à-dire à hauteur de la jonction entre l'A40 et l'A41 des Lacs, qui vous permet de prendre la direction de Genève ou de Chamonix, de Genève ou d'Annecy, et de c'est dans cette bretelle que cet accident s'est produit. On a toujours le patrouilleur sur les lieux, attention.

0: principalement de la base. Christophe Léger.
1: Un van est sur la base de la carrosserie d'un utilitaire, alors que le camping-car, c'est sur un plateau sur lequel on a rajouté un élément, ni plus ni moins qu'une caravane.
0: Et cela apporte des avantages vis-à-vis de la conduite et du stationnement.
1: Le van reste dans la catégorie utilitaire, donc la restriction de stationnement est moins limitée que le camping-car. À savoir que le camping-car est considéré comme un élément habitable, ce qui n'est pas forcément le cas d'un van. Le van, à partir du moment où il n'y a pas de signe extérieur d'habitation, peut stationner partout. Qu'un camping-car n'a pas cette facilité de stationnement.
0: Évidemment, cela n'enlève en rien l'obligation de respecter le code de la route et notamment les interdictions de stationner à certains endroits et certaines heures. À part cela, il faut simplement profiter. Christophe Léger.
1: L'idée des vacances en van ou en fourgon, c'est les vacances liberté. C'est partir avec le minimum d'affaires, revenir avec le maximum de souvenirs, de découvrir les endroits magnifiques de notre pays et des autres pays. On roule, on s'arrête, on voit quelque chose de merveilleux, et ben on fait une petite pause prolongée, on n'a pas de chronomètre pour savoir à quelle heure on doit arriver pour manger ou pour partir. On a tout ce qu'il faut. Et une chose primordiale, laisser les espaces nature propres.
0: Pour vous essayer à la van life, la location débute à 500 euros la semaine pour un fourgon en saison basse, histoire de goûter vous aussi à ce petit vent de liberté.

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1: Bonjour et bienvenue à vous qui nous écoutez sur Autoroute Info. Je vous accompagne pour ce week-end prolongé avec un premier bouchon sur la 43 direction la Savoie. Pour vous qui quittez la région lyonnaise, 500 mètres de bouchon au niveau du péage de Saint-Quentin à Lavier, la grande barrière de péage donc qui vous permet de sortir de Lyon. En Haute-Savoie, si vous êtes sur la 40 au kilomètre 60, il y a des chevreuils aperçus à proximité des voies entre la sortie 14 d'Annemasse et 13 points pour Archamps. Sur la 410, en direction d'Annecy, un chevreuil se baladerait aussi à proximité des voies au kilomètre 143, c'est-à-dire après la sortie 19 pour La Roche-sur-Foron. Partout ailleurs, pour le moment, ça se passe bien, le trafic est fluide et les conditions de circulation sont bonnes. Après l'information trafic, on s'intéresse à l'actualité générale avec les titres de France Info.
2: Minute d'Armand Perrault-Logat et la France commémore aujourd'hui le 81e anniversaire de la victoire du 8 mai 45.
3: Emmanuel Macron va déposer pour la dernière fois de son mandat une gerbe au pied de la statue du général de Gaulle sur les Champs-Élysées. Ce sera tout à l'heure vers 10h30. Il présidera ensuite la cérémonie sous l'arc de triomphe à partir de 11h. La France et l'Algérie réchauffent leurs relations après presque deux ans de crise diplomatique. La ministre déléguée aux armées, Alice Ruffo, se rend aujourd'hui en Algérie. Et Emmanuel Macron annonce que l'ambassadeur de France en Algérie va reprendre ses activités. La France espère la libération rapide du journaliste Christophe Glaise, détenu depuis presque deux ans en Algérie. La Russie et l'Ukraine s'accusent mutuellement de violer la trêve décrétée par Moscou pour les commémorations du 9 mai. Volodymyr Zelensky affirme que les forces russes ont lancé plus de 850 drones sur l'Ukraine la nuit dernière. Un important feu de forêt est en cours dans la zone radioactive de Tchernobyl après la chute d'un drone. De son côté, Moscou dit avoir intercepté plus de 250 drones ukrainiens. Et puis, Israël poursuit ses frappes. Ses frappes sur le Liban, un secouriste libanais a été tué ce matin dans le sud du pays. Hier, les frappes israéliennes avaient fait au moins 12 morts dans le sud du Liban.
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1: On poursuit la route avec Vanessa, avec le groupe de filles originaires de Los Angeles et Katsai sur Autoroute Info.

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1: Si vous êtes sur la 43 en direction de Chambéry, un bouchon toujours en cours au niveau du péage de Saint-Quentin-Falavier, 500 mètres de difficulté à traverser pour passer cette barrière de péage et quitter la région lyonnaise. Partout ailleurs, pas d'autres difficultés à vous signaler, c'est le seul bouchon à cette heure-ci, j'y reviendrai dans les prochaines minutes. Mais avant cela, on continue la route avec Christophe Willem sur Autoroute Info.
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1: Vous qui partez en Italie et qui empruntez le tunnel du Fréjus en Savoie, un bouchon s'est formé dans la rampe d'accès au tunnel du Fréjus. 500 mètres de difficulté à traverser avant de pouvoir rejoindre ce tunnel au sud de Grenoble sur la Nationale 85 en direction de Gap et de Briançon. 1 kilomètre de bouchon pour vous qui venez de vous engager sur cette route nationale 85. Et en région lyonnaise, sur la 43 en direction de Chambéry, un bouchon de 500 mètres au niveau du péage de Saint-Quentin-Fallavier, la grande barrière de péage qui permet de quitter la région lyonnaise. En dehors de bouchon, vous pouvez trouver des animaux qui se baladent à proximité des voies. C'est le cas sur la 410. En direction d'Annecy, un chevreuil qui marcherait sur la bande d'arrêt d'urgence ou proche des voies au kilomètre 143, c'est-à-dire après la sortie 19 pour la Roche-sur-Foron. Les équipes de sécurité sont sur place. Restez prudents dans les deux sens car cet animal pourrait à tout moment tenter de traverser. Et côté travaux, je rappelle que le tunnel de Fourvière est fermé ces jours-ci. On fait le point avec Raphaël Dudicelli.
2: Durant les week-ends de mai, c'est le tunnel de Fourvière qui ferme dans les deux sens de circulation. L'autoroute A7 ferme également au sud de Lyon, uniquement en direction de Marseille. Des fermetures nécessaires au-delà du réseau APRR. Il s'agit de rénover et d'entretenir ces infrastructures très fréquentées pour permettre la deuxième phase des travaux de réparation des deux viaducs de Pierre-Bénite. Et forcément, ça complique la circulation. Il est impossible de traverser Lyon normalement avec des déviations mises en place. En direction du sud, des ralentissements parfois conséquents sont à prévoir. Il faut donc emprunter la 46 pour contourner Lyon.
1: Et ces fermetures vont durer, cette fermeture va durer jusqu'à lundi 6h maximum.
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1: Restez avec nous, dans un instant nous partirons au cœur de la bataille d'Alésia et des exploits de Jules César. Mais avant cela, on continue la route avec Alex Warren sur Autoroute Info. Bonne route à vous.

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11: Un trafic chargé sur la 43 en direction de Chambéry avec une difficulté pour le moment qui vous concerne à la sortie de Lyon. Si vous passez le péage de Saint-Quentin-Falavier, il faut compter 500 mètres de bouchon. Pour vous qui vous rendez en Italie au niveau du tunnel du Fréjus, là aussi 500 mètres de bouchon dans la rampe d'accès à ce tunnel. Pour les amateurs d'histoire et plus précisément celle d'entre Gaulois et Romains, le musée au Parc Alésia a officiellement rouvert ses portes. Et vous allez l'entendre, cette année, les nouveautés ne manquent pas, Ilyes Jamlaoui.
12: Imaginez que seul votre téléphone peut vous emmener au temps des batailles en moins 52 avant Jésus-Christ. C'est en tout cas une des nouveautés de la saison 2026 du musée au Parc Alésia. Mathilde Lepiolloville, responsable de l'action culturelle.
13: Alors, les événements, parce qu'il y en aura plusieurs tout au long de la saison, sont souvent autour de l'immersif. Avec leur téléphone, les visiteurs seront immergés dans le passé, donc ils pourront scanner un QR code et découvrir comment les légionnaires vivaient dans les camps romains, comment ils construisaient les fortifications. C'est vraiment impressionnant, il y a vraiment cet effet waouh. Je pense que les ados, les enfants, les adultes vont adorer.
14: César n'est pas seulement un stratège remarquable. C'est aussi un bâtisseur d'une rapidité stupéfiante.
12: Et puis symbole d'un grand succès, l'exposition César, tous les chemins mènent à Rome est prolongée jusqu'à fin novembre avec là aussi quelques nouveautés.
13: Et effectivement, on a souhaité poursuivre l'exposition César parce qu'elle a très bien fonctionné et certains visiteurs n'avaient pas encore eu le temps de le voir. Donc l'exposition a déjà un certain nombre de dispositifs immersifs, notamment autour du triomphe de César. Quand on marche le long d'un mur, on colorise le triomphe et la principale nouveauté, c'est qu'on a une œuvre qui est prêtée par les musées royaux de Belgique à Bruxelles, une œuvre de très très grand format qui représente la mort de Pompée. Et puis on va aussi présenter un certain nombre d'animations en parallèle qui permettront de davantage découvrir la civilisation romaine.
12: Autre événement marquant, cette année, plongé dans l'histoire d'un trésor gaulois, Laurent Bourdereau, directeur général du musée au Parc Alésien.
15: On vient de faire l'acquisition du trésor de Laigne, Laigne au nord de la Côte d'Or, donc 2131 monnaies gauloises. Et puis on pense même que ces monnaies auraient servi comme système de monnayage pour rémunérer les combattants, pourquoi pas, de la bataille d'Alésia. Et donc on a la chance de pouvoir présenter ce trésor au mois de septembre pour les journées du patrimoine dans le parcours du musée.
12: Et pour découvrir toutes ces nouveautés, le musée au Parc Alésia est accessible depuis la sortie 23 Bière-lès-Semur de l'autoroute A6.

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2: Sur la 43 Maurienne, direction l'Italie, un poids lourd est en panne dans la rampe d'accès qui mène au tunnel du Fré.

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1: 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Il est 11h, bon week-end à tous.
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1: On continue la route du week-end, week-end prolongé avec le vendredi 8 mai. Et vous êtes nombreux à prendre la route pour ce week-end, notamment sur la 43 direction Chambéry. Pour vous qui quittez la région lyonnaise, il y a 2 km de bouchons au niveau du péage de Saint-Quentin-Falavier, la grande barrière de péage donc, qui permet de quitter la région lyonnaise. Pour vous qui poursuivez votre trajet, qui avez passé le secteur de Chambéry, qui voulez rejoindre l'Italie, il y a d'abord un poids lourd en panne dans la rampe d'accès au tunnel du Fréjus et ensuite 500 mètres de bouchons avant de pouvoir emprunter ce tunnel. Au sud de Grenoble sur la Nationale 85 en direction de Gap et de Briançon, 1 km de bouchons dès l'arrivée sur cet axe depuis la 480. À Valence, si vous êtes sur la route nationale 7 qui fait le contournement de Valence, il y a un petit peu d'attente avant d'accéder au péage de la 7 et continuer direction le sud de la France. Que se passe-t-il en France et dans le monde? La réponse avec les titres de France Info.
2: En une minute à 10h46, Armand Perrault-Loga avec à la une ce matin les commémorations du 8 mai 45.
3: Emmanuel Macron a déposé une gerbe de fleurs devant la statue du général de Gaulle sur les Champs-Élysées et il va présider tout à l'heure la cérémonie sous l'Arc de Triomphe. Ce sera à partir de 11h. Emmanuel Macron qui veut restaurer un dialogue efficace avec l'Algérie, l'ambassadeur français sur place va reprendre ses activités, signe d'un dégel des relations entre les deux pays. La ministre déléguée aux armées Alice Ruffo est aujourd'hui en Algérie. La France espère la libération prochaine du journaliste Christophe Glaise, détenu depuis presque 2 ans dans le pays. En ce jour de commémoration, l'Ukraine accuse la Russie de ne pas avoir fait la moindre tentative, même symbolique, pour respecter sa propre trêve de 2 jours. Plus de 850 frappes de drones russes ont été enregistrées la nuit dernière, selon Volodymyr Zelensky. Un important feu de forêt est en cours dans la zone radioactive de Tchernobyl après la chute d'un drone. De son côté, la Russie affirme avoir détruit plus de 250 drone ukrainien la nuit dernière. Et puis au Royaume-Uni, Keir Starmer dit assumer la responsabilité des résultats douloureux des élections locales qui se sont déroulées hier. Les premières tendances montrent une perte de nombreux sièges pour son parti travailliste et une forte progression du parti anti-immigration Reform UK.
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1: On poursuit les prochains kilomètres avec Tame Impala et Jenny sur Autoroute Info. Bonne route à vous.

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6: Sur la 43 en direction de Chambéry, 2 km de bouchon avant le péage de Saint-Quentin-Falavier, la grande barrière de péage qui permet de quitter la région lyonnaise. Et puis, pour vous qui rejoignez l'Italie dans la rampe d'accès au tunnel du Fréjus, il y a d'abord un poids lourd en panne et puis plusieurs centaines de mètres de bouchon avant d'accéder à ce tunnel. J'y reviendrai dans les prochaines minutes, mais avant cela, on continue la route avec Manao sur Autoroute Info.

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1: Et on retourne sur la 43, direction la Savoie. Pour vous qui quittez la région lyonnaise, 1,5 km de bouchon au niveau du péage de Saint-Quentin-Falavier pour passer cette barrière de péage qui permet de quitter la région lyonnaise. Pour vous qui continuez, qui avez passé le secteur de Chambéry, qui vous rendez direction l'Italie au bout de la 43 Maurienne. Il y a aussi un bouchon de plusieurs centaines de mètres dans la rampe d'accès au tunnel du Fréjus. Et dans la rampe d'accès à ce tunnel, il y a aussi un poids lourd en panne. À Grenoble, sur la route nationale 85, en direction de Gap et de Briançon, 1 km de bouchon entre la bifurcation avec la 480 et le secteur de Vigil. Il faut compter plus de 5 minutes pour passer cette difficulté d'après les données GPS qui nous sont transmises.
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1: Et pour le moment, vous avez de la chance, c'est le soleil qui fait la route dans votre compagnie pour ce début de week-end prolongé. Est-ce que ça va durer pour le reste de la journée? Les réponses avec Météo France. Les prévisions météo présentées par Jérôme Lecoux, prévisionniste à Météo France.
2: Vendredi, l'atmosphère est plus douce sur notre pays et les éclaircies s'imposent assez largement l'après-midi du bassin parisien au Grand Est, du centre-Val de Loire au Val de Saône ou encore le long de la vallée du Rhône et sur la Provence. En direction de la montagne, en revanche, le risque d'averses, voire d'orages, s'accroît sur le Jura, les Alpes, le Massif central, ainsi qu'au sud de la Garonne, en direction des Pyrénées et le Piémont. Côté température, comptez au meilleur moment de l'après-midi 20 degrés à Nancy et Genève, 21 à Paris, Dijon et Besançon, 22 à Lyon et Pau et 23 degrés à Clermont-Ferrand, Bordeaux et Grenoble. Samedi, si le soleil est globalement à son aise en pleine, le temps demeure instable vers les reliefs de l'Est avec un risque d'averse l'après-midi. Les orages se développent par ailleurs en deuxième partie de journée et en soirée sur l'Aquitaine. Dimanche, la tendance à l'orage se généralise sur une large partie de nos territoires. Les températures s'orientent à nouveau à la baisse. Jérôme Lecoux, Météo France pour Autoroute Info.
1: Dans un instant, on vous donnera les bons réflexes à adopter avant de prêter son véhicule. Mais avant cela, on continue la route avec une chanteuse qui fait son grand retour. C'est Taylor Swift et on écoute un premier extrait de son nouvel album « The Life of a Showgirl ».

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4: Sur la 43 direction Chambéry, 1,5 km de bouchon au moment de passer le péage de Saint-Quentin à Lavier, la grande barrière de péage qui permet de quitter la région lyonnaise. Et pour vous qui êtes en Savoie et qui rejoignez l'Italie par le tunnel du Fréjus, vous avez rencontré d'abord un poids lourd en panne dans la rampe d'accès à ce tunnel et puis ensuite 500 mètres de bouchon avant de pouvoir l'emprunter. Avant de laisser quelqu'un prendre le volant à votre place, certaines règles d'assurance sont à connaître. Raphaël Giudicelli a contacté un expert pour nous dire comment éviter les mauvaises surprises.
5: Fabrice Trace, agent général d'assurance, bonjour.
6: Bonjour Raphaël.
5: Alors déjà, une question que beaucoup de monde peut se poser, est-ce que j'ai le droit de prêter ma voiture à ma famille ou à un ami par exemple?
6: Oui, j'ai le droit à partir du moment où ma voiture est assurée, bien sûr. Il faut juste que je vérifie auparavant que la personne est bien titulaire d'un permis de conduire en cours de validité.
5: Si jamais la personne à qui j'ai prêté mon véhicule a un accident, comment ça se passe? Que couvre mon assurance?
6: Alors, tout va dépendre de la formule d'assurance. Vous avez donc des assurances responsabilité civile, des assurances responsabilité civile incendie et vol, et ce qu'on appelle la tout risque, et professionnellement, nous on appelle ça l'assurance dommage tous accidents. Donc, à partir du moment où vous prêtez votre véhicule, le véhicule, s'il est assuré au minimum en responsabilité civile, c'est-à-dire pour les dommages que le conducteur du véhicule cause à des tiers. Donc ça, c'est l'assurance obligatoire minimale auto.
5: Et comment je peux connaître rapidement les conditions de mon assurance? C'est plus facile peut-être de leur passer un coup de téléphone.
6: Alors, soit vous passez un coup de téléphone, ça effectivement, c'est une bonne chose. Soit, ce qui est important aussi, c'est de regarder donc son contrat d'assurance. Un contrat d'assurance s'analyse de manière assez simple. Vous avez un document d'information préalable à l'assurance, résumé du contrat. Et puis, vous avez aussi donc les conditions générales qui sont l'ossature du contrat, donc l'ossature juridique du contrat.
5: Dernière question. En cas de contrôle routier, si j'ai emprunté le véhicule à un proche, je dois montrer quel document?
6: Alors, il y a eu une réforme et donc le certificat d'assurance, la carte, la fameuse carte verte, n'est plus obligatoire. On n'est plus obligé de la poser sur le pare-brise. Pourquoi? Parce que les forces de l'ordre ont un fichier, le fichier des véhicules assurés. Ils peuvent consulter le fichier pour voir si le véhicule est véritablement assuré ou non.
5: L'Observatoire national interministériel de la sécurité routière estime qu'aujourd'hui, en France, environ 700 000 personnes conduiraient sans assurance.

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1: Bon week-end et bien bonjour à vous qui nous rejoignez sur Autoroute Info. Un début de week-end plutôt calme du côté des autoroutes alpines, même s'il y a quelques difficultés à rappeler. D'abord, si vous êtes sur la 43 et que vous roulez en direction de Chambéry, 1 km de bouchon au niveau du péage de Saint-Quentin-Falavier, la grande barrière de péage qui vous permet de quitter la région lyonnaise. Pour vous qui êtes en Savoie, toujours sur la 43, avant l'accès au tunnel du Fréjus, 500 mètres de bouchon et un poids lourd en panne dans la rampe d'accès à ce tunnel. Au sud de Grenoble, sur la Nationale 85, en direction de Gap et de Briançon, 1 km de bouchon, après être arrivé sur cet axe par la 480. Et pour vous qui êtes à Valence et qui rejoignez l'A7 en direction du sud de la France, un petit peu d'attente, 5 minutes d'attente avant de pouvoir emprunter ce péage pour vous qui arrivez de la Nationale 7. On fait des tours par la rédaction de France Info pour écouter l'actualité en France et dans le monde.
2: Minute, Mélanie Delaunay, et la cérémonie touche à sa fin sur les Champs-Élysées.
3: Emmanuel Macron est en train de saluer les porte-drapeaux sous l'arc de triomphe après avoir déposé une gerbe et ravivé la flamme du soldat inconnu pour les commémorations de la fin de la Seconde Guerre mondiale. Reporters sans frontières parle d'un signe d'espoir en vue de la libération du journaliste Christophe Glaize détenu en Algérie. Le retour aujourd'hui de l'ambassadeur de France à Alger, rappelé il y a un an en raison des tensions entre les deux pays, il reprend ses activités et accompagne la ministre délégué aux armées pour les commémorations des massacres de Sétif. Les Émirats arabes unis affirment intercepter des drones, des missiles tirés par l'Iran ce matin en dépit du cessez-le-feu. Une trêve qui tient toujours d'après le président américain Donald Trump après des attaques survenues dans le détroit d'Ormuz. Une femme grièvement blessée par balle hier soir à Perpignan. Elle a été déposée à l'hôpital par deux hommes qui ont ensuite pris la fuite selon le parquet. Une enquête a été ouverte.
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1: Et on continue la route tout de suite avec Louisa sur Autoroute Info.

la 43 Maurienne en direction de l'Italie. Un poids lourd en panne dans la rampe d'accès au tunnel du Fréjus et ensuite 500 mètres de bouchon. Avant de pouvoir emprunter ce tunnel, il faut compter une dizaine de minutes d'attente avant de pouvoir rejoindre l'Italie. Et pour les prochains kilomètres, on écoute Nelly Furtado sur Autoroute Info.

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1: De difficultés encore présentes du côté de la région Rhône-Alpes, d'abord au sud de Grenoble, sur la route nationale 85, direction Gap et Briançon, 1 kilomètre de bouchon dès l'arrivée sur cet axe depuis la 480. Et en région lyonnaise, si vous êtes sur la 43 dans le secteur de Saint-Priest, sur la 43 direction Chambéry, le trafic est saturé dans la bretelle qui permet de rejoindre la 46 sud direction Marseille. Partout ailleurs, ça se passe bien, le trafic est fluide et les conditions de circulation sont bonnes. Et puisqu'on parle de la région lyonnaise, je rappelle que plusieurs fermetures sont en cours en raison de travaux, fermetures qui vont durer tout le week-end. On fait le point avec Raphaël Dudicelli.
2: Durant les week-ends de mai, c'est le tunnel de Fourvière qui ferme dans les deux sens de circulation. L'autoroute A7 ferme également au sud de Lyon, uniquement en direction de Marseille. Des fermetures nécessaires au-delà du réseau APRR. Il s'agit de rénover et d'entretenir ces infrastructures très fréquentées pour permettre la deuxième phase des travaux de réparation des deux viaducs de Pierre-Bénite. Et forcément, ça complique la circulation. Il est impossible de traverser Lyon normalement avec des déviations mises en place. En direction du sud, des ralentissements parfois conséquents sont à prévoir. Il faut donc emprunter la 46 pour contourner Lyon.
1: Et des fermetures qui vont durer pour ce week-end jusqu'à lundi matin, 6h. Non loin de la 46, au nord de Lyon, se trouve la petite cité médiévale de Trévoux dans le département de l'Ain, une ville au riche passé historique que nous vous ferons découvrir dans les prochaines minutes.
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1: Mais avant cela, on continue la route avec une chanteuse qui fait un retour très pop. C'est Louane et on écoute un premier extrait de son futur album.

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5: Au sud de Grenoble, sur la route nationale 85 en direction de Gap et de Briançon, un kilomètre de bouchon après l'arrivée par la 480. Un peu moins de 5 minutes supplémentaires pour traverser ce secteur d'après les données GPS qui nous sont transmises. Nous vous emmenons dans le département de l'Ain à la découverte de la petite ville de Trévoux, accessible par la 46. Reportage d'Antoine Oppart.
6: Située à la frontière entre le département du Rhône et celui de l'Ain, Trévoux est une ville au riche passé historique. Un temps capitale de la principauté de Dombes, elle n'a rejoint la France qu'en 1762. Présentation avec Romain Cavallero, directeur de l'Office de tourisme de Trévoux.
7: Trévoux, c'est une petite cité, ancienne cité médiévale, qui est située en bord de Saône. On est sur la rive indinoise de la Saône. Et Trévoux, c'est la seule ville du Val-de-Saône à être orientée sud. La Saône crée des méandres au niveau de Saint-Bernard-et-Ans qui font prendre un axe ouest-est. Et Trévoux étant situé en plein milieu de ces méandres, ça en fait la seule ville à avoir une orientation assez intéressante quand on a la chance d'avoir le soleil.
8: Ce qui est le cas aujourd'hui, effectivement, on voit que là, le soleil tape directement sur les façades et met en lumière les différentes couleurs de la ville.
7: Oui, on arrive à voir un grand nombre de façades parce que on est à fleur de coteau. On a une ville qui s'étage en fait en terrasses successives, un petit peu en amphithéâtre, au-dessus de la rivière.
6: De passage par Trévoux, quelques lieux incontournables sont à noter sur votre carnet de route.
7: On a le Carré Patrimoine, qui est un espace d'introduction sur l'histoire particulière de Trévoux, qui accueille l'ancienne apothicarie de l'hôpital, avec boiserie et pot du 18e siècle. Et le musée Trévoux et ses trésors, un très beau musée, les collections de la ville, de monnaie, d'orfèvrerie, liées aux activités qu'on a eues en fait du temps de l'indépendance. Les points emblématiques de la ville, ils sont liés à cette histoire un peu particulière qu'a eu Trévoux, qui a été un centre administratif très tôt, donc un centre de Châtellenie, d'où la présence d'un château, qui est un des monuments majeurs du département de l'Ain, qui présente un donjon octogonal et bichrome, ce qui est très rare en France, c'est-à-dire qu'il est composé d'alternance d'anneaux de pierre dorée et de calcaire blanc de Couzon, des pierres locales. C'est très très rare. Ensuite, on a un palais du Parlement, là aussi, c'est vraiment une rareté. Il y avait 13 parlements dans la France de l'Ancien Régime. C'est un organe administratif qui est relativement rare, qu'on a eu la chance d'avoir installé ici, parce que même si la principauté de Dombes était un tout petit territoire, on a voulu l'administrer avec les mêmes organes, les mêmes outils que le Royaume de France. On n'aurait jamais placé un parlement dans une ville de la taille de Trévoux, qui était très modeste, si elle n'avait pas été capitale d'une principauté indépendante.
6: Trévoux est accessible par les sorties 1 et 2 de l'A46.

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1: Bonne route à tous et bon week-end, il est midi.
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1: Un début de week-end prolongé, très calme du côté de la région Rhône-Alpes. Ça se passe bien, le trafic est fluide et les conditions de circulation sont bonnes. La seule difficulté se trouve en région lyonnaise. Si vous êtes sur la 43 en direction de Chambéry, la bretelle de bifurcation vers la 46 sud direction Marseille sont saturées. Et c'est l'occasion de rappeler d'ailleurs que plusieurs fermetures sont en cours tout le week-end en région lyonnaise. Le tunnel de Fourvière et la 7 sont fermés jusqu'à lundi 6h au plus tard. Le tunnel de Fourvière est fermé dans les deux sens. La 7, quant à elle, est fermée en direction de Marseille uniquement entre la bifurcation avec la 450 et le boulevard périphérique. Pendant cette période de fermeture, il faudra contourner Lyon par l'est, soit par le périphérique, soit par la Rocade Est, la 46 et la Rocade Est. Du côté de Grenoble, un trafic un petit peu chargé au sud de Grenoble sur la Nationale 85, direction Cap-et-Briançon, moins d'un kilomètre de bouchon après l'arrivée par la 480. Et on s'intéresse tout de suite à ce qui se passe en France et dans le monde avec les titres de France Info.
2: Pierre Boudias est à la une, la France qui veut restaurer un dialogue efficace avec l'Algérie.
3: C'est ce qu'indique l'Élysée qui annonce ce matin le retour de l'ambassadeur français sur le sol algérien. Plus d'un an après son rappel, la ministre française déléguée aux armées se rend, elle, en Algérie aujourd'hui où elle participera aux commémorations des massacres commis par l'armée française en mai 1945, notamment à Sétif. Le risque que fait peser l'antivirus sur la population mondiale est absolument faible, déclaration rassurante de l'Organisation mondiale de la santé qui estime que seules les personnes réellement infectées sont concernées par la dangerosité de ce virus. L'OMS appelle les gouvernements à prendre les mesures adaptées pour mettre fin à sa propagation. Enquête ouverte après un possible féminicide dans le centre de Paris. Le corps d'une femme a été découvert hier en début de soirée dans la baignoire de son studio du 7e arrondissement. Suspecté, son conjoint est en fuite. Et puis plusieurs Français sur les cours du Master 1000 de Rome aujourd'hui. Hugo Humbert a rendez-vous avec le Tchèque Kopriva à 15h30. Gros défi dans la soirée pour Giovanni Pesci-Péricard face au numéro 10 mondial Lorenzo Musetti. On joue le deuxième tour de ce tournoi.
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1: On poursuit la route avec l'un des coups de cœur de ce début d'année. C'est le nouveau phénomène soul britannique. On écoute Sienna Spiro sur Autoroute Info.

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7: En région lyonnaise, si vous êtes sur la 43 dans le secteur de Saint-Priest, les bretelles de bifurcation vers la 46 sud de direction Marseille sont ceinturées. On continue la route du week-end avec Orson sur Autoroute Info. Bonne route à vous.

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1: Du côté de Grenoble, sur la route nationale 85, direction Gap et Briançon, toujours un kilomètre de bouchon après l'arrivée par la 480. Il faut compter 5 minutes pour passer cette difficulté d'après les données GPS qui nous sont transmises. En région lyonnaise, un trafic dense sur le contournement est lyonnais, notamment la 46 sud direction Marseille, mais plus de bouchons à cette heure-ci. Par contre, sur le boulevard périphérique lyonnais, un trafic chargé dans le secteur de Saint-Fons en direction de Marseille.
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1: On s'intéresse à la météo pour le reste de la journée. Météo avec pour le moment du soleil et un ciel bleu. Est-ce que ça va continuer pour le reste de la journée? Les réponses avec Météo France. Des prévisions présentées par Jérôme Lecoux, prévisionniste à Météo France.
2: Vendredi, l'atmosphère est plus douce sur notre pays et les éclaircies s'imposent assez largement l'après-midi du bassin parisien au Grand Est, du centre-Val de Loire au Val de Saône ou encore le long de la vallée du Rhône et sur la Provence. En direction de la montagne, en revanche, le risque d'averses, voire d'orages, s'accroît sur le Jura, les Alpes, le Massif central, ainsi qu'au sud de la Garonne, en direction des Pyrénées et le Piémont. Côté température, comptez au meilleur moment de l'après-midi 20 degrés à Nancy et Genève, 21 à Paris, Dijon et Besançon, 22 à Lyon et Pau et 23 degrés à Clermont-Ferrand, Bordeaux et Grenoble. Samedi, si le soleil est globalement à son aise en pleine, le temps demeure instable vers les reliefs de l'Est avec un risque d'averse l'après-midi. Les orages se développent par ailleurs en deuxième partie de journée et en soirée sur l'Aquitaine. Dimanche, la tendance à l'orage se généralise sur une large partie de nos territoires. Les températures s'orientent à nouveau à la baisse. Jérôme Lecoux, Météo France pour Autoroute Info.
1: Dans quelques minutes, on parlera du transport routier qui est un secteur en constante évolution. Nous évoquerons plusieurs nouveautés appelées à changer la vie des chauffeurs poids lourds. Mais avant cela, on continue la route avec un binôme, avec un duo Zao et MC Solar.

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6: Au sud de Grenoble, sur la Nationale 85, direction Gap et Briançon, 1 km de bouchon après l'arrivée par la 480. Il faut compter 5 minutes pour passer cette perturbation d'après les données GPS qui nous sont transmises. Le secteur du transport routier évolue. Gros plan sur 2 innovations, d'entre elles qui pourraient bien changer la vie des chauffeurs poids lourds. Reportage de Curtis Thévenant.
7: On commence avec une technologie plutôt à contre-courant, avec Illico, toute jeune entreprise qui mise sur le poids lourd à hydrogène. Son directeur général, Ovarit Trung, nous en dit plus.
8: L'avantage, le zéro émission, le confort d'usage, l'absence de vibration, le silence, et on est beaucoup moins fatigué à la fin de la journée. Et je pense que tous les conducteurs qui ont essayé, que ce soit sur l'électrique ou l'hydrogène, généralement, ils ont envie en fait, de rester dans cet environnement-là.
7: Aujourd'hui, 4 poids lourds sont en circulation, 300 000 km parcourus en un an et 200 tonnes de CO2 évitées. En revanche, il reste un frein, le TCO, comprenez coût total de possession. Pour un poids lourd hydrogène, il est presque 2 fois plus important que pour un poids lourd diesel. Comme pour l'électrique, le nombre de stations de recharge hydrogène devrait augmenter avec le temps.
8: On est localisé effectivement juste en dessous donc, de Corbeil-Essonne, sur le territoire de la commune de Villabé. Donc vous verrez en descendant donc, le long de la 6, une station de distribution hydrogène pour faire des pleins et un centre de service où nos techniciens vous accueillent. Et puis quand vous avez un petit moment, un petit moment de convivialité autour d'un café.
7: Deuxième innovation, l'application gratuite Truckfly de Michelin qui permet aux chauffeurs poids lourds de créer des points d'intérêt sur une carte pour personnaliser et améliorer leur trajet et celui de leurs confrères. Stéphane Rabillet, manager de l'application, revient sur l'intérêt de cette création.
9: De pouvoir savoir où se restaurer, où stationner, en pouvant lire les commentaires des confrères pour savoir si c'est sécurisé, si c'est qualitatif.
10: Le principe du communautaire, c'est de dire que plus les gens l'utiliseront, plus elle sera détaillée l'application finalement.
9: Alors exactement, puisque c'est eux qui renseignent, par exemple, combien il y a de places pour garer les véhicules poids lourds. Aujourd'hui, on a passé la barre des 600 000 conducteurs routiers en Europe dans l'application, avec 1,3 million de téléchargements. Et donc, plus elle est utilisée, plus ça permet d'avoir de la data fiable et qualitative.
7: Il y a encore beaucoup de choses à découvrir dans l'application Truckfly, comme par exemple les différents types de stations de ravitaillement ou bien des médecins pour les chauffeurs qui voyagent à l'étranger. Mais on ne va pas tout dévoiler, le mieux reste encore d'essayer pour se faire un avis.
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1: Un bon début de week-end à vous qui nous écoutez sur Autoroute Info. Ça se passe très bien cette heure-ci. Le trafic est fluide et les conditions de circulation sont bonnes. Je rappelle juste ces piétons aperçus à proximité des voies de la 40 en direction de Lyon et de Paris. Il se trouve au kilomètre 43, donc dans le secteur de la bifurcation avec la 410. Restez particulièrement prudent dans ce secteur. À Lyon, plusieurs fermetures toujours en cours jusqu'à lundi matin. Le tunnel de Fourvière fermé dans les deux sens. La 7 fermée en direction de Marseille uniquement entre la bifurcation avec la 450 et le boulevard périphérique. Et pendant cette période de fermeture, il faut contourner Lyon par l'est, soit par le périphérique, soit par la rocade est.

0: Après l'information trafic, on s'intéresse à l'actualité générale avec les titres de France Info.
1: Pompéologa, la France qui réchauffe donc ses relations avec l'Algérie.
2: L'ambassadeur de France en Algérie retourne sur place un an après son rappel à Paris sur fond de tension avec Alger. Il est actuellement aux côtés de la ministre déléguée aux armées Alice Ruffaut en déplacement en Algérie. Emmanuel Macron dit vouloir restaurer un dialogue efficace avec Alger et obtenir la libération du journaliste Christophe Glaize détenu depuis presque 2 ans dans le pays. Une gerbe de fleurs tricolores déposée au pied de la statue du général de Gaulle à Paris par Emmanuel Macron. C'était ce matin les commémorations du 81e anniversaire de la victoire sur l'Allemagne nazie. La cérémonie s'est déroulée sur les Champs-Élysées et sous l'Arc de Triomphe. Pas d'accalmie dans la guerre en Ukraine. Kiev accuse la Russie de ne pas avoir fait la moindre tentative, même symbolique, pour respecter sa propre trêve de 2 jours. Plus de 850 frappes de drones russes ont été enregistrées la nuit dernière, selon Volodymyr Zelensky. De son côté, la Russie affirme avoir détruit plus de 250 drones ukrainiens également la nuit dernière. Et puis la trêve très fragile au Moyen-Orient après des échanges de tirs entre les États-Unis et l'Iran hier soir. Ce matin, les Émirats arabes unis ont activé leur défense aérienne pour faire face à des tirs de drones et de missiles en provenance d'Iran. L'Iran qui dit avoir saisi un pétrolier en mer d'Oman.
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0: Pour les prochains kilomètres sur la route du week-end, je vous propose d'écouter une artiste qui est élue artiste féminine de l'année aux Victoires de la musique. On écoute Charlotte Cardin, un tout premier extrait de son nouvel album, le troisième, qui sortira courant de cette année, qui devrait sortir à l'automne. On écoute Charlotte Cardin sur Autoroute Info.

sur la rocade est lyonnaise en direction de Paris. Un bouchon s'est formé sur un peu moins d'un kilomètre après l'arrivée, après la 43. Un bouchon certainement lié à la curiosité, puisque dans l'autre sens, en direction de Marseille, un accident s'est produit. Je rappelle qu'il est important de continuer votre chemin et de ne pas regarder ce qui se passe de l'autre côté. C'est très dangereux, ça peut risquer de causer un deuxième accident. Je reviendrai sur cet événement dans les prochaines minutes. Mais avant cela, on continue la route avec les Maroon 5 sur Autoroute Info.

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1: À Lyon, sur le boulevard périphérique lyonnais, en direction de Paris. Un trafic ralenti sur 2 km après l'arrivée par la 43. Il faut compter 5 minutes pour passer cette difficulté. D'après les données GPS, pour le moment, nous n'avons pas plus de précision. On ne sait pas ce qui se passe du côté du boulevard périphérique lyonnais, mais vous ne perdez pas trop de temps dans cette difficulté. Dans l'autre sens, direction Marseille, il y a 2 km de bouchon après la porte de Gerland en direction de Marseille et en raison de la fermeture de l'A7. Donc, conséquence, vous êtes obligé de sortir en dehors du boulevard, en dehors de la bifurcation avec la 7, et conséquence donc, il y a un petit peu de trafic ralenti dans ce secteur. Partout ailleurs, ça se passe bien, le trafic est fluide et les conditions de circulation sont bonnes. Et c'est l'occasion de rappeler que plusieurs fermetures sont en cours tout le week-end à Lyon. Les explications de Raphaël Duditilly.
2: Durant les week-ends de mai, c'est le tunnel de Fourvière qui ferme dans les deux sens de circulation. L'autoroute A7 ferme également au sud de Lyon, uniquement en direction de Marseille. Des fermetures nécessaires au-delà du réseau APRR. Il s'agit de rénover et d'entretenir ces infrastructures très fréquentées pour permettre la deuxième phase des travaux de réparation des deux viaducs de Pierre Bénite. Et forcément, ça complique la circulation. Il est impossible de traverser Lyon normalement avec des déviations mises en place. En direction du sud, des ralentissements parfois conséquents sont à prévoir. Il faut donc emprunter la 46 pour contourner Lyon.
1: Et ces fermetures vont durer tout le week-end jusqu'à lundi matin, 6h.
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1: Dans quelques instants, nous vous emmènerons en Isère, dans un lieu hors du temps, la cité médiévale de Crémieux, nichée entre de somptueuses collines à l'est et la vallée du Rhône au nord. Mais avant cela, on continue la route avec la gagnante de la Star Academy. On écoute Marine sur Autoroute Info.

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7: À Lyon, sur le boulevard périphérique lyonnais, direction Paris, un ralentissement de 2 km qui vous concerne dès l'arrivée par la 43. Et il faut compter 5 minutes supplémentaires pour traverser ce secteur d'après les données GPS qui nous sont transmises. Le long de la 43 entre Lyon et Chambéry, un panneau touristique indique Crémieux cité médiévale. Reportage en Isère où Véronique Voiron vous propose de quitter l'autoroute pour une escapade moyenâgeuse.
8: De nombreux vestiges du patrimoine médiéval de la ville sont encore visibles. Christelle Pramorin de l'Office de tourisme nous sert de guide.
9: Nous sommes dans la rue des Augustins. C'est une rue très colorée, très typique, qui permet d'avoir une vue sur comment était organisé l'habitat au Moyen-Âge. Donc on avait, vous voyez, des baies à échoppe. Au-dessus, le local d'habitation. Tout au-dessus, on avait le grenier avec la poulie et donc aussi également une lucarne fenière.
8: Entrons dans la ville par la porte des Augustins, direction le cloître.
9: On se trouve ici dans un cloître du XVIIe siècle. Là, on a la chance de voir une toiture typique, puisque c'est une toiture en lauze. Alors, ce qu'on appelle ici, peut-être improprement la lauze, c'est de la pierre calcaire. Vous voyez, il n'y a pas de fixation mécanique à la charpente. Donc, pour assurer une couverture efficace, on superpose.
8: Rejoignons le monument emblématique de Crémieux, la halle.
9: C'est une halle qui est très grande puisqu'elle mesure presque 61 mètres de long, 19 mètres et demi de large. Elle a presque 10 mètres de hauteur, donc vraiment elle a des dimensions assez colossales. Elle est divisée en trois travées. Dans le toit, il y a beaucoup d'ouvertures sur tous les côtés. Elle a une charpente magnifique, une toiture de lauze de plus de 400 tonnes puisque la toiture possède une superficie de 1200 mètres carrés.
8: Au XIVe siècle, Crémieux était un grand centre d'échange où on fixait notamment le prix du grain.
9: Donc on avait des mesures à grains des auges, il y en a au nombre de 4. La mesure de grains avait le joli nom de bichet, et le bichet valait 19,5 litres.
8: L'église de Crémieux renferme également un véritable trésor.
9: Dans cette église, ancienne chapelle des ermites de Saint-Augustin, des peintures de la fin du Moyen-Âge, donc fin 14e, début 15e. Un ensemble iconographique absolument unique, parce que des peintures augustiniennes, il n'y en a pas d'autres exemples en France.
8: Bien d'autres curiosités sont encore à découvrir à Crémieux. Laissons le mot de la fin à notre guide.
9: Venez à Crémieux, perdez-vous dans les ruelles et vous ne le regretterez pas.

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1: Bon week-end à tous, bonne route, il est 13h.
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1: Ravie de faire la route pour ce début de week-end avec vous sur Autoroute Info. Ça se passe très bien. Les seules petites perturbations se trouvent en région lyonnaise. Si vous êtes sur la 43 en direction de Chambéry, un bouchon dans la bretelle qui permet de rejoindre la 46 sud en direction de Marseille. Et sur le boulevard périphérique lyonnais en direction de Paris, il y a 2 km de bouchon dès l'arrivée par la 43. Un trafic ralenti dans ce secteur et 5 minutes de perdu d'après les données GPS qui nous sont transmises. Partout ailleurs, ça se passe bien, le trafic est fluide et les conditions de circulation sont bonnes. Je rappelle juste une information qui vous concerne sur la 43 en direction de Lyon. Il n'y a plus de carburant au niveau de l'aire de l'île d'Abo après la sortie numéro 7 pour l'île d'Abo. Que se passe-t-il en France et dans le monde? La réponse avec les titres de France Info.
2: Pierre Boudias, l'Organisation mondiale de la santé, qui rassure sur les risques que fait peser l'antivirus au niveau mondial.
3: Ils sont extrêmement faibles pour l'ensemble de la population mondiale, selon l'OMS. Sa transmission nécessite un contact très étroit, selon les experts de l'ONU, qui assurent qu'il ne s'agit pas d'un nouveau Covid. Un an après, l'ambassadeur de France en Algérie va retrouver son poste, annonce de l'Élysée, qui évoque la nécessité de restaurer un dialogue efficace avec Alger. La libération du journaliste Christophe Glaize sera érigé en priorité, précise la présidence. Vers une percée historique de l'extrême droite anti-immigration au Royaume-Uni, le parti Reform UK arrivera en tête dans de nombreuses localités appelées aux urnes pour les élections locales qui se déroulent à Outre-Manche, alors que son parti travailliste est en net recul. Le Premier ministre Keir Starmer exclut de démissionner. Et puis la répression des fraudes sanctionnera la compagnie Volotea en cas de surfacturation de ses billets déjà achetés. C'est ce que promet le ministre du Tourisme, alors que l'entreprise espagnole applique une hausse de 14 euros sur les billets déjà payés en raison de la hausse du coût du kérosène, une pratique illégale selon Serge Papin.
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1: On poursuit la route du week-end avec un duo entre Miles Smith et Nia Loran des One Direction. Miles Smith qui sera en concert au Zénith de Paris en octobre prochain. Si vous avez hâte de le retrouver en concert, on l'écoute tout de suite sur Autoroute Info.

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5: Nouvelle information concernant la Haute-Savoie sur la 40 en direction de Chamonix. Un véhicule est en panne sur bande d'arrêt d'urgence au kilomètre 61, donc après la sortie 13 points pour Archamps. Pour vous qui êtes sur le boulevard périphérique lyonnais en direction de Paris, un accident s'est produit après la bifurcation avec la 43 au kilomètre 9. Conséquence, la voie de gauche et la voie du milieu ont été neutralisées et il y a un kilomètre de bouchon en amont qui vous concerne dès l'arrivée par la 43. J'y reviens dans les prochaines minutes, mais avant cela, on poursuit la route avec Francis Cabrel.

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1: Un véhicule en panne sur la 40 en direction de Chamonix. Voiture sur la bande d'arrêt d'urgence au kilomètre 60, donc après la sortie 13 points pour Archamps. Sur le boulevard périphérique lyonnais en direction de Paris, il y a toujours un bouchon d'un kilomètre après l'arrivée par la 43. Il y a toujours un accident qui se trouve au kilomètre 9, donc après l'arrivée par la 43 et après la porte du Vinatier, la voie de droite et la voie du milieu et la voie de gauche ont été neutralisées. Partout ailleurs, ça se passe bien, le trafic est fluide et les conditions de circulation sont bonnes.
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1: Et vous avez de la chance en de ce début de week-end, il fait beau, le ciel est bleu et le soleil est au rendez-vous. Est-ce que ça va durer pour le reste de la journée? Les réponses avec Météo France. On écoute les prévisions de Jérôme Lecoux, prévisionniste à Météo France.
2: Vendredi, l'atmosphère est plus douce sur notre pays et les éclaircies s'imposent assez largement l'après-midi du bassin parisien au Grand Est, du centre-Val de Loire au Val de Saône ou encore le long de la vallée du Rhône et sur la Provence. En direction de la montagne, en revanche, le risque d'averses, voire d'orages, s'accroît sur le Jura, les Alpes, le Massif central, ainsi qu'au sud de la Garonne, en direction des Pyrénées et le Piémont. Côté température, comptez au meilleur moment de l'après-midi 20 degrés à Nancy et Genève, 21 à Paris, Dijon et Besançon, 22 à Lyon et Pau et 23 degrés à Clermont-Ferrand, Bordeaux et Grenoble. Samedi, si le soleil est globalement à son aise en plaine, le temps demeure instable vers les reliefs de l'Est avec un risque d'averse l'après-midi. Les orages se développent par ailleurs en deuxième partie de journée et en soirée sur l'Aquitaine. Dimanche, la tendance à l'orage se généralise sur une large partie de nos territoires. Les températures s'orientent à nouveau à la baisse. Jérôme Lecoux, Météo France pour Autoroute Info.
1: Dans quelques minutes, nous parlerons de l'importance de bien suivre les déviations indiquées lorsqu'un axe autoroutier est fermé pour travaux. Mais avant cela, on poursuit la route avec celui qui fait son grand retour cette année avec un nouvel album sorti au début de cette année en février. C'est Bruno Mars tout de suite sur Autoroute Info.

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3: Sur le boulevard PFA Clunet en direction de Paris, toujours un trafic légèrement ralenti sur un kilomètre après l'arrivée par la 43. L'accident est terminé après la porte du Vinatier, mais le trafic est encore un peu ralenti dans ce secteur. Dans l'autre sens, direction Marseille, un kilomètre de bouchon après la porte de Gerland, puisque je rappelle, la 7 en direction de Marseille est fermée. Donc du coup, il y a un bouchon avant de quitter le boulevard périphérique lyonnais et de pouvoir emprunter une autre sortie. Lors de fermetures nocturnes d'autoroutes pour travaux, des déviations sont systématiquement mises en place. Mais il arrive que certains automobilistes ou chauffeurs routiers n'en tiennent pas compte, Franck Pélissier.
4: Des déviations qui, hélas, ne sont pas toujours très suivies par les conducteurs qui quittent l'autoroute. Une partie d'entre eux préfèrent suivre les indications de leur GPS ou d'applications d'aide à la conduite. Pour Jean-Emmanuel Garel, directeur adjoint des opérations chez APRR, c'est une mauvaise habitude. Il nous explique pourquoi il est capital de bien suivre les déviations fléchées le long des axes autoroutiers.
5: Première chose, ces déviations répondent en fait à des arrêtés de circulation qui sont travaillés bien en amont avec les autorités. Ce sont les préfets qui nous signent nos arrêtés de circulation. Et pour préparer ces déviations, on travaille bien entendu avec l'ensemble des communes. Ces déviations, elles sont indiquées sur le réseau secondaire et elles correspondent en fait à des routes départementales, nationales, qui permettent de prendre en charge le trafic autoroute.
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3: Sur la 41 Nord, en direction de Chambéry, un chien a été aperçu à proximité des voies au kilomètre 124, c'est-à-dire après la sortie numéro 16 pour Cénocentre.
5: Adapté pour le trafic autoroutier, un poids lourd, un camion, et puis c'est aussi que les véhicules se retrouvent à traverser des communes ou des zones où des arrêtés locaux d'interdiction, par exemple, de circulation supérieure à 3,5 tonnes existent. Soit la route n'est pas assez large, soit la route n'est pas adaptée en termes de rayon de giration pour un poids lourd. Et à ce moment-là, la route devient trop dangereuse et peut mettre en danger, à ce moment-là, les clients qui prennent cet axe ou la circulation locale, on va dire, qui, elle, circule normalement sur ces axes non adaptés à un trafic de type autoroute.
4: Vous l'aurez compris, des déviations étudiées au préalable avec les autorités locales et calibrées pour accueillir le délestage d'un trafic autoroutier. Des déviations qui, suivies à la lettre, pourront par exemple vous éviter de vous retrouver en fâcheuse posture sur des routes de montagne ou dans des traversées de lotissements.

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1: Sur la 410 en direction d'Annecy, un obstacle est signalé sur les voies au kilomètre 145, c'est-à-dire après la sortie numéro 19 pour La Roche-sur-Foron, des morceaux de plastique sur les voies.

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1: On se rend dans le département de la Haute-Savoie sur la 41 Nord. Un chien a été aperçu à proximité des Vaux, kilomètre 124, donc entre la sortie numéro 15 pour Point pour Sénos Sud et la sortie numéro 16 pour Annecy-Centre. Restez prudent dans ce secteur, que vous alliez direction Genève ou direction Chambéry, car ce chien pourrait à tout moment tenter de traverser. Sur la 410 en direction d'Annecy, il y a des morceaux de plastique sur les voies au kilomètre 145, c'est-à-dire après la sortie numéro 19 pour la Roche-sur-Foron et l'aire d'Évire. Partout ailleurs, ça se passe bien, le trafic est fluide et les conditions de circulation sont bonnes. On fait des tours par la rédaction de France Info.
2: Avec vous, Mélanie Delaunay. Le Portugal refuse de remettre Cédric Prison à la France.
3: C'est cet homme accusé d'avoir tué sa conjointe et son ex-compagne au Portugal à la fin du mois de mars. Il est en détention provisoire dans le pays et même si les faits ont été commis au Portugal, la mère d'une des victimes demande qu'il soit jugé en France. Reporters sans frontières y voit un signe d'espoir en vue d'une libération du journaliste Christophe Glaise, détenu en Algérie. Le retour aujourd'hui de l'ambassadeur de France en Algérie avec la ministre déléguée aux armées pour

0: Les commémorations des massacres de Sétif. Les compagnies aériennes n'ont pas le droit d'ajouter un supplément carburant après l'achat d'un billet d'avion mis en garde de l'Union européenne face à la hausse des prix du kérosène avec la guerre au Moyen-Orient. Et la surfacturation de la compagnie espagnole Volotea est illégale, souligne de son côté le ministre du Tourisme en France qui promet des sanctions de la répression des fraudes. Au lendemain de l'échec de Strasbourg à se qualifier pour la finale de la Ligue Conférence de football, c'est le début de ce soir de la 33e journée du championnat de Ligue 1. Lens, deuxième, reçoit Nantes, avant-dernier du classement et qui est en quête d'un maintien.
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2: Elle fait son grand retour avec, elle est en collaboration avec le duo de DJ français Justice. On écoute Angèle sur Autoroute Info.

prudence sur la 40 nord entre la sortie numéro 16 pour Annecy Centre et la sortie 15 points pour Seynot Sud. Un chien a été aperçu à proximité des voies. Les équipes de sécurité sont sur place pour tenter de le récupérer. Restez prudent que vous alliez direction Genève ou direction Chambéry car ce chien pourrait à tout moment tenter de traverser. J'y reviens dans les prochaines minutes, mais avant cela, on poursuit la route avec Ragan Bonneman.

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1: Je rappelle cet obstacle sur la 410 en direction d'Annecy. Des morceaux de plastique signalés sur les voies kilomètre 145, c'est-à-dire après la sortie 19 pour la Roche-sur-Foron et l'air d'Evire. Côté trafic, ça se passe toujours bien du côté des autoroutes alpines. Le trafic est fluide et les conditions de circulation sont bonnes. En revanche, côté travaux, il y a des fermetures en région lyonnaise en raison de travaux pour tout le week-end jusqu'à lundi. Explication avec Raphaël Dudicelli.
2: Durant les week-ends de mai, c'est le tunnel de Fourvière qui ferme dans les deux sens de circulation. L'autoroute A7 ferme également au sud de Lyon, uniquement en direction de Marseille. Des fermetures nécessaires au-delà du réseau APRR. Il s'agit de rénover et d'entretenir ces infrastructures très fréquentées pour permettre la deuxième phase des travaux de réparation des deux viaducs de Pierre-Bénite. Et forcément, ça complique la circulation. Il est impossible de traverser Lyon normalement avec des déviations mises en place. En direction du sud, des ralentissements parfois conséquents sont à prévoir. Il faut donc emprunter la 46 pour contourner Lyon.
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1: Dans quelques minutes, nous partirons à la découverte de la commune de Joinville en Haute-Marne. Mais avant cela, on poursuit la route avec celle qui fera la tournée des festivals cet été. Elle sera par exemple au festival Musique à la rue à Luxé, près de la 65 dans le sud-ouest. Elle sera aussi au festival Solidays à Paris. En attendant de la retrouver lors de ces festivals, on l'écoute sur Autoroute Info. La chanteuse Elena.
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2: Les obstacles toujours signalés sur la 410 en direction d'Annecy, des morceaux de plastique sur les voies au kilomètre 145. Donc après la sortie 19, la Roche-sur-Foron et l'air des Vires. Située dans la vallée de la Marne, la commune de Joinville compte 3000 habitants et un bon nombre de points d'intérêt qui valent le détour. Julie Pierron de l'Office du tourisme est au micro de Sarah Gabzi.
3: Une ville dont le patrimoine s'est construit dès le Moyen-Âge autour d'un ancien château fort construit sur une colline, Julie Piron.
4: Ce château a disparu aujourd'hui, mais c'est vraiment de l'existence de ce château que Joinville est venu se construire entre ce bras de la Marne devant lequel nous sommes et la colline du château fort. C'est une ville qui a laissé beaucoup de traces historiques par la présence de ses seigneurs. Au XVIe siècle, Claude de Lorraine et Antoinette de Bourbon vont construire le château du Grand Jardin comme une sorte d'annexe à ce château fort. Et en plus de ça, ils vont doter la ville d'un ancien tribunal. Ils vont construire un hôpital. Joinville est aussi une petite cité de caractère.
5: C'est ce qui attire les gens aussi. Même s'il n'y a pas beaucoup d'habitants, il y a beaucoup de passages quand même ici.
4: Oui, c'est ça. Parce qu'on est non seulement petite cité de caractère, mais on est aussi village étape.
5: Justement, imaginons que je suis une vacancière de passage à Joinville. Qu'est-ce que je peux faire ici?
4: Vous avez différentes activités, en particulier au moment de la saison estivale. On peut faire du pédalo sur la Marne, visiter. Il y a aussi la possibilité de faire la randonnée, parce que la nature est vraiment omniprésente dans Joinville et tout autour de Joinville. Donc il y a du VTT, il y a le canal. Il y a quand même moyen de s'occuper pendant, je dirais, au moins une bonne journée.
3: La suite de la visite se fait en suivant le cours de l'eau. Prochain arrêt à un endroit emblématique de la ville.
5: Ce quai, c'est le quai des Pessots, c'est ça?
4: Oui, alors le quai des Pessots, c'est vrai que c'est lui qui va être un peu notre vue carte postale, puisqu'il y a vraiment ce cours d'eau là qui vient border tous les jardins des petites maisons du centre-ville. Puis en bout de jardin, il y a des petites constructions. Ce sont les anciennes toilettes, les latrines. Chacun avait sa cabane au fond du jardin. Ben voilà,
5: là, il en reste. À l'extérieur.
4: Voilà, elle donnait directement au-dessus de l'eau. À cette époque-là, l'eau, c'était un petit peu les égouts, on va dire, à ciel ouvert.
3: Rassurez-vous, les vestiges de cette époque ont bel et bien disparu et il est maintenant possible de profiter pleinement de la Marne.
4: Donc, ici, ben voilà, on a un petit ponton d'accès pour arrimer les pédalos. On peut aller jusqu'à 4 adultes et un enfant. Au début, on fait du pédalo, on est en ville. Et assez rapidement, sitôt qu'on arrive au déversoir, où nous étions, on est en pédalo dans la forêt.
3: La commune de Joinville en Haute-Marne est accessible en empruntant la sortie 24 de l'autoroute A5.

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1: Bon après-midi à tous, bonne route et bon week-end, il est 14h.
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1: C'est très calme du côté des autoroutes alpines en ce début de week-end prolongé. Le trafic est fluide sur toutes les autoroutes sur lesquelles vous roulez. Mais attention, ça ne veut pas dire qu'il n'y a pas de danger. Par exemple, sur la 410 en direction d'Annecy, il y a des morceaux d'isolant sur la voie de gauche et le terre-plein central au kilomètre 145. Donc après la sortie 19, la Roche-sur-Foron et l'air des Vires, les équipes de sécurité sont sur place pour le ramasser. Sur la 40 en direction de Lyon et de Paris, un véhicule a arrêté sur la bande d'arrêt d'urgence au kilomètre 51, c'est-à-dire après le péage de Nangy. Partout d'ailleurs, pas d'autres difficultés à vous signaler pour le moment.
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1: On s'intéresse à l'actualité en France et dans le monde avec les titres de France Info.
2: Yes. Le Portugal qui refuse de remettre Cédric Prison à la France.
3: Annonce d'un tribunal du pays où le Français soupçonné d'un double féminicide avait été interpellé le 25 mars dernier. La justice portugaise estime qu'une partie des faits ont été commis sur son territoire. Les corps de l'ex-compagne et de la compagne de cet ancien policier avaient été découverts au Portugal. Les sirènes d'alerte ont à nouveau retenti dans le nord d'Israël. L'armée dit avoir intercepté des missiles et des drones tirés depuis le territoire libanais. Une première depuis le début de la trêve entre le Hezbollah et l'État hébreu. L'Ukraine espère recevoir la visite des envoyés spéciaux de Donald Trump dans les prochaines semaines. C'est ce qu'assure Volodymyr Zelensky. Alors que les négociations de paix entre Kiev et Moscou sont toujours au point mort, la trêve unilatérale décrétée aujourd'hui par le Kremlin a déjà été largement violée avec des échanges de tirs mutuels entre belligérants. Et puis du tennis à suivre avec le deuxième tour du Master 1000 de Rome. Le Français Hugo Humbert sera opposé au Tchèque Kopriva aux alentours de 15h30. Autre tricolore engagé, Giovanni Pecci Pericard au défi du numéro 10 mondial, l'Italien Moussetti.
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1: On continue la route tout de suite avec un duo Jack et Carla, un extrait de leur nouvel album commun Oxygène sur Autoroute Info.

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2: Sur la 410 en direction d'Annecy, un obstacle est signalé sur les voies kilomètres 145, c'est-à-dire après la bretelle de sortie 19, la Roche-sur-Foron et l'aire des Vires. Et on apprend à l'instant que ce morceau d'isolant sous voie de gauche a été ramassé, plus de gêne donc dans le secteur. Et on poursuit la route avec Katy Perry sur Autoroute Info.

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1: Sur la 49 en direction de Valence, un obstacle est signalé sur les voies au kilomètre 17, c'est-à-dire après la sortie numéro 11 pour Tulin, il y aurait des débris de pneus sur les voies.

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1: Sur la 43 en direction de Chambéry, des obstacles signalés sur les voies au kilomètre 121, c'est-à-dire après la bifurcation avec la 430 qui arrive d'Albertville, il y aurait un marteau sur la voie de droite.

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1: Des obstacles signalés en Savoie sur la 43, direction Chambéry pour vous qui revenez d'Albertville ou de l'Italie. Il y a un marteau sur la voie de droite, kilomètre 121, donc après la bifurcation avec la 430 qui arrive d'Albertville. En Isère, sur la 49 en direction de Valence, des débris de pneus signalés sur les voies, kilomètre 17, c'est-à-dire après la sortie 11 pour Tulin. Côté trafic, pas d'évolution, ça se passe toujours bien, le trafic est fluide sur l'ensemble des autoroutes alpines.
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1: On s'intéresse tout de suite aux prévisions météo pour le reste de la journée avec Météo France. Des prévisions données par Jérôme Lecoux, prévisionniste à Météo France.
2: Vendredi, l'atmosphère est plus douce sur notre pays et les éclaircies s'imposent assez largement l'après-midi du bassin parisien au Grand Est, du centre-Val de Loire au Val de Saône ou encore le long de la vallée du Rhône et sur la Provence. En direction de la montagne, en revanche, le risque d'averse, voire d'orage, s'accroît sur le Jura, les Alpes, le Massif central, ainsi qu'au sud de la Garonne, en direction des Pyrénées et le Piémont. Côté température, comptez au meilleur moment de l'après-midi 20 degrés à Nancy et Genève, 21 à Paris, Dijon et Besançon, 22 à Lyon et Pau et 23 degrés à Clermont-Ferrand, Bordeaux et Grenoble. Samedi, si le soleil est globalement à son aise en plaine, le temps demeure instable vers les reliefs de l'Est avec un risque d'averse l'après-midi. Les orages se développent par ailleurs en deuxième partie de journée et en soirée sur l'Aquitaine. Dimanche, la tendance à l'orage se généralise sur une large partie de nos territoires. Les températures s'orientent à nouveau à la baisse. Jérôme Lecoux, Météo France pour Autoroute Info.
1: La route est la première cause de mortalité chez les 14-24 ans. Dans un instant, nous verrons que des opérations sont menées un peu partout en France pour initier les plus jeunes à la conduite d'un deux-roues motorisé. Mais avant cela, on continue la route avec un duo entre Daisy et Joseph Kamel.
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0: sur la 43 direction Chambéry. Un obstacle est signalé au kilomètre 121, c'est-à-dire après la bifurcation avec la 430. Marteau se trouverait sur la voie de droite. Et sur la 49 direction Valence, des débris de pneus signalés au kilomètre 17, donc après la sortie 11 pour Tulin. Chaque année, en partenariat avec le ministère de l'Intérieur et l'association Assurance Prévention, une piste d'éducation routière s'installe dans une vingtaine de villes en France. Elle permet d'initier les plus jeunes à la conduite d'un deux-roues motorisé. Reportage près de Lyon d'Antoine Oppart.
1: Allez, donc on démarre la moto, on tourne la clé. Voilà. Okay. Maintenant, je vais mettre la première vitesse. Alors là, on ne met pas qu'un doigt, on met les quatre doigts, d'accord ?
2: Des conseils comme ceux-là, les policiers de la CRS vont en donner cette année à 8000 personnes, principalement des jeunes, grâce à leur piste d'éducation routière mobile qui s'est installée quelques jours du côté du centre des expositions Eurexpo de Lyon pendant le salon du deux roues.
3: Nous, on est là pour faire vraiment un apprentissage sécurisé ou une reprise en main pour ceux qui n'ont pas roulé depuis très longtemps. On accueille un peu tout le monde à partir de 14 ans.
2: Christophe Écolan est policier au sein de la CRS. Il est le responsable de la piste d'éducation routière.
3: Les jeunes, quand on les prend à partir de 14 ans, c'est des jeunes qui n'ont aucune mauvaise habitude.
1: J'accélère un petit peu. La moto avance, le centre, la roue tourne.
3: On a des motos à double commande. L'instructeur est à l'arrière, il bénéficie d'un guidon fixe et d'un rappel des commandes d'embrayage et de frein arrière. On va leur faire faire d'abord l'atelier moto home trainer pour leur montrer comment fonctionne une machine. On va les équiper ensuite. Les premiers tours de roue se feront avec le moniteur à l'arrière sur les motos double commande. Et puis ensuite, on a 18 machines là, qui sont prêtées par 9 marques. On a des motos, on a des motos thermiques, on a des motos électriques.
1: Quand le stop arrive, on m'arrête. Premièrement, j'arrête d'accélérer. Donc je vais dans ce sens-là. Deuxièmement, je serre le levier avec mes quatre doigts, d'accord ? Troisièmement, avec mon pied droit, avec le devant de mon pied, j'appuie sur le frein.
4: Axel, c'est ça ?
1: Je vais te chercher des gants.
5: Pour essayer le circuit.
4: T'as déjà fait de la moto ?
5: J'en ai fait une ou deux fois déjà.
4: Ça te fait quoi, les premières sensations ?
5: Ça fait un peu bizarre.
4: Et toi, c'est quoi ton prénom ?
6: Méline.
4: Tu voudras passer ton permis moto plus tard ?
6: Normalement, je passe mon BSR.
4: Déjà ? Ok, donc tu vas avoir un petit deux roues. Donc c'est important d'avoir un peu les premières sensations sur la route ?
6: Oui.
3: On prend par exemple un groupe de 50 élèves qui va venir sur une demi-journée. Peut-être qu'il n'y en aura que 5 ou 6 qui feront la moto plus tard. Mais par contre, tous les autres auront pu voir en fait comment se comporte une moto. Dans le cadre du partage de la route et de faire attention aux autres sur la route, ils seront plus indulgents dans leur conduite future.
2: La route demeure la première cause de mortalité chez les 14-24 ans. À elle seule, cette tranche d'âge représente un décès sur 5 sur les routes.

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1: Un bon week-end à vous qui nous écoutez sur Autoroute Info. Ça se passe toujours très bien du côté des autoroutes alpines. Pas de bouchons ou de ralentissements à vous signaler pour le moment. Et c'est tant mieux. Par contre, sur votre trajet, vous risquez toujours de croiser des véhicules en panne, des obstacles. Des obstacles d'ailleurs toujours signalés sur la 49. En direction de Valence, des débris de pneus se trouvent sur les voies au kilomètre 17, donc après la sortie numéro 11 pour Tulin. Que se passe-t-il en France et dans le monde? La réponse avec les titres de France Info.
2: Les premiers passagers seront rapatriés dimanche.
3: Dès que le bateau de croisière touché par des cas d'antivirus sera arrivé à proximité des Canaries, précise le gouvernement espagnol, il ne va pas accoster. Les passagers seront évacués sur un petit bateau jusqu'à l'aéroport de Tenerife pour rejoindre leur pays d'origine. Le chef de la diplomatie américaine, Marco Rubio, donc s'attendra à une réponse de l'Iran aujourd'hui à la dernière proposition américaine pour mettre fin à la guerre. Le cessez-le-feu tient toujours, selon Donald Trump, en dépit des dernières attaques dans le détroit d'Ormuz. Les Émirats arabes unis font état de tirs de missiles et de drones iraniens. Le Portugal refuse de remettre Cédric Prison à la France. La justice souligne que les faits qui lui sont reprochés ont été commis en partie ou en totalité au Portugal. Cet ancien policier est en détention prévisoire. Après son arrestation fin mars, il est accusé d'avoir tué sa compagne et son ex-compagne après leur disparition dans l'Aveyron. Reporters sans frontières parle d'un signe d'espoir en vue d'une libération du journaliste Christophe Glaise, détenu en Algérie. Le retour aujourd'hui de l'ambassadeur de France en Algérie, rappelé il y a un an en raison des tensions entre les deux pays. Il reprend ses activités et la ministre déléguée aux armées participe aujourd'hui aux commémorations des massacres de Sétif, des massacres qui avaient débuté le 8 mai 1945.
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1: On poursuit la route avec Alex Warren sur Autoroute Info. Bonne route à vous.

On part dans le département de la Savoie sur la 40 en direction d'Albertville. Un poids lourd est en panne sur la bande d'arrêt d'urgence au kilomètre 134, c'est-à-dire après l'arrivée par la 43. En Isère sur la 49 en direction de Valence, des débris de pneus signalés sur les voies au kilomètre 17, donc après la sortie 11 pour Tulin. J'y reviens dans les prochaines minutes, mais avant cela, on continue la route avec Christophe Mahé.

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2: Sur la 43 direction Lyon, un pare-boue de poids lourd signalé sur les voies au kilomètre 49, c'est-à-dire après la sortie numéro 10 pour les Sabrés.

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1: Des obstacles sur la 49 en direction de Valence. Des débris de pneus signalés sur voie de droite et bande d'arrêt d'urgence au kilomètre 17. Donc après la sortie 11 pour Tulum sur la 43 en direction de Lyon. Là aussi un obstacle signalé après la sortie numéro 10 pour les Abrets au kilomètre 49. Il y aurait un pare-boue de poids lourd sur les voies. Et en Savoie sur la 430 en direction d'Albertville, un poids lourd est arrêté sur la bande d'arrêt d'urgence. Après la bifurcation avec la 43, c'est au kilomètre 134. Le poids lourd ne pose pas de gêne directe à la circulation, mais restez prudent dans ce secteur. Côté trafic, pas de bouchon ou de ralentissement que vous signalez à ce moment-là. Ça se passe bien, le trafic est fluide. Par contre, il y a toujours des fermetures en région lyonnaise qui vont durer tout le week-end en raison de travaux. Explication avec Raphaël Dudicelli.
2: Durant les week-ends de mai, c'est le tunnel de Fourvière qui ferme dans les deux sens de circulation. L'autoroute A7 ferme également au sud de Lyon, uniquement en direction de Marseille. Des fermetures nécessaires au-delà du réseau APRR. Il s'agit de rénover et d'entretenir ces infrastructures très fréquentées pour permettre la deuxième phase des travaux de réparation des deux viaducs de Pierre-Bénite. Et forcément, ça complique la circulation. Il est impossible de traverser Lyon normalement avec des déviations mises en place. En direction du sud, des ralentissements parfois conséquents sont à prévoir. Il faut donc emprunter la 46 pour contourner Lyon.
1: Fermeture qui devrait durer jusqu'à lundi matin, 6h.
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1: Au cœur de Pau se trouve un château qui a vu naître Henri IV et qui continue de surprendre. On que révèle encore ce lieu emblématique. On vous le fait découvrir dans quelques minutes avec Autoroute Info. Avant cela, on poursuit la route avec Pierre Garnier, avec Pierre Demar.

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10: Sur la 40 en direction de Lyon et de Paris, un véhicule en panne au kilomètre 58, donc après la sortie 14 pour Annemasse. En Savoie, sur la 430 en direction d'Albertville, un poids lourd arrêté sur la bande d'arrêt d'urgence au kilomètre 134, donc après la bifurcation avec la 43. Et justement sur la 43 direction Lyon, un garde-boue de poids lourd signalé sur les voies au kilomètre 49, donc après la sortie 10 pour Les Abrets. Construit au Moyen-Âge, le château de Pau témoigne de l'histoire de la ville, mais aussi de l'histoire de France. C'est ici en effet que naît le futur roi Henri IV en 1553. Sarah Gabier s'est rendue sur place.
11: Dressé au cœur de la ville, en face de la chaîne des Pyrénées sur un éperon rocheux, le château de Pau est le monument emblématique de cette cité. L'évolution de la ville est d'ailleurs étroitement liée à la présence de cet édifice. Paul Mironneau, directeur du château.
12: Il se situe à un point stratégique de la ville, c'est-à-dire que la ville a poussé autour du château. Et pendant longtemps, c'était une ville vraiment regroupée autour de ce monument. Ce qui impressionne, c'est la proportion des espaces, parce qu'on se rend compte qu'on a réussi à organiser un véritable palais royal sur le modèle de ceux des grands châteaux de l'Île-de-France ou de la Loire dans ce qui est un petit château féodal. Dans la salle aux 100 couverts, par exemple, les tapisseries, le mobilier tracent de grandes perspectives, de vastes espaces.
13: Et justement, là, on se trouve dans cette salle aux 100 couverts. Est-ce que vous pouvez me la décrire ?
12: Ce décor a été refait au 19e siècle, avec en particulier de beaux plafonds de bois doré et puis des tapisseries qui ont été envoyées elles aussi au 19e siècle, mais qui datent en réalité de périodes beaucoup plus anciennes. Et une belle statue d'Henri IV, l'homme du lieu, qui faisait partie des collections du Louvre et qui a été envoyé au château de Pau.
11: Et si le destin de ce roi ne lui permettra pas de résider longuement dans son palais natal, ce lieu garde tout de même les vestiges de son passage. Paul Mironneau.
12: C'est un objet effectivement un peu surprenant, avec un véritable culte au 18e siècle, dans les premières années de la Révolution. Puis après, un mandat de destruction sous la Convention. La carapace de tortue est cachée et puis elle revient à la Restauration. Beaucoup de visiteurs au 19e siècle viennent spécialement pour admirer cette carapace de tortue qui, selon la tradition, aurait servi de berceau au jeune Henri IV.
11: Pour visiter le château de Pau et découvrir son musée, vous pouvez emprunter l'A65, l'autoroute de Gascogne.

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1: Bon après-midi, bon week-end à tous, il est 15h.
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1: Se passe plutôt bien en ce début de week-end du côté des autoroutes alpines. Le trafic est fluide et les conditions de circulation sont bonnes. Pas de difficultés majeures à vous annoncer pour le moment et c'est tant mieux. Par contre, sur votre trajet, vous pouvez croiser des véhicules en panne, par exemple sur l'A48 en direction de Lyon après la sortie 9 pour Yves au kilomètre 54. Un véhicule est en train d'être dépanné sur la bande d'arrêt d'urgence avec les équipes de sécurité sur place. Je rappelle que dans cette situation, il faut respecter le corridor de sécurité, c'est-à-dire laisser une voie d'écart entre votre véhicule et le véhicule arrêté.
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1: On poursuit la route tout de suite avec les titres de France Info.
2: À la une, Armand Perologa. Le Portugal qui refuse de remettre à la France Cédric Prison.
3: Cet homme de 42 ans est soupçonné d'un double féminicide fin mars, accusé d'avoir tué sa compagne et son ex-compagne au Portugal. Les deux femmes avaient été enlevées dans l'Aveyron. La justice portugaise fait valoir que les crimes présumés ont été commis sur le territoire portugais. Cédric Prison reste en détention provisoire dans ce pays. L'Iran dit avoir dérouté vers ses côtes un pétrolier sanctionné par les États-Unis, pétrolier battant pavillon de la Barbade et transportant du pétrole iranien. Téhéran bloque toujours le détroit d'Ormuz. Le chef de la diplomatie américaine, Marco Rubio, dit s'attendre aujourd'hui à une réponse iranienne aux propositions de Washington pour régler le conflit. Un dégel des relations entre la France et l'Algérie après presque 2 ans de tension. Emmanuel Macron annonce le retour de l'ambassadeur de France à Alger. La ministre déléguée aux armées, Alice Ruffo, a participé ce matin aux commémorations en Algérie du massacre de Sétif, un soulèvement des indépendantistes qui avait été réprimé par l'armée française à partir du 8 mai 1945. Et puis, il est interdit d'ajouter un supplément carburant après l'achat d'un billet d'avion mis au point de l'Union européenne. Depuis 2 mois, la compagnie espagnole Volotea fait payer jusqu'à 14 euros de plus aux passagers qui ont déjà pris leur billet à cause de la flambée des prix du kérosène.
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1: Pour les prochains kilomètres, je vous propose d'écouter Tame Impala et Jenny sur Autoroute Info. Bonne route à vous.

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2: Sur la 43, dans le secteur de la bifurcation avec la 432 en direction de Lyon, un véhicule est en train d'être dépanné sur la bande d'arrêt d'urgence au kilomètre 15. Serrez bien sur les voies du milieu et de gauche pour laisser au moins une voie d'écart entre le véhicule arrêté et votre voiture. On repart en musique avec Bryan Adams sur Autoroute Info.

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1: Pas d'incident majeur à vous annoncer du côté des autoroutes alpines. Ça se passe bien, le trafic est fluide et les conditions de circulation sont bonnes. Vous pouvez rouler l'esprit tranquille. Par contre, sur votre trajet, vous pouvez toujours croiser des véhicules en panne. C'est le cas par exemple sur la 48 en direction de Lyon. Une voiture en train d'être dépannée sur la bande d'arrêt d'urgence au kilomètre 54, donc après la sortie 9 pour Rives. Je rappelle que dans cette situation, il faut bien serrer sur la voie de gauche pour laisser au moins une voie d'écart entre votre véhicule et le véhicule arrêté pour respecter le corridor de sécurité, c'est-à-dire laisser une voie d'écart. En région lyonnaise, je rappelle également qu'en raison de travaux, plusieurs fermetures sont encore en cours pour tout le week-end. Le tunnel de Fourvière est fermé dans les deux sens. La 7, quant à elle, est fermée en direction de Marseille uniquement entre la bifurcation avec la 450 et le boulevard périphérique. Et pendant cette période de fermeture, il faut contourner Lyon par l'est, soit par le périphérique, soit par la rocade est A46 et la rocade est lyonnaise.
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1: On écoute les prévisions météo pour le reste de la journée avec Météo France. Et des prévisions présentées par Jérôme Lecoux, prévisionniste à Météo France.
2: Vendredi, l'atmosphère est plus douce sur notre pays et les éclaircies s'imposent assez largement l'après-midi du bassin parisien en Grand Est, du centre-Val de Loire au Val de Saône ou encore le long de la vallée du Rhône et sur la Provence. En direction de la montagne, en revanche, le risque d'averses, voire d'orages, s'accroît sur le Jura, les Alpes, le Massif central, ainsi qu'au sud de la Garonne en direction des Pyrénées et le Piémont. Côté température, comptez au meilleur moment de l'après-midi 20 degrés à Nancy et Genève, 21 à Paris, Dijon et Besançon, 22 à Lyon et Pau et 23 degrés à Clermont-Ferrand, Bordeaux et Grenoble. Samedi, si le soleil est globalement à son aise en plaine, le temps demeure instable vers les reliefs de l'Est avec un risque d'averse l'après-midi. Les orages se développent par ailleurs en deuxième partie de journée et en soirée sur l'Aquitaine. Dimanche, la tendance à l'orage se généralise sur une large partie de nos territoires. Les températures s'orientent à nouveau à la baisse. Jérôme Lecoux, Météo France pour Autoroute Info.
1: Dans quelques minutes, c'est un retour vers le futur qui vous attendra sur Autoroute Info. Nous parlerons d'une grande innovation technologique, le radiocassette. Mais avant cela, on continue la route en musique avec Vanessa Paradis, un nouvel extrait de son album Le Retour des Beaux Jours.

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4: Un trafic fluide du côté des autoroutes alpines, pas de difficultés majeures à vous signaler. Pour le moment, ça se passe bien et les conditions de circulation sont bonnes. Après les disques vinyles, c'est le tour des radios cassettes de devenir tendance. Un retour vers le futur avec Jean-François Giraud et Curtis Thévenon.
5: Mais j'en peux plus des Spotify et autres Deezer. Est-ce qu'on pourrait avoir du vrai son pour une fois?
6: Ça tombe bien, j'ai peut-être quelque chose qui pourrait vous intéresser. Le vinyle, c'est bien, mais bon, se balader en voiture avec le tourne-disque et les amplis, c'est pas très confort ni recommandé, vous en conviendrez. Mais qu'est-ce qui date du siècle dernier et permet d'écouter la musique en voiture?
5: Le répertoire très restreint des chansons que mes enfants apprennent à l'école?
6: Mais non, je parle des radiocassettes. Elles ont totalement disparu de nos tableaux de bord. Aujourd'hui, on branche le téléphone en Bluetooth et c'est parti. Mais le marché des cassettes se refait une petite place dans le cœur des usagers. À ce jour, la seule usine de fabrication française, Records Master ou RTM, affiche une croissance annuelle de 20%. Et il n'existe pas que des musiques anciennes sous forme de cassettes. Parmi les artistes convertis, on retrouve Billie Eilish, Sabrina Carpenter ou encore Lady Gaga, pour ne citer qu'elles. D'ailleurs, certaines entreprises fabriquent des Walkman modernes. On peut citer Muse ou encore, pour rester français, la start-up We Are Rewind. Ceux-ci embarquent les dernières technologies, notamment le Bluetooth. On peut y connecter un casque sans fil, une enceinte, mais aussi sa voiture. Et hop, une bonne dose de nostalgie. Alors attention, tout n'est pas compatible et le son risque de ne pas être aussi clair qu'en passant par le téléphone. Mais la plupart des lecteurs proposent également un branchement par câble jack pour s'adapter à la plupart des systèmes.
5: Ah, j'ai retrouvé une vieille compile dans mon grenier, on va tester cela tout de suite. Ah mince, la bande s'est encore emmêlée.
6: Eh oui, ça fait partie du charme de la cassette. Vous auriez pas un crayon de papier sous la main?

0: Après cette une après-midi calme, tant mieux pour vous si vous êtes actuellement sur le réseau alpin. Une journée agréable sur les routes. Dans le ciel aussi, il fait beau. Profitez-en en ce jour férié, en ce vendredi 8 mai. Tout se passe très bien de Lyon à Grenoble en passant par Chambéry, Annecy, Albertville jusqu'aux frontières suisses et italiennes. Si vous avez besoin ou envie de faire la pause, on vous le rappelle hein, sur les réseaux autoroutiers APRR et AREA. Une aire de repos est disponible tous les 15 à 20 km et une aire de service tous les 40 à 50 km environ. Excellente après-midi à toutes et tous avec Autoroute Info. Et tout de suite, c'est à l'actualité générale avec la rédaction de France Info. C'est l'heure du rappel des titres.
1: Le Portugal refuse de remettre Cédric prison à la France.
2: Il est accusé d'avoir tué sa conjointe et son ex-compagne. Il a été arrêté au Portugal fin mars. La justice portugaise met en avant le fait que les crimes reprochés à cet ancien policier se sont déroulés en territoire portugais. Les proches des victimes demandent qu'il soit jugé en France. Les États-Unis disent attendre une réponse de l'Iran aujourd'hui. Et si Donald Trump assure que le cessez-le-feu tient toujours, l'Iran dénonce des violations flagrantes de la trêve avec les États-Unis après des attaques dans le détroit d'Ormuz. L'ambassadeur de France est de retour en Algérie et la ministre française déléguée aux armées aux côtés de son homologue algérien aujourd'hui à Sétif pour commémorer les massacres qui ont débuté le 8 mai 1945 dans plusieurs villes d'Algérie. Reporters sans frontières voit dans ces gestes d'apaisement un espoir en vue d'une libération du journaliste Christophe Glaise détenu en Algérie. Les 5 passagers français à bord du bateau de croisière touchés par des cas d'antivirus vont être rapatriés dans les 24 à 48 heures suivant l'arrivée du navire aux Canaries. C'est prévu pour dimanche. Les passagers seront évacués à bord d'un avion affrété spécifiquement. Ils seront examinés aux Canaries, puis à leur retour en France.
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0: Après une année 2025 très riche, hein, il a fait une grande tournée mondiale. Il a sorti une édition spéciale complète de son dernier album. Il a travaillé avec David Guetta, Teddy Swims. Revient avec ce nouveau titre, Mr. Know It's All, sur Autoroute Info. Excellent après-midi, bonne route.

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1: L'après-midi calme, tant mieux si vous êtes actuellement sur le réseau alpin. Vraiment aucun problème, pas de véhicule en panne accidenté, ni d'obstacle qui puisse perturber ce trajet pour ce vendredi 8 mai, jour férié. Profitez-en bien, profitez bien du soleil également si vous avez prévu une activité extérieure. On en profite, on repart en musique. Sean Paul, c'est tout de suite All My Hands sur Autoroute Info. Bel après-midi à toutes et tous.

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1: Tout continue de bien se passer, très bien se passer même hein, sur le réseau alpin. Pas de problème donc, que ce soit en termes de trafic ou d'obstacles et d'événements. Il peut y avoir un ou deux véhicules en panne sur bande d'arrêt d'urgence. Dans ces cas-là, respectez le corridor de sécurité en vous décalant sur la gauche, d'autant plus que certains évidemment sont en cours de dépannage. On vous le rappelle, sur les aires de service, des stations de gonflage des pneus sont mises à votre disposition gratuitement. Des pneus bien gonflés, c'est plus de sécurité, puis c'est moins de consommation de carburant. C'est important, évidemment. Alors, vous le savez, hein, la pression, les repères sont souvent indiqués dans la boîte à gants ou dans la trappe d'essence. Mais même à chaud, vous pouvez mesurer la pression des pneus. Il est conseillé d'ajouter plus 0,3 bar à la pression habituelle et indiquée. Si vous devez passer par Lyon ces jours-ci, attention, d'importants travaux occasionnent des fermetures. Le point avec Raphaël Guidicelli.
2: Durant les week-ends de mai, c'est le tunnel de Fourvière qui ferme dans les deux sens de circulation. L'autoroute A7 ferme également au sud de Lyon, uniquement en direction de Marseille. Des fermetures nécessaires au-delà du réseau APRR. Il s'agit de rénover et d'entretenir ces infrastructures très fréquentées pour permettre la deuxième phase des travaux de réparation des deux viaducs de Pierre-Bénite. Et forcément, ça complique la circulation. Il est impossible de traverser Lyon normalement avec des déviations mises en place. En direction du sud, des ralentissements parfois conséquents sont à prévoir. Il faut donc emprunter la 46 pour contourner Lyon.
1: Tunnel de Fourvière, hein, fermé donc tout ce week-end. Il réouvrira lundi à 6h du matin au plus tard.
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1: Direction Chalon-sur-Saône et Bourgogne. Et la Bourgogne, juste après Marine révélée à la Star Academy. Évidemment, on écoute un extrait de son nouvel album Escroc. C'est tout de suite.

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11: Une belle après-midi pour vous sur les routes. Pas de problème si vous circulez sur le réseau alpin. Excellente route. Profitez bien du soleil. Également, il fait beau. Vraiment, aucune difficulté liée au trafic ni au niveau du ciel pour cette magnifique journée du vendredi 8 mai. Allez, reportage, on part à Chalon-sur-Saône, qui était autrefois l'une des villes les plus importantes de France en matière de commerce, grâce en partie à son fleuve, la Saône. Retour sur ce glorieux passé avec Hugo Amiot. Prochain point sur vos conditions de circulation, donc à 17h.
12: Je suis sur le port de Villiers, en plein centre de Chalon-sur-Saône, et je ne suis pas seul, je suis en compagnie de Marie Annick, guide conférencière à la ville de Chalon. Chalon qui entretient une vraie histoire, un vrai passé avec la Saône. On dit même de Chalon que c'est un port depuis l'origine. Marie-Annick.
13: Oui, on pense qu'il y avait différentes installations portuaires dès l'époque des Éduins, c'est-à-dire des Gaulois, au bord de la Saône. Et quand Chalon s'est véritablement constitué à l'époque gallo-romaine, eh bien, c'était déjà un port. Et un port en communication avec la Méditerranée, puisqu'on faisait remonter des marchandises du bord de la Méditerranée. Et puis, tout au long de l'histoire, eh bien, c'est demeuré un port, même si les installations portuaires se sont déplacées.
12: Quel genre de marchandises?
13: Alors les marchandises, eh bien, ça pouvait être le vin, hein, puisqu'on est vraiment dans une région, la côte chalonnaise, une région viticole, hein, et donc grâce au canal, on pouvait aussi atteindre la région parisienne, par exemple. Hein, mais ça pouvait être aussi des matériaux de construction, de la pierre, du sable.
12: On a parlé de l'histoire de la Saône en rapport avec Chalon-sur-Saône. Quel est l'usage aujourd'hui de cette rivière?
13: La rivière sert toujours pour le transport des marchandises. On a encore un certain nombre de péniches qui circulent ici, qui sont d'un gabarit plus important. Et le port actuel de Chalon, qui est encore un port important, un port intérieur important, se situe au sud de la ville. Mais on a aussi ces paquebots de croisière, je ne sais pas si on peut appeler ça des péniches paquebots, hein, où des dizaines de personnes peuvent voyager, s'arrêter et profiter des bords de Saône.
12: Chalon-sur-Saône est accessible via l'autoroute A6 par les diffuseurs 25.2 et 26.

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1: Véhicule en panne sur l'A43 en direction de Chambéry, kilomètre 72, c'est après la sortie 11 Saint-Genis-sur-Guiers, juste avant le tunnel de Dulin. Véhicule en panne sur la voie spéciale réservée aux véhicules lents, c'est la voie la plus

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1: Il est 17h, bel après-midi avec Autoroute Info.
0: Autoroute Info, début de week-end, Vincent Serrano.
1: Un véhicule en panne à rappeler sur l'axe Lyon-Chambéry, la 43 direction Chambéry, kilomètre 72. Nous sommes là entre la sortie 11 Saint-Genis-sur-Guiers et l'entrée du tunnel de Dulin. C'est un véhicule en panne sur la voie spéciale réservée aux véhicules lents confirmés. Hein. C'est donc la voie la plus à droite, celle habituellement empruntée par les chauffeurs poids lourds ou les véhicules lents, les caravanes ou les camping-cars. Donc vigilance à vous, décalez-vous bien sur la gauche, les agents autoroutiers vont arriver le plus rapidement possible hein, pour se mettre en protection. Véhicule en panne à 43 direction Chambéry, c'est après la sortie 11 Saint-Genis-sur-Guiers. Pas d'autres événements gênants à vous communiquer ni d'obstacles, hein, ça se passe très bien sur l'ensemble des autoroutes alpines en termes de trafic également, hein, pas de ralentissement ni de bouchon pour cette belle après-midi du vendredi 8 mai. Un nouvel événement qui s'affiche sur nos écrans. Priorité à la sécurité, c'est un piéton cette fois signalé en Isère sur la 41 secteur de Grenoble, direction Grenoble au kilomètre 6, c'est à hauteur de la sortie 25 domaine Bourbonneau, piéton signalé proche des voies de circulation.
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1: L'actualité générale tout de suite avec la rédaction de France Info, c'est l'heure du rappel des titres.
2: Il y a deux nouveaux incidents entre l'Iran et les États-Unis dans le détroit d'Ormuz.
3: Les États-Unis annoncent avoir frappé deux pétroliers iraniens qui tentaient de violer le blocus. Les deux pays avaient déjà échangé des tirs la nuit dernière. L'Iran affirme que 5 de ses marins sont portés disparus et 10 autres sont blessés après les incidents de la nuit dernière. On est loin de l'apaisement aussi au Liban. Des frappes israéliennes ont fait au moins 4 morts ce matin dans le sud du pays. En riposte, le Hezbollah affirme avoir lancé des missiles sur une base militaire du nord d'Israël. Le Portugal refuse de remettre à la France Cédric Prison, cet homme de 42 ans soupçonné d'un double féminicide fin mars. Il est accusé d'avoir tué sa compagne et son ex-compagne au Portugal. Les deux femmes avaient été enlevées dans l'Aveyron. La justice portugaise fait valoir que les crimes présumés ont été commis sur le territoire portugais. Cédric Prison reste donc en détention provisoire dans ce pays. Les premiers rapatriements sont prévus dimanche pour les passagers du bateau de croisière touché par un foyer d'antivirus. C'est ce qu'annonce le gouvernement espagnol. Le navire doit accoster à Tenerife dimanche matin. 3 personnes sont mortes à bord de ce bateau. Et puis en cyclisme, le français Paul Magnier remporte au sprint la première étape du Giro, le Tour d'Italie. Il endosse le maillot rose de leader.
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1: Restez avec nous dans quelques minutes, on vous proposera une idée de sortie pour ce week-end avec un voyage à l'époque médiévale. En attendant, c'est la musique de Pierre Garnier, tout de suite révélée à la Star Academy. Il est en tournée dans toute la France, extrait de son album Chaque Seconde. On écoute L'Horizon, Pierre Garnier sur Autoroute Info. Bel après-midi.

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16: Un véhicule en panne à rappeler sur la 43 direction Chambéry au kilomètre 72. Nous sommes là entre la sortie 11 Saint-Genis-sur-Guay et l'entrée sous le tunnel de Dulin. Un véhicule immobilisé sur la voie spéciale réservée au véhicule lent. C'est la voie la plus à droite. Soyez extrêmement vigilants. Les agents autoroutiers vont arriver sur place dans les toutes prochaines minutes. Fabrice Aubry nous emmène en Bourgogne à l'époque médiévale.
17: Direction Semur en Ossoie, en Côte d'Or, la ville organise la 25e édition de sa fête médiévale, un événement qui rassemble chaque année plus de 30 000 personnes avec de nombreuses animations. Martin Boulet, responsable manifestation de la ville de Semur en Ossoie.
18: La festivité commencera avec un gros défilé des enfants sur un projet périscolaire. Et durant tout le week-end, ce sera beaucoup d'animations familiales. Par exemple, une grande roue de 6,50 m de haut en bois, du théâtre. théâtre, de la musique, de la déambulation de gueux, de chevaliers, des campements, de la ferme, des machines de guerre. Il y aura également un marché médiéval de 85 exposants, en plus des commerçants sédentaires de la ville qui seront tous ouverts pour l'occasion. Pas mal d'espaces de restauration de tavernes. On a des parkings qui seront disponibles sur l'ensemble de la ville, dont un principal qui va faire 2,5 km de long et qui se trouve à 500 mètres de la fête.
17: Et sachez que l'accès sera complètement gratuit. Rendez-vous donc du vendredi 8 au dimanche 10 mai. La ville de Semur-en-Auxois est facilement accessible par la sortie 23 de l'autoroute A6.
16: Phil Collins pour les prochains kilomètres avec Autoroute Info. Excellent après-midi.

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1: Un véhicule en panne a rappelé sur l'axe Lyon-Chambéry, c'est l'A43, direction Chambéry, au kilomètre 72 entre la sortie 11 Saint-Genis-sur-Guay et l'entrée sous le tunnel de Dulin. C'est un véhicule en panne sur la voie spéciale réservée aux véhicules lents. C'est la voie la plus à droite. D'ailleurs, le dépanneur vient d'arriver sur place. Décalez-vous impérativement, évidemment. Sur la gauche, ralentissez dans ce secteur. Pas d'autres véhicules en panne gênants. Les autres véhicules se trouvent sur bande d'arrêt d'urgence. Pas de gêne direct au trafic. Côté trafic, justement, ça se passe très bien, une après-midi très calme et ensoleillée sur les routes. Tant mieux pour vous si vous êtes du côté de Lyon, Grenoble, Albertville, Annecy ou bien en direction de la Suisse et de l'Italie.
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1: Dans quelques instants, on vous emmène à Dijon où l'Opéra dévoile ses coulisses ce samedi. Demain, en attendant, c'est Naïka tout de suite. One Track Mind sur Autoroute Info. Bel après-midi, bonne route.
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11: Le véhicule gênant sur la 43, direction Chambéry, a été évacué. Une bonne nouvelle, hein. Il était sur la voie la plus à droite. Pas d'autres véhicules en panne, donc, désormais sur le réseau alpin pour cet après-midi. Et tout continue de bien se passer sur les autoroutes. On part en reportage. L'Opéra de Dijon dévoile exceptionnellement ses coulisses et à l'occasion de ce nouveau week-end prolongé, il vous ouvre les portes. Victor Simonet nous en parle.
12: Partager la magie de l'opéra et l'effervescence de la scène, c'est ce que fera l'Opéra de Dijon à l'occasion de l'événement Tous à l'Opéra, prévu le 9 mai prochain. Antonella Zeda, directrice de l'Opéra de Dijon, nous en dit plus.
13: Ça a accueilli chez nous et partout en France, par ailleurs, et c'est une occasion pour découvrir la salle, si on ne la connaît pas encore, pour découvrir les coulisses, monter sur le plateau, découvrir cette ruche qui est l'Opéra de Dijon. On accueille des spectacles, bien évidemment, mais surtout, on produit. Il y a des ateliers, il y a un atelier décor, il y a un atelier costume. Et pour les enfants, on peut rencontrer les artistes dans les couloirs. C'est une maison qui est toujours en mouvement et toujours très active. Il y a toujours des répétitions, des artistes en résidence. C'est vraiment magique de découvrir cette salle qui est très très spéciale.
12: Un rendez-vous de l'autre côté du rideau qui attira sans aucun doute plus d'un curieux ce samedi. Retrouvez toute la programmation détaillée sur le site de l'Opéra de Dijon.
11: C'était l'un des tubes de l'été dernier, hein, la chanteuse franco-brésilienne Luisa. On la réécoute avec ce titre, Soleil Bleu sur Autoroute Info. Belle route à vous.

0: 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Début de week-end, Vincent Serrano.
1: Et oui, c'est un week-end prolongé, un week-end XXL, hein, ça se passe très bien en ce jour férié, en ce vendredi 8 mai. Vraiment aucune perturbation actuellement sur l'ensemble des autoroutes alpines. Ça, c'est donc côté trafic, mais pas non plus d'événements qui puissent gêner, perturber votre trajet, à savoir des véhicules en panne, accidentés ou des obstacles. Pour l'instant, ça se passe très très très bien, tout est pour tout. Il peut y avoir un ou deux véhicules en panne sur bande d'arrêt d'urgence, donc il n'y a pas de gêne direct au trafic, simplement décalez-vous sur la gauche hein, pour respecter le corridor de sécurité. Demain, c'est une journée classée verte par Bison Futé dans toute la France, dans le sens des départs comme dans le sens des retours. Dimanche 10 mai, ce sera un peu plus chargé dans le sens des retours. C'est une journée classée orange par Bison Futé. Des prévisions à retrouver d'ailleurs hein, sur le site autoroute-info.fr ou sur la page Facebook d'Autoroute Info. Bel après-midi, bonne route à toutes et tous. L'actualité générale, tout de suite avec la rédaction de France Info, c'est le rappel des titres.
2: À la une, ces nouveaux affrontements donc qui ont éclaté aujourd'hui dans le Golfe.
3: Et qui mettent à mal la perspective d'une conclusion rapide d'un accord entre les États-Unis et l'Iran, même si Donald Trump n'est pas sûr que la trêve tient toujours. Les États-Unis affirment pour leur part avoir frappé deux pétroliers iraniens qui tentaient de violer le blocus américain dans le détroit d'Ormuz. D'après les autorités de Téhéran, 10 marins ont été blessés, 5 sont portés disparus. Donald Trump doit s'exprimer depuis la Maison Blanche en début de soirée. Le Hezbollah libanais lui affirme avoir tiré des missiles sur une base militaire du nord d'Israël. Le mouvement pro-iranien affirme ainsi riposter aux frappes israéliennes, dont celle qui a tué un de ses responsables dans la banlieue de Beyrouth. Signe d'apaisement donc entre Paris et l'Algérie. Après près de 2 ans de crise diplomatique entre les deux pays, l'ambassadeur de France est de retour à Alger ce vendredi à l'occasion d'une visite ministérielle. Et puis, à 10 jours de l'ouverture de Roland-Garros, la numéro 3 mondiale, Iga Swiatek, a dû batailler pendant près de 3 heures pour rallier le 3e tour à Rome. Le tournoi masculin lui perd sa première tête d'affiche en Italie, l'Australien Alex de Minaur.
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1: La musique de retour avec Joe, End of Beginning. Excellente route à toutes et tous avec Autoroute Info.

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1: Tout se passe très bien pour vous actuellement hein, sur le réseau alpin. Vraiment aucune difficulté actuellement. Pas de véhicule en panne ou accidenté, ni d'obstacle hein, qui puisse perturber votre trajet. On sait, en cette journée de jour férié, ce vendredi 8 mai, pas mal d'enfants ont eu l'occasion de profiter de l'air libre avec notamment des tournois de foot. Bon retour à toutes les équipes qui sont sur la route et qui nous écoutent sur Autoroute Info. Donc, tout se passe bien actuellement. Soyez prudents sur les routes. Et on va parler des travaux sous le tunnel de Fourvière en ce moment à Lyon. Raphaël Gudicelli.
2: Durant les week-ends de mai, c'est le tunnel de Fourvière qui ferme dans les deux sens de circulation. L'autoroute A7 ferme également au sud de Lyon, uniquement en direction de Marseille. Des fermetures nécessaires au-delà du réseau APRR. Des travaux entrepris par la direction interdépartementale des routes Centre-Est. Il s'agit de rénover et d'entretenir ces infrastructures très fréquentées pour permettre la deuxième phase des travaux de réparation des deux viaducs de Pierre-Bénite. Et forcément, ça complique la circulation. Il est impossible de traverser Lyon normalement avec des déviations mises en place. En direction du sud, des ralentissements parfois conséquents sont à prévoir. Il faut donc emprunter la 46 pour contourner Lyon.
1: Tunnel de Fourvière qui sera fermé donc jusqu'à lundi matin, ou plus tard jusqu'à 6h. On est reparti en musique. The Police arrive. Ce sera juste après Sia, Gimme Love sur Autoroute Info. Bel après-midi.

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1: Ça se passe très bien, pas d'évolution par rapport à tout à l'heure, vraiment pas de perturbation que ce soit au niveau du trafic, au niveau des événements qui peuvent apparaître de temps à autre, des véhicules en panne, voire des obstacles. Donc excellente nouvelle pour vous actuellement si vous êtes sur le réseau alpin. Passez un agréable week-end prolongé et bonne route à toutes et tous avec Autoroute Info. On le rappelle, hein, cette information importante avec la fermeture du tunnel de Fourvière ce week-end, Raphaël Goudicelli.
2: Durant les week-ends de mai, c'est le tunnel de Fourvière qui ferme dans les deux sens de circulation. L'autoroute A7 ferme également au sud de Lyon, uniquement en direction de Marseille. Des fermetures nécessaires au-delà du réseau APRR. Il s'agit de rénover et d'entretenir ces infrastructures très fréquentées pour permettre la deuxième phase des travaux de réparation des deux viaducs de Pierre-Bénite. Et forcément, ça complique la circulation. Il est impossible de traverser Lyon normalement avec des déviations mises en place. En direction du sud, des ralentissements parfois conséquents sont à prévoir. Il faut donc emprunter la 46 pour contourner Lyon.
1: Tunnel de Fourvière fermé jusqu'à lundi 6h, hein, au plus tard.
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1: Elle signe la BO de Zootopie 2, hein, le film qui cartonne de Disney. C'est la chanteuse colombienne Shakira, tout de suite avec Zoo. 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
11: À 17h50, hein, statu quo, tout se passe très bien pour ce milieu d'après-midi hein, sur l'ensemble du réseau alpin pour ce jour férié, ce week-end. XXL, c'est une journée classée verte hein, par Bison Futé aujourd'hui. Demain, c'est une journée classée verte également dans le sens des départs comme dans le sens des retours, un peu plus de monde. Dimanche, dans le sens des retours, évidemment. On est reparti en musique, on en profite. Il y aura un grand classique de Madonna dans les minutes à venir. Ce sera juste après le Roi des Ombres. M sur Autoroute Info. Bonne route.

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1: Il est 17h52.
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1: Tout se passe très bien sur l'ensemble des autoroutes alpines. Pas de problème actuellement sur le réseau, que ce soit à Lyon, à Grenoble, à Chambéry, à Albertville, du côté d'Annecy. Aucune attente en particulier, par exemple, avant les deux tunnels transalpins. Tunnel du Mont-Blanc et tunnel du Fréjus pour cette journée classée verte par Bison Futé. Une journée classée verte également demain, samedi 9 mai, dans le sens des départs comme dans le sens des retours. Dimanche, ce sera un peu plus chargé, notamment dans sens des retours Bison Futé voie orange. Des prévisions d'ailleurs à retrouver sur le site autoroute-info.fr ou bien sur la page Facebook d'Autoroute Info.
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1: L'actualité générale tout de suite avec la rédaction de France Info, c'est l'heure du rappel des titres.
2: Les États-Unis qui annoncent donc avoir frappé deux pétroliers iraniens dans le Golfe.
3: Mais ils tentaient de violer le blocus américain mis en œuvre par Washington dans le détroit d'Ormuz. Téhéran accuse les Américains de violation flagrante du cessez-le-feu. Le chef de la diplomatie américaine, Marco Rubio, lui, depuis Rome où il est en visite au Vatican, somme les Européens de venir en aide aux États-Unis dans le détroit d'Ormuz. La Russie et l'Ukraine poursuivent leurs attaques mutuelles de drones malgré l'entrée en vigueur à minuit hier soir d'une trêve unilatéralement décrétée par Moscou avant les commémorations en Russie du 9 mai. La cérémonie qui se déroulera donc demain sous très haute sécurité dans la capitale russe. En Espagne, le débarquement du navire de croisière Ondus, à bord duquel a été identifié un foyer d'antivirus, doit finalement avoir lieu entre dimanche et lundi en raison de la météo, annonce le gouvernement local des Canaries. Selon le ministère espagnol de la Santé, une femme qui a croisé la passagère néerlandaise décédée présente des symptômes compatibles avec une infection à l'antivirus. Virus. Elle a été hospitalisée et placée à l'isolement. Un policier blessé hier soir lors de l'arrestation de deux personnes prises en chasse après un refus d'obtempérer. Les faits ont eu lieu dans l'Ain après une course-poursuite qui a démarré dans le sud de Lyon. Les deux suspects sont en garde à vue.
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1: Ils sont réunis sur un même album, c'est Jack et Carla. Tout de suite, on écoute cet extrait. La recette sur Autoroute Info. Excellente route à vous et bon week-end.

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20: Un après-midi qui se passe très bien pour vous, hein, actuellement, vraiment. Pas d'événements, tant mieux, pas d'événements qui perturbent votre trajet, que ce soit des véhicules en panne, accidentés ou des obstacles. Puis côté trafic, ça se passe très bien. Aucun ralentissement ni de bouchon, que ce soit à Lyon, à Grenoble, sur la Rocade ou sur la 480. Ça se passe bien également sur la voie rapide urbaine de Chambéry, sur la route d'Albertville, du côté d'Annecy également. Et puis, si vous devez vous rendre en Suisse ou en Italie, sachez qu'il n'y a aucune attente en particulier à l'heure actuelle, avant les deux tunnels transalpins, tunnel du Mont-Blanc et tunnel du Fréjus. Profitez bien de ce week-end prolongé avec Autoroute Info. Bonne route, restez prudents. A tout de suite, le vrai faux d'Autoroute Info, c'est avec Paulin Caillard et Géraldine Milla qui répondent à vos questions.
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21: Vrai ou faux, on peut rouler au-dessus des vitesses autorisées dans une zone de travaux pour favoriser le passage d'une ambulance toute sirène hurlante.
22: C'est faux, même si une ambulance est un véhicule prioritaire. Une zone balisée pour des chantiers est un secteur sensible à traverser. La limitation de vitesse temporaire doit être respectée. En aucun cas, une ambulance est exonérée des règles du code de la route.
21: Mais est-ce qu'on peut tout de même faciliter son passage ?
22: Tout dépend de la configuration. S'il reste au moins deux voies de circulation, on peut effectivement se débrouiller pour laisser passer une ambulance. Mais laisser passer ne veut pas dire rouler plus vite. La règle est simple, on respecte toujours le code de la route et donc les limitations de vitesse, balisage ou non.
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20: La pluie qui s'invite quand même sur une partie de la 43, l'axe Lyon-Chambéry, c'est vraiment très localisé. Hein. Entre la sortie 12, lac d'Aigbelette, et la sortie 11, Saint-Genis-sur-Guiers, dans la zone des tunnels. C'est la zone entre le tunnel de l'Épine et le tunnel de Dulin. La musique, elle est de retour. Tout de suite, on écoute The Jackson 5. Et oui, vous avez reconnu l'introduction, peut-être, à You Want You Back, c'est tout de suite sur Autoroute Info. Bel après-midi, bon week-end à toutes et tous.

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1: À 18h10, tout se passe bien actuellement encore hein, sur le réseau, tant mieux, pas d'événement par rapport à tout à l'heure. Les bornes de recharge électriques sont sollicitées les jours de week-end, comme ça les jours de week-end où la circulation peut être dense, alors c'est pas le cas actuellement. Dans tous les cas, n'attendez pas le dernier moment hein, pour recharger, conserver au moins 20% de marge de sécurité. Anticipez évidemment votre recharge. Hein. Toutes les aires de service sont équipées de ces bornes. La carte des aires sur votre trajet est disponible sur le site voyage.apr.fr, voyage.apr.fr. Et puis une dernière information, ne rechargez pas votre véhicule au-delà de 80% puisque le temps nécessaire pour recharger de 80 à 100% est en effet beaucoup plus long.
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1: Tout de suite, c'est le nouveau Alex Warren pour continuer les prochains kilomètres ensemble. Fever Dreams, excellente après-midi, bon week-end.

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12: Priorité à la sécurité avec un véhicule en panne en Haute-Savoie sur l'A40 en direction de Chamonix au kilomètre 64, véhicule à l'instant signalé. C'est juste après la sortie 14 pour Annemasse, entre la sortie 14 Annemasse et la sortie 13 Archan-Technopole, secteur de Genève, donc un véhicule en panne côté droit des voies de circulation. Les agents autoroutiers vont arriver dans quelques instants pour se mettre en protection. Pas d'autres événements qui puissent perturber votre trajet. La pluie qui s'invite pour cette fin d'après-midi quand même en ce vendredi 8 mai, de la pluie sur une partie de la 43, l'axe Lyon-Chambéry, entre Chambéry et la sortie 11 Saint-Genis-sur-Guiers pour l'instant. L'Opéra de Dijon dévoile exceptionnellement ses coulisses à l'occasion de ce nouveau week-end. Un événement à ne pas manquer. Victor Simonet nous en parle.
13: Partager la magie de l'opéra et l'effervescence de la scène, c'est ce que fera l'Opéra de Dijon à l'occasion de l'événement Tous à l'Opéra, prévu le 9 mai prochain. Antonella Zeda, directrice de l'Opéra de Dijon, nous en dit plus.
14: Ça a accueilli chez nous et partout en France, par ailleurs, et c'est une occasion pour découvrir la salle, si on ne la connaît pas encore, pour découvrir les coulisses, monter sur le plateau, découvrir cette ruche qui est l'Opéra de Dijon. On accueille des spectacles, bien évidemment, mais surtout, on produit. Il y a des ateliers, il y a un atelier décor, il y a un atelier costume. Et pour les enfants, on peut rencontrer les artistes dans les couloirs. C'est une maison qui est toujours en mouvement et toujours très active. Il y a toujours des répétitions, des artistes en résidence. C'est vraiment magique de découvrir cette salle qui est très très spéciale.
13: Un rendez-vous de l'autre côté du rideau qui attira sans aucun doute plus d'un curieux ce samedi. Retrouvez toute la programmation détaillée sur le site de l'Opéra de Dijon.
12: La musique de retour, prochain point sur vos conditions de circulation qui sont bonnes actuellement, ce sera à 18h30. Manon Lisa, Justin Bieber, mais à statu quo tout de suite pour la musique Whatever You Want sur Autoroute Info. Bonne route à vous.

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1: Des obstacles signalés sur l'A41 direction Chambéry, kilomètre 8. C'est après la sortie 25 domaine Montbonneau, donc c'est en s'éloignant de Grenoble, direction Chambéry. Il y a du mobilier a priori sur les voies de circulation.

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t'auras une vie de roi. C'est quoi pour toi une vie de roi, dit le pêcheur. Une vie de roi, c'est pouvoir pendant des heures profiter de ta famille, les arder sur le sable, regarder grandir tes filles, les après-midi au calme. Mais c'est déjà exactement ce que je fais.

0: au niveau national. Bon après-midi à toutes et tous, bon début de soirée surtout. Tout de suite, c'est l'actualité générale avec la rédaction de France Info. Place au rappel des titres.
1: Thomas Benesch, elle s'appelait Chloé et un jeune homme de 23 ans est mis en examen dans l'Aisne pour son assassinat.
2: Il est poursuivi pour homicide volontaire avec préméditation et viol sur cette collégienne de 14 ans. Il est placé en détention provisoire. Les faits visés ont eu lieu mercredi. La justice portugaise refuse d'exécuter le mandat d'arrêt européen émis par la France contre Cédric Prison. Cédric Prison, 42 ans, est soupçonné d'avoir tué sa compagne et son ex-compagne au Portugal, où il est actuellement en détention provisoire. Et c'est parce que les faits qui lui sont reprochés ont eu lieu sur ce territoire portugais que la justice refuse toute extradition du quadragénaire. Le chef des députés socialistes Boris Vallaud quitte la direction du Parti Socialiste. France Info l'apprend ce soir. Ce départ le concerne tout comme l'ensemble des membres de son courant. À l'origine de ce départ, les tensions autour de la préparation de la présidentielle 2027. Enfin, la 33e journée de Ligue 1 de football démarre ce soir. Lens, deuxième du championnat, reçoit Nantes, avant-dernier au classement. Le match débute tout à l'heure à 20h45.
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0: Un nouvel extrait de son dernier album, c'était Taylor Swift tout de suite.

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1: Des obstacles sur l'A41 en Haute-Savoie, direction Genève, au kilomètre 139. C'est juste après le secteur d'Annecy, des cônes de chantier, au moins un cône de chantier signalé sur les voies près la sortie 17. Annecy, le

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1: Obstacle à rappeler en Haute-Savoie sur la 41 nord direction Genève, kilomètre 139. C'est après le secteur d'Annecy, après la sortie 17, Annecy-le-Vieux. Au moins un cône de chantier signalé sur les voies. Les agents autoroutiers vont arriver sur place dans les prochaines minutes. On est reparti en musique, on en profite. Côté trafic, ça se passe très bien, vraiment pas de difficultés en ce début de soirée. Clara Luciani arrive, ce sera juste après Deep Purple sur Autoroute Info. Excellent week-end, profitez-en bien et restez prudents sur la route.

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1: Obstacle à rappeler en Haute-Savoie sur l'A41 Nord, direction Genève, au kilomètre 139. C'est après la sortie 17 Annecy-le-Vieux, après le secteur d'Annecy. Donc, il y a au moins un cône de balisage sur les voies. Les agents autoroutiers vont arriver sur place dans les prochaines minutes. Pas d'autres événements à vous communiquer. Ça se passe très bien côté trafic. Hein, pas de ralentissement ni de bouchon. Et puis, pas d'autres événements de véhicules accidentés en panne ni d'obstacles, à part celui à l'instant. Évoqué, excellent week-end à toutes et tous avec Autoroute Info. On vous le rappelle quand même, cette information pratique, hein, toutes les aires de service sont équipées de stations de gonflage pour vos pneus, gratuitement d'ailleurs, et une meilleure pression des pneus, évidemment c'est plus de sécurité, mais c'était également moins de consommation de carburant, et même à chaud, vous pouvez mesurer la pression de vos pneus, et il est conseillé d'ajouter plus 0,3 bar au repère donné. Ces repères, souvent, vous le savez sans doute, se trouvent soit dans la boîte à gants, soit dans la trappe d'essence. Donc, plus 0,3 bar, même si vos pneus sont chauds, évidemment. Côté travaux, on va parler une nouvelle fois de la fermeture ce week-end du tunnel de Fourvière à Lyon. Raphaël Goudicelli.
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1: On écoute Raphaël Goudicelli tout de suite au sujet du tunnel de Fourvière à Lyon.
2: Durant les week-ends de mai, c'est le tunnel de Fourvière qui ferme dans les deux sens de circulation. L'autoroute A7 ferme également au sud de Lyon, uniquement en direction de Marseille. Des fermetures nécessaires au-delà du réseau APRR. Il s'agit de rénover et d'entretenir ces infrastructures très fréquentées pour permettre la deuxième phase des travaux de réparation des deux viaducs de Pierre-Bénite. Et forcément, ça complique la circulation. Il est impossible de traverser Lyon normalement avec des déviations mises en place. En direction du sud, des ralentissements parfois conséquents sont à prévoir. Il faut donc emprunter l'A46 pour contourner Lyon.
1: Tunnel fermé tout le week-end, réouverture à lundi matin, au plus tard, ce sera à 6h. On repart en musique, elle est de retour avec un nouvel extrait de son album Le Retour des Beaux Jours. Elle est également en tournée dans toute la France jusqu'en novembre 2026. Elle sera d'ailleurs, tiens, aux Nuits de Fourvière, ce sera les 8 et 9 juin prochains. On parle de Vanessa Paradis, Les Épines du Cœur, c'est tout de suite sur Autoroute Info. Excellent début de soirée à toutes et tous et bonne route.

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11: Le rappel concernant cet obstacle, toujours signalé sur l'A41 direction Genève, kilomètre 139. Après la sortie 17, Annecy-le-Vieux, au moins un cône de chantier sur les voies. Les patrouilleurs vont arriver dans les prochaines minutes pour enlever cet obstacle. Pas d'autres événements. Tout se passe très bien pour vous pour ce début de soirée sur le réseau alpin. Excellent week-end à toutes et tous avec Autoroute Info. On part maintenant à la rencontre d'Alain Chamfort. Avant d'évoquer ses souvenirs de conduite, le chanteur de Manureva a expliqué à Xavier Ferrand le concept d'impermanence, qui est aussi le titre de son dernier album. Prochain point, ce sera à 20h. Bonne route.
12: J'aimais bien cette idée de l'impermanence, qui est une idée bouddhiste. Quand on vit avec cette idée en tête, on prend les choses d'une manière un peu plus légère, puisqu'on sait que tout est fait pour être remplacé par autre chose, et qu'une tournée, c'est d'une ville à l'autre, etc. Même si on fait le même programme, ça ne se passe pas toujours de la même manière tous les soirs. Il y a quand même des départs d'improvisation, des moments de surprise, il peut arriver n'importe quoi. Et quand on vit avec ce sentiment que nos vies sont faites d'impermanence, on traverse les moments plus difficiles avec un peu plus d'acceptation, parce qu'on sait qu'ils vont être remplacés par des moments différents qui sont plus agréables.
13: Vous conduisez, quel conducteur êtes-vous?
12: Je suis devenu un conducteur prudent, je ne l'étais pas avant, je n'avais pas de limite. Je prenais la voiture dans les années 70 sans mettre de ceinture et sans limitation de vitesse, et en prenant les petites routes et en dormant quelques heures par nuit, en prenant le vent le matin, enfin, on se comportait comme des ados, quoi. Et c'était extrêmement dangereux, avec le recul bien sûr. Voilà, et donc petit à petit, je me suis plié à observer les règles et à les respecter tout simplement. Donc je mets la ceinture, je reste à 130, j'ai un limiteur de vitesse comme ça qui me permet de réguler ma vitesse et j'en suis tout à fait satisfait. Voilà, je laisse les fous me doubler quand ils ont envie, et je leur laisse la place.
13: Quel est le comportement qui vous énerve le plus justement quand vous conduisez?
12: Je pense que c'est ceux qui justement se trouvent plus malins que les autres, quoi. Ceux qui refusent de respecter les règles et qui vous doublent sur la droite, qui vous font des coups de poisson, qui vous incitent à accélérer.
13: Merci beaucoup Alain Chamfort, merci.
12: Merci à vous.

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1: Il est 20h, bon début de soirée.
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1: Mais tout se passe bien actuellement sur l'ensemble du réseau des autoroutes alpines. Pas de ralentissement ni de bouchons et pas d'événement non plus. Véhicule accidenté en panne ni d'obstacle qui puisse perturber votre trajet, que vous rouliez du côté de l'agglomération lyonnaise, du côté de Grenoble, sur la voie rapide urbaine de Chambéry, sur la route d'Albertville, Annecy ou bien en direction de la Suisse et de l'Italie. Il n'y a pas d'attente avant les deux tunnels transalpins. Tunnel du Mont-Blanc, tunnel du Fréjus. Demain, c'est une journée classée verte aussi par bison futé dans le sens des départs comme dans le sens des retours pour ce week-end prolongé. En revanche, et ça paraît logique, dimanche, dans le sens des retours, bison futé voit orange au niveau national. En attendant, tout se passe très bien pour vous actuellement. L'occasion de vous rappeler évidemment cette règle, les distances de sécurité pour éviter évidemment tout accident. Comment évaluer une bonne distance de sécurité? Il y a d'abord la règle des 2 secondes qui est dans le code de la route. Prenez un repère le long de l'autoroute, un panneau par exemple. Quand la voiture devant vous le dépasse, comptez 2 secondes. C'est à l'intervalle minimum avant votre passage devant le repère. Sur autoroute, il y a un autre repère visuel, les grandes bandes blanches sur la droite. C'est ce qui est rappelé sur les panneaux. Un trait égale danger, 2 traits égale sécurité. Profitez bien de ce week-end prolongé. Restez prudents sur la route. L'actualité générale tout de suite avec la rédaction de France Info. C'est l'heure du rappel des titres.
2: L'affaire Chloé avec cette mise en examen.
3: Oui, celle de son assassin présumé, un homme de 23 ans poursuivi ce soir pour homicide volontaire avec préméditation et viol sur Chloé, cette collégienne de 14 ans. Les faits qui ont coûté la vie à Chloé ont eu lieu, on le rappelle, mercredi. L'actualité, c'est aussi ce soir Boris Vallot, le chef des députés socialistes. Il claque la porte de la direction du PS en toile de fond. Des tensions autour de la stratégie poursuivie pour l'élection présidentielle de 2027. Un Ukrainien résident en France depuis 2021, écroué sur notre territoire. On le soupçonne de torture entre 2016 et 2019 dans une prison de Donetsk. Elle était alors sous le contrôle de séparatistes pro-russes soutenus par Moscou. Cet Ukrainien est écroué pour crime contre l'humanité. Enfin, Lens-Nantes, c'est le match d'ouverture de la 33e journée de Ligue 1 de football et il démarre pile dans 1 heure à 20h45.
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1: La musique, elle est de retour tout de suite pour les prochains kilomètres. Un nouvel extrait de son album Play. Il est en pleine tournée mondiale. Ed Sheeran, c'est tout de suite. Caméra.

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2: La pluie qui s'invite pour ce début de soirée sur différents axes entre Grenoble et Chambéry, entre Chambéry et Annecy. Ne vous laissez pas surprendre. Les bandes kilométriques de couleur rouge et blanche sont les meilleurs moyens de vous repérer sur autoroute, généralement disposées le long du terre-plein central. Elles vous indiquent le numéro de l'axe sur lequel vous circulez ainsi que le kilomètre exact de votre position. Des indications précieuses pour savoir si vous êtes ou non concerné par une information entendue sur Autoroute Info. Évidemment, à l'heure actuelle, pas d'obstacle, pas de véhicule en panne et ni en accidenté. À vous relayer, tant mieux pour vous, rester prudent. On est reparti en musique. Lady Easy Love, c'est tout de suite sur Autoroute Info. Bon début de soirée à tous.

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1: 20h15, priorité à la sécurité, un obstacle à l'instant signalé sur nos écrans. Haute-Savoie, sur la 41, en direction de Genève, c'est au kilomètre 118, entre la sortie 15 Rumillet et la sortie 15.1 Seine-au-Sud. Donc avant d'arriver du côté d'Annecy, il y a un morceau de fer, un tube de fer signalé sur la voie de droite. Soyez vigilants, les agents autoroutiers vont arriver sur place dans les prochaines minutes. Pas d'autres événements à vous rappeler, hein, sinon ça se passe très bien pour vous, que ce soit au niveau du trafic, pas de ralentissement ni de bouchon, et puis pas d'autres événements qui puissent perturber, gêner votre route, si ce n'est peut-être la pluie qui s'invite en ce début de soirée, notamment eh bien, entre Chambéry et Annecy, justement sur cette partie de la 41. Bon week-end à toutes et tous, profitez bien de ce week-end prolongé avec Autoroute Info, restez prudents.
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1: Cette année, la Renault 21 souffle ses 40 bougies. On reviendra sur l'histoire de cette voiture de la marque aux losanges dans les prochaines minutes. La Renault 21, une voiture mythique. On a fêté les 30 ans de la Scénic. On en a parlé, en tout cas, c'est cette année. Eh bien, la Renault 21, ses 40 ans dans quelques minutes après Bruno Mars. Justement, il revient en force, Bruno Mars, avec un album sorti en début d'année 2026. Il va faire 3 stades de France, d'ailleurs. Ce sera les 18, 20 et 21 juin prochain. On l'écoute avec cet extrait. Adjust Smite sur Autoroute Info. Bon week-end.

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2: Obstacle à rappeler en Haute-Savoie sur l'A41 direction Genève au kilomètre 118. C'est 2 km après la sortie 15, Rumilly, un tube de fer signalé sur la voie de droite. Les agents autoroutiers vont arriver sur place dans les prochaines minutes. Et tout de suite sur Autoroute Info, on célèbre un anniversaire, celui de la Renault 21. Elle fête ses 40 ans cette année. Jérémy Esclavin.
3: La Renault 21 vient remplacer une R18 devenue vieillissante. Elle fait sa première apparition lors du Salon de l'Automobile de Genève en mars 1986. La berline familiale a même droit à son reportage dans le journal télévisé d'Antenne 2.
4: La R21 sera présentée en 11 versions différentes. 5 moteurs de 1,7 litre essence à 2,1 litre turbo diesel, boîte 4 ou 5 vitesses, 4 niveaux d'équipement. C'est une traction avant, longueur 4,46 m, vitesse 160 à 200 km/h, suivant la version.
3: À sa sortie, la Renault 21 n'était disponible qu'en version 4 portes avec motorisation essence. Au fil du temps, la gamme s'élargit et de nombreuses finitions voient le jour, comme la turbo-diesel mise à l'honneur dans l'émission Automoto.
5: Elle a tout pour les séduire et pour donner à Renault le grand coup de sang neuf qui lui manquait depuis longtemps et qui porte désormais à 11 le nombre de modèles de la gamme 21. Cette version turbo-diesel reprend tous les ingrédients qui ont fait le succès de la 21. Le sien est donc d'ores et déjà assuré, d'autant que son prix, 95 000 francs environ, la positionne très bien par rapport à ses concurrentes.
3: Au cinéma, la Renault 21 tient le haut de l'affiche dans la saga Les Tuches. Jeff, le père de famille, voue un amour fou pour le break Nevada, puis pour la version Manager.
6: R21 Manager. 5 vitesses plus une gratuite. Chauffage de 1 à 60 degrés. Direction assistée. 0 à 100 km/h en 13 minutes. Marche arrière turbodynamique. Lave-glace à la bière. R21 Manager. Le futur, c'est maintenant.
3: Après un peu plus de 2 millions d'exemplaires vendus, la Renault 21 laisse sa place en 1994 à la Laguna.

mètres après la sortie 15, Rumilly, un tube de fer sur la voie de droite, toujours signalé avec les agents autoroutiers qui vont se rendre sur place dès que possible. Il peut y avoir également un ou deux véhicules en panne sur bande d'arrêt d'urgence, c'est le cas entre Grenoble et Chambéry ou entre Chambéry et Annecy. Sur la 41, chaque fois dans ces cas-là, décalez-vous autant que possible sur la gauche pour respecter le corridor de sécurité, avec également la pluie qui s'est invitée en ce début de soirée, notamment sur cette partie de la 41 entre Chambéry et Annecy. L'occasion de vous rappeler, on a parlé des deux véhicules en panne sur bande d'arrêt d'urgence. Que faire si vous tombez en panne? Sachez qu'il y a des bandes d'appel d'urgence orange tous les 2 km le long des autoroutes. Ils se trouvent sur refuge. Les refuges, hein, ce sont ces espaces au-delà de la bande d'arrêt d'urgence sur lesquels vous êtes en sécurité derrière les glissières, évidemment. Donc ils se trouvent tous les 2 km sur les refuges ou sur les aires. Et puis vous pouvez aussi utiliser l'application SOS Autoroute en cas de panne. On retrouve la chanteuse québécoise Charlotte Cardin tout de suite avec un nouvel extrait de son troisième album qui sortira au cours de cette année 2026. On le rappelle, elle a été élue artiste féminine de l'année aux dernières victoires de la musique. The Way We Touch, Charlotte Cardin sur Autoroute Info. Bon week-end.

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1: Obstacle à rappeler en Haute-Savoie sur l'A41 Nord, direction Genève, kilomètre 118, après la sortie 15 Remilly. Un tube de fer signalé sur la voie de droite. On est reparti en musique. Shawn Mendes, Camila Cabello. Dans quelques instants, ce sera juste après les Katie Tunstall, Suddenly I See sur Autoroute Info. Excellent week-end, bonne soirée.

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1: Un début de soirée qui se passe très bien pour vous. Hein. Pas d'événement désormais à communiquer. L'obstacle du côté de Rumi avant d'arriver sur Annecy vient d'être ramassé. Tout se passe très bien pour vous, aussi bien au niveau du trafic qu'en termes d'événements. Pas de véhicule gênant non plus, accidenté ou en panne, qui puisse perturber votre trajet. On le rappelle, hein, le tunnel de Fourvière du côté de Lyon est fermé pendant ce week-end prolongé. Des travaux réouverture à lundi à 6h au plus tard.
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1: Excellente soirée à toutes et tous. Profitez bien de votre week-end. Restez prudents sur les routes. Tame Impala et Jenny tout de suite. C'est Dracula sur Autoroute Info.

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1: Bonsoir à tous, bonne soirée, il est 21h.
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1: Le trafic s'écoule bien sur le réseau que vous empruntez actuellement. Attention quand même sur l'autoroute A31 en direction de Lyon. Kilomètre 28, vous roulez uniquement sur la voie de gauche. Sur quelques centaines de mètres, la voie de droite est neutralisée pour permettre en urgence la réparation des glissières de sécurité suite à un accident qui s'est produit cet après-midi. C'est juste après la bifurcation avec l'autoroute A311. Beaucoup plus au sud, sur l'autoroute A6 en direction de Lyon, quand vous allez aborder la barrière de péage de Villefranche-Limay, il y a une voiture en panne tout à droite de cet ouvrage. Donc la voie de péage qui se trouve tout à droite de fait est fermée par sécurité. Attention donc à cette voiture, notamment vous qui êtes routier, qui abordez ces voies 30 km/h là sur la droite de la barrière de péage de Villefranche-Limay sur l'A6 direction Paris. Pour le reste, c'est la météo qu'on surveille de près. En effet, il y a pas mal d'averses orageuses dans certaines régions. C'est le cas sur l'autoroute A71 entre Bourget et Clermont-Ferrand. Attention aussi quand même sur l'autoroute A79 où il peut très certainement y avoir des orages dans les prochaines minutes, d'après ce que je vois sur les images radar à ma disposition. Dans le sud-ouest, ça a l'air un peu plus calme. Il y a visiblement quelques averses peut-être sur l'A65. Et puis en Rhône-Alpes, sur l'autoroute A41 par exemple, il y a des orages, mais assez soutenus, visiblement, entre Chambéry et Annecy, même jusqu'à Genève d'ailleurs. Donc adaptez bien votre vitesse, évidemment, aux conditions météo que vous rencontrez tout au long de votre parcours. Et puis, vous l'avez peut-être noté, le tunnel de Fourvière est fermé depuis hier et jusqu'à lundi matin. C'est en région lyonnaise et ce, dans les deux sens de circulation. L'actualité trafic revient dans les toutes prochaines minutes. Pour l'instant, vous pouvez le rencontrer sur autoroute-info.fr. Il vous proposera quelques idées de voyage. Et il vient tout juste de sortir le premier extrait de son nouvel album qui sortira à la rentrée. On retrouve tout de suite Pierre Demar sur Autoroute Info.

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1: Des animaux viennent d'être signalés dans le département du Cher sur l'autoroute A71 en direction de Clermont-Ferrand vers le kilomètre 264. C'est une douzaine de kilomètres après la sortie numéro 8 pour Saint-Amand en direction de Clermont. Mais ça vous concerne aussi évidemment dans l'autre sens, hein, puisque l'animal peut traverser les voies une quinzaine de kilomètres après la sortie numéro 9 pour Vallon-en-Sully. Deux animaux ont été signalés à proximité de la chaussée. Je vous rappelle aussi qu'en Côte d'Or, sur la 31 en direction de Lyon, des agents sont en pleine intervention. S'il y a une zone de travaux, la voie de droite est neutralisée sur quelques centaines de mètres, peu après le kilomètre 29, pour permettre la réparation en urgence de glissières qui ont été endommagées suite à un accident. Il n'y a que la voie de gauche pour rouler une dizaine de kilomètres après la bifurcation avec l'autoroute A39. On se retrouve dans les prochaines minutes pour revenir sur vos conditions de circulation. D'ici là, un classique. D'abord Robin Schulz, c'est tout de suite. Et puis juste après, il y aura Dire Straits.

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1: Un piéton est signalé sur l'autoroute A41, c'est en direction de Chambéry et aux environs du kilomètre 1 que ce piéton a été signalé du côté de la rocade sud sur l'A41 en direction de Chambéry, donc du côté de Grenoble. Possible présence d'un piéton à proximité de la chaussée aux environs de la bifurcation avec la rocade sud. On en reparle sur Autoroute Info dans 4 minutes.

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1: 21h15, un piéton est signalé du côté de Grenoble sur l'autoroute A41 en direction de Chambéry. C'est au kilomètre 1 aux environs de la bifurcation avec la rocade sud que ce piéton a été signalé à proximité des voies de cette autoroute A41. Dans le Cher, sur l'autoroute A71, c'est deux animaux d'ailleurs qui ont été signalés à proximité des voies. C'est en direction de Clermont-Ferrand, kilomètre 264. C'est une douzaine de kilomètres après la sortie numéro 8 pour Saint-Amand. Attention aussi en direction de Paris, évidemment, l'animal peut traverser à tout instant après la sortie 9 pour Vallon-en-Sully, une douzaine de kilomètres plus loin. Une autoroute A71 où les conditions météo ne sont pas forcément favorables, notamment entre Saint-Amand-Montrond justement, la sortie numéro 8 et Clermont-Ferrand. Il y a visiblement parfois de violentes averses à caractère orageux. Ça vaut aussi d'ailleurs sur l'autoroute A79 entre Digoin et Montmarault. Et puis plus à l'est, en région Rhône-Alpes, du côté d'Annecy, Genève, sur les autoroutes A41 par exemple, il y a là aussi visiblement de violentes averses. Et on n'est pas à l'abri non plus du côté de la Franche-Comté, du côté de Belfort, Sochaux, sur l'autoroute A36. Donc attention à ces conditions météo qui peuvent être parfois assez difficiles.
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1: Elle fait le tour de la France cette année pour présenter son tout premier album. Elle est sur scène par exemple au Festival Solidaise à Paris le 26 juin prochain et elle est tout de suite sur Autoroute Info. On retrouve Elena.
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1: Un accident vient de nous être signalé sur l'autoroute A40 et cela vous concerne dans les deux sens de circulation puisque l'accident s'est produit au niveau d'un basculement de circulation et la voiture se trouve sur le terre-plein central. Donc attention dans les deux sens. C'est donc sur l'autoroute A40, kilomètre après le kilomètre 65 en direction de Chamonix, un peu après le kilomètre 66 dans l'autre sens. Donc c'est au niveau de la sortie 13.1 pour Archand, au niveau de ce basculement de circulation, il y a une voiture qui se retrouve donc sur le terre-plein central. Le trafic s'écoule quand même, mais vous passez de part et d'autre de ce véhicule en difficulté. On peut peut-être craindre même que le trafic soit interrompu ponctuellement pendant quelques instants quand il va falloir dégager la voiture accidentée. Donc A40, c'est au kilomètre 66 du côté de la sortie 13.1 pour Archand. Et donc, je le répète, cela vous concerne bien dans les deux sens de circulation. Nouvelle information sur Autoroute Info qui vous concerne si vous circulez sur l'autoroute A48 maintenant. On est en Isère et en direction de Grenoble. On nous signale un véhicule en panne, possiblement sur la voie spéciale véhiculant de l'A48 en direction de Grenoble après le kilomètre 47, après la bifurcation avec l'autoroute A43, 4 kilomètres plus loin. Il y aurait un véhicule stoppé sur la voie spéciale véhiculant de cette A48 direction Grenoble après le kilomètre 47. Déportez-vous bien sur les deux voies de gauche. Et puis toujours en Isère, un piéton est signalé. C'est au kilomètre 1 de l'A41 en direction de Chambéry qu'il a été signalé. C'est à la sortie de Grenoble au niveau de la bifurcation à Carreau 4 Sud que ce piéton a été signalé. On se retrouve dans quelques minutes pour revenir sur vos conditions de circulation. Pour l'instant, quels sont les pays les plus dangereux ou, à contrario, les plus sûrs sur les routes? On en parle tout de suite avec Paulin Caillard.
2: Le continent sur lequel on retrouve le plus d'accidents, c'est l'Afrique. Il abrite 4% du parc automobile mondial, mais 19% des morts sur la route, et parmi eux, un tiers sont des piétons. C'est 10% de plus que la moyenne mondiale, selon les chiffres de 2023 de l'OMS. Le problème, c'est que les infrastructures et les services d'urgence ne sont pas aussi sécurisants que ce qu'on connaît en France. De plus, l'Afrique est le premier récepteur de voitures d'occasion, dont une grande partie a plus de 15 ans. Le Zimbabwe et le Malawi, en Afrique de l'Est, sont respectivement à la deuxième et à la troisième place du triste classement des pays avec la plus grande mortalité sur route, avec 63 et 57 morts pour 100 000 habitants. Le Malawi a d'ailleurs fait l'objet d'un épisode des Routes de l'Impossible de Philippe Laffey.
3: Dans les villages qui bordent les pistes du Malawi, même les meilleurs 4x4 se laissent prendre au piège. Contre quelques centimes d'euros, ces hommes prennent de gros risques. Et ils ne sont pas au bout de leur peine.
2: Les Amériques du Nord et du Sud sont plutôt en milieu de tableau, à deux exceptions près. D'abord, la République dominicaine, qui est le pays le plus dangereux au monde, avec 67 morts par tranche de 100 000 habitants sur la route. C'est une cinquantaine de plus que la moyenne du continent. Mais on trouve également la Bolivie, qui abrite la tristement célèbre route des Yungas. Eberhard Rühle y a consacré un reportage.
4: Le bord de la route n'est pas stabilisé. Il n'y a pas de glissière de sécurité. Que faire si un autre véhicule veut croiser Omar? Faire marche arrière est trop dangereux. Il n'y a que peu de points de croisement.
5: C'est là l'endroit très dangereux. Beaucoup de gens sont morts ici. En cas de chute, on tombe 150 mètres plus bas.
2: Encore une fois, la principale cause, c'est l'infrastructure. Certaines routes très empruntées traversent des endroits boueux, humides ou montagneux qui sont très dangereux, difficiles à entretenir et inaccessibles pour les secours. Enfin, les pays où il y a la plus faible mortalité routière se trouvent en Europe et en Océanie, avec le Canada. La Suisse, la Norvège et Singapour se partagent même la médaille, avec entre 1 et 2 morts sur la route pour 100 000 habitants.

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2: Un accident est signalé sur l'autoroute A41 en direction de Genève. Accident qui se serait produit aux environs du kilomètre 147. Alors, c'est peut-être au niveau d'un viaduc. Possiblement, il y aurait gêne au trafic. Mais pour l'instant, on attend de plus amples informations dans les prochaines minutes. Donc, A41 en direction de Genève, kilomètre 147. C'est 8 km après la barrière de péage de Saint-Martin-Bellevue. Donc, possiblement gêne à la circulation, surtout en plus si c'est au niveau d'un viaduc. Attention, il y a danger. A41 direction Genève, kilomètre 147. Toujours sur l'autoroute A41, mais cette fois dans l'autre sens, direction Chambéry, enfin du côté de Grenoble. Au kilomètre 1, on nous a signalé la possible présence d'un piéton à hauteur de la bifurcation avec la rocade sud. Sur l'autoroute A48 en direction de Grenoble, un véhicule serait stoppé sur la voie spéciale véhicule lent peu après le kilomètre 47. Il n'y aura donc plus que les deux voies de gauche pour rouler 5 km après la bifurcation avec l'autoroute A43. En Haute-Savoie, sur l'autoroute A40 en direction de... dans les deux sens de circulation, au niveau de la sortie 13.1 pour Archand, il y a un basculement de circulation et un véhicule accidenté se trouve sur le terre-plein central au niveau de ce basculement de circulation. Donc ça peut vous gêner dans les deux sens de circulation. Ne soyez pas surpris par cette situation un peu étonnante à hauteur de la sortie 13.1 pour Archand sur l'autoroute A40. Une autoroute A40 où l'on vient de me signaler aussi un véhicule en panne en direction de Lyon. C'est après le kilomètre 84 que ce véhicule est signalé possiblement en panne. A40 en direction de Lyon, peu après le kilomètre 84. Véhicule qui serait en panne sous un tunnel, le tunnel qui se trouve après la bifurcation avec l'autoroute A41. C'est une quinzaine de kilomètres après cette bifurcation, c'est moins de 10 kilomètres après la barrière de péage de Viry. Donc véhicule en panne, possiblement sous un tunnel, donc c'est extrêmement dangereux, sur l'A40 en direction de Lyon, peu après le kilomètre 84. Et puis attention à ces animaux signalés aussi dans plusieurs zones, sur l'autoroute A6, kilomètre 160 entre les sorties 19 et 20, sur l'autoroute A71, kilomètre 264, entre la sortie numéro 8 et la sortie numéro 9. À chaque fois, évidemment, cela vous concerne dans les deux sens. Ces animaux peuvent traverser à tout instant. On fait le point maintenant sur l'actualité nationale et internationale depuis la rédaction de France Info.
3: Confirme ce soir cette trêve de 3 jours et un échange de détenus avec l'Ukraine.
4: Le cessez-le-feu sera effectif entre demain et lundi. Un échange d'un millier de prisonniers de guerre de part et d'autre est aussi prévu par cet accord annoncé un peu plus tôt par Donald Trump sur son réseau social. Volodymyr Zelensky lui exige la mise en œuvre de cette trêve. Le président ukrainien ordonne par ailleurs à son armée de ne pas attaquer la parade du 9 mai demain à Moscou, à date des célébrations en Russie de la capitulation allemande de 1945. Des affrontements ont éclaté aujourd'hui dans le détroit d'Ormuz entre l'Iran et les États-Unis. Nouveaux accros donc au cessez-le-feu au moment où Washington attend une réponse de Téhéran à sa dernière proposition d'accord. Les tensions qui ont aussi augmenté sur le front libanais, le Hezbollah affirmant avoir lancé des missiles sur une deuxième base militaire du nord d'Israël en riposte à des frappes menées par l'État hébreu un peu plus tôt. La 33e journée de Ligue 1 de football et Lens qui reçoit Nantes ce soir au Stade Bollard, 0 par pour les deux clubs. La saison se joue sur ce match puisque la course au titre descend et est sur le point de s'achever, tandis que la relégation des Canaries pourrait être définitivement actée ce soir.
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2: Et je reviens sur le véhicule que je vous signalais en panne sur l'autoroute A40 en direction de Paris après le kilomètre 84. Il y a une gêne importante à la circulation, tout simplement parce que il y a une zone de travaux. La voie de droite est neutralisée au kilomètre 83 et le véhicule se trouve sur la voie de gauche à hauteur de cette zone de travaux. Donc ça passe, mais c'est quand même très délicat dans cette zone après la barrière de péage de Viry. On en reparlera dans quelques minutes, ce sera juste après Joseph Kamel.
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écoulement de circulation au kilomètre 66. C'est à hauteur de la sortie 13.1 pour Archamps. Il y a un véhicule accidenté sur le terre-plein central. Donc ça vous concerne de fait, hein, dans les deux sens de circulation. Alors, selon les dernières informations qui sont parvenues, ça passe, hein, mais visiblement assez difficilement. Et donc vous êtes concerné dans les deux sens de circulation sur cette autoroute A40. À noter aussi sur l'autoroute A48 en direction de Grenoble qu'un véhicule est stoppé sur la voie spéciale véhiculant peu après le kilomètre 48 de cette autoroute A48 en direction de Grenoble. C'est 6 km après la bifurcation avec l'autoroute A43. Nous, on aura l'occasion de reparler de tout cela dans les toutes prochaines minutes. Ce sera juste après Lucy Pearl.

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1: 21h44, plusieurs accidents avec gêne à la circulation viennent de se produire ces dernières minutes. D'abord en Haute-Savoie sur l'autoroute A41 en direction de Genève. Il y a eu un accident sur un viaduc. Il n'y a pas vraiment de bande d'arrêt d'urgence sur les viaducs, ou s'il y en a, c'est pas très large. Donc le véhicule se trouve en partie sur la voie de droite de cette A41 en direction de Genève. Peu après le kilomètre 146 de cette autoroute A41, c'est 6 km après la barrière de péage de Saint-Martin-Bellevue, qu'il va bien falloir vous déporter sur la partie gauche de la chaussée pour vous éloigner du véhicule accidenté et des services de sécurité. Toujours en Haute-Savoie, mais cette fois sur l'autoroute A40 en direction de Paris, un véhicule est stoppé sur la voie de gauche dans une zone.

0: de travaux. C'est au kilomètre 83 que ça se passe. C'est donc après la barrière de péage de Viry, 8 kilomètres plus loin. La voie de droite est neutralisée pour des travaux et la voiture est sur la voie de gauche. Alors ça passe, mais évidemment au ralenti et difficilement, bien sûr, à hauteur de ce véhicule qui est en difficulté sur la voie de gauche de l'A40 en direction de Paris, kilomètre 83, 8 kilomètres après la barrière de péage de Viry. Toujours sur cette autoroute A40. Et cette fois, cela peut vous concerner dans les deux sens de circulation. En effet, à hauteur de la sortie 13.1 pour Archamps, il y a un basculement de circulation et il y a un véhicule accidenté sur le terre-plein central au niveau de ce basculement de circulation. Donc là aussi, ça passe, mais visiblement, ça a l'air assez délicat et dans les deux sens, donc vous l'avez compris, puisque c'est au niveau d'un basculement de circulation, kilomètre 66 du côté de la sortie 13.1 pour Archamps. Direction l'Isère maintenant, si vous roulez sur l'autoroute A48 en direction de Grenoble au kilomètre 47, un véhicule est arrêté sur la voie spéciale véhiculant, il n'y a plus que les deux voies de gauche pour rouler sur quelques dizaines de mètres, 5 kilomètres après la bifurcation avec l'autoroute A43. Et puis attention toujours aux conditions météo, parfois difficiles, il y a de violents orages dans certaines zones, c'est le cas hein, notamment du côté de l'A41 ou plus à l'ouest du côté des régions Centre et Auvergne, donc adaptez bien votre vitesse aux conditions que vous rencontrez. Et puis on parlait de zone de travaux sur la 40, il y en a aussi une hein, très importante en région lyonnaise, hein, puisque le tunnel de Fourvière est fermé dans les deux sens de circulation, et ce jusqu'à lundi matin 6h. Il faut donc privilégier évidemment la rocade est lyonnaise si vous avez prévu de passer par Lyon.
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0: On retrouve tout de suite Marine sur Autoroute Info et on revient juste après pour reparler de vos conditions de circulation.

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1: Des accidents avec gêne à la circulation, d'abord sur l'autoroute A41 en direction de Genève après le kilomètre 147, c'est sur un viaduc, hein, donc pas forcément de bande d'arrêt d'urgence ou alors pas très large, donc déportez-vous bien sur la partie gauche de la chaussée. Il y a un véhicule accidenté, donc vous l'avez compris, sur la partie droite A41 direction Genève après le kilomètre 146, c'est 6 kilomètres après la barrière de péage de Saint-Martin. Bellevue. Sur l'autoroute A40, en direction de Paris, il y a un véhicule stoppé sur la voie de gauche au kilomètre 83 et la voie de droite est neutralisée pour des travaux. Alors ça passe, mais difficilement évidemment, entre la voiture et les cônes, enfin bon, c'est un peu délicat, c'est après la barrière de péage de Viry, 8 kilomètres plus loin. Une autoroute A40 où il y a eu un accident au niveau d'un basculement de circulation à l'entrée d'un basculement, enfin à la sortie si vous êtes dans l'autre sens évidemment, au kilomètre 66 à hauteur de la sortie 13.1 pour Archand, il y a un véhicule accidenté sur le terre-plein central. Donc là aussi, ça passe, mais c'est assez délicat quand même. Pas exclu d'ailleurs que le trafic soit interrompu quand le dépanneur va arriver pendant quelques instants pour évacuer ce véhicule à hauteur de la sortie 13.1 pour Archand. Et puis sur l'autoroute A48 en direction de Grenoble, la voie spéciale véhiculant a été neutralisée peu après le kilomètre 47 pour permettre l'intervention des services de sécurité. Il y a un véhicule en panne sur cette voie spéciale véhiculant 5 km après la bifurcation avec l'autoroute A43. Nous faisons maintenant une pause en Côte d'Or à Beaune avec Hugo Amiot.
2: Beaune, alors c'est très paradoxal, elle tire son nom d'une divinité liée à l'eau, Béléna, liée à Apollon, etc. Il n'en demeure pas moins que c'est la capitale du vin des Bourgognes.
3: Véronique Mangold, guide conférencière pour la ville de Beaune.
2: Dès le 3e siècle, il y a une première ceinture de fortifications qui se développe au bord de la Bouzaise. Et puis, à partir de l'époque médiévale, autour de ce castrum, il y a des faubourgs qui se développent. Alors, on a une très jolie promenade à faire sur les remparts et je vous propose effectivement d'aller en faire une partie.
3: Véronique, on a pris un peu de hauteur puisqu'on se trouve sur un rempart.
2: Tout à fait. Le rempart des Dames, la promenade de rempart, elle est très bien balisée. Il y a à Beaune une association, les Amis des Remparts, dont je fais partie. Ça, c'est le chemin de ronde. Et puis, à la fin du XVIIe siècle, on n'a plus besoin de ces remparts. La Franche-Comté, Habsbourg, est rattachée au Royaume de France. Donc, Beaune n'est plus une ville frontière. Et c'est ainsi que Jean-François Maufou, c'est un grand-maire de Beaune, dans les années 1770, il va transformer le chemin de ronde en promenade et y planter ses platanes. Vous voyez, cette plantation de platanes, elle date des années 1770.
3: Une ville, vous l'aurez compris, chargée d'histoire, qui doit en partie sa popularité à un bâtiment. Véronique Mangold.
2: L'Hôtel Dieu, c'est 460 000 visiteurs par an. Et donc, cet hôpital, construit par Nicolas Rollin, vous le voyez la date, 1443. L'hôpital du 15e siècle, c'est avant tout un lieu d'accueil, d'hébergement. Et puis, par la suite, le terme hôpital, hospitalier, va aussi inclure la notion de soins. Cet Hôtel Dieu, hôpital, a été notre hôpital en fonction jusqu'en 1971. Depuis 1988, c'est un hôpital-musée, mais rattaché à la grande institution que sont les Hospices Civils de Beaune.
3: Pour visiter les Hospices et la ville de Beaune, empruntez les sorties 24 et 24.1 de l'autoroute A6.

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1: Pas mal de choses à vous signaler sur le réseau autoroutier que vous empruntez en ce moment, avec des accidents, avec gêne à la circulation, des obstacles sur la chaussée ou encore des véhicules en panne sur les voies. On va commencer avec l'autoroute A40, puisqu'il y a deux difficultés. La première en direction de Paris, c'est au kilomètre 83. Il y a une zone de travaux, la voie de droite est neutralisée et en plus il y a un véhicule en panne sur la voie de gauche. Donc ça passe, mais c'est quand même délicat. C'est 8 km après la barrière de péage de Véry, donc sur l'A40 en direction de Lyon. Toujours sur l'autoroute A40, mais cette fois, ça vous concerne dans les deux sens de circulation. Au niveau de la sortie 13.1 pour Archamps, il y a un basculement de circulation et il y a un véhicule accidenté sur le terre-plein central, au début de ce basculement, enfin, ou à la fin, selon votre sens de circulation. Donc là aussi, ça passe, mais là aussi, vous avez compris, c'est quand même particulièrement délicat. Kilomètre 66 de l'autoroute A40 à hauteur de la sortie 13.1 pour Archamps. Nous partons maintenant sur l'autoroute A41 en direction de Genève. Vous roulez uniquement sur la voie de gauche sur quelques centaines de mètres. Voie de droite neutralisée pour permettre l'intervention des services de sécurité sur un viaduc. Après le kilomètre 146, il y a un véhicule accidenté, ce qui explique que la voie de droite ait été neutralisée 6 km après la barrière de péage de Saint-Martin-Bellevue. On passe maintenant sur l'autoroute A6. D'abord en direction de Paris, vous roulez uniquement sur les deux voies de gauche sur quelques centaines de mètres. Voie spéciale véhicule lent neutralisé sur cette autoroute A6 en direction de Paris après la sortie 24 pour Beaune pour permettre l'intervention des services de sécurité. Il y a un véhicule en panne, il n'y a donc plus que les deux voies de gauche. Et puis plus au nord, sur cette A6 en direction de Paris, un obstacle a été signalé sur les voies aux environs de la borne kilométrique 98. Obstacle aussi signalé en Haute-Marne sur l'A31 en direction de Nancy, kilomètre 132. On parle d'un animal écrasé sur les voies une douzaine de kilomètres après la sortie numéro 7 pour Langres Nord. Et puis, vous n'oubliez pas que le tunnel de Fourvière est fermé dans les deux sens de circulation en région lyonnaise, et ce jusqu'à lundi matin 6h. On fait le point maintenant sur l'actualité nationale et internationale depuis la rédaction de France Info.
2: Avec Emmanuel Langlois, au 70e jour de la guerre au Moyen-Orient, il y a de nouveaux affrontements aujourd'hui donc, qui ont éclaté dans le Golfe.
3: Mettant à mal la perspective d'une conclusion rapide d'un accord entre les États-Unis et l'Iran, même si Donald Trump assure que la trêve tient toujours. Les États-Unis qui disent avoir frappé deux pétroliers iraniens qui tentaient de violer leur blocus dans le détroit d'Ormuz. D'après les autorités de Téhéran, 10 marins ont été blessés, 5 sont portés disparus après cette attaque. Selon une note confidentielle de la CIA révélée par le Washington Post, le régime iranien lui pourrait résister encore 3 ou 4 mois à ce blocus naval américain et Téhéran aurait conservé 70% de ses missiles par rapport à ses stocks d'avant-guerre. Donald Trump qui annonce aussi sur son réseau un cessez-le-feu de 3 jours entre l'Ukraine et la Russie à partir de demain jusqu'à lundi. Donc une trêve confirmée ce soir par Moscou et Kiev. L'accord prévoit également un échange de prisonniers de guerre de part et d'autre. C'est sa première victoire à Rome depuis 2020. Hugo Humbert qualifié pour les 16e de finale du Masters 1000 en Italie. Le Français l'emporte en 2-7 face au Tchèque Vítko Priva. En attendant d'ici une grosse demi-heure le match entre un autre Français, Giovanni Empeci Péricard, et l'Italien Lorenzo Musetti.
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1: On se retrouve dans quelques minutes pour revenir sur vos conditions de circulation. Pour l'instant, la très belle reprise de Zao qui reprend l'incontournable Caroline de MC Solar. MC Solar est dans le coup d'ailleurs. Vous allez l'entendre. Très jolie reprise tout de suite sur Autoroute Info.

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1: Un nouvel obstacle vient d'être signalé sur l'autoroute A39 en direction de Lyon. Obstacle signalé aux environs du kilomètre 9 de l'autoroute A39 en direction de Lyon. C'est 2 kilomètres après la bifurcation avec l'autoroute A31. Obstacle sur l'autoroute A5 en direction de Paris, peu après le kilomètre 72 en direction de Paris. C'est après la sortie numéro 19 pour Nogent-sur-Seine. C'est une douzaine de kilomètres plus loin. Alors qu'en Haute-Marne, sur l'autoroute A31 en direction de Nancy, c'est vers le kilomètre 132 qu'un animal écrasé a été signalé sur la chaussée de cette autoroute A31 aux environs de la borne kilométrique 132. C'est 8 kilomètres après la sortie numéro 8 pour Bourbonne-les-Bains. Je vous rappelle aussi qu'il pourrait y avoir un obstacle sur les voies de l'Assise direction Paris, kilomètre 98. Obstacle signalé sur la chaussée après la bifurcation avec l'autoroute A19, ce serait une douzaine de kilomètres plus loin. Et puis nous reviendrons dans quelques minutes sur des accidents signalés sur les autoroutes A40 ou A41 où il y a gêne à la circulation. On aura l'occasion d'y revenir ensemble dans quelques minutes. Pour l'instant, c'est Gym Class Heroes sur Autoroute Info.

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1: L'actualité trafic très chargée à 22h16 sur Autoroute Info. On va commencer avec un véhicule possiblement dans le mauvais sens de circulation.
2: Alerte. Véhicule à contresens.
1: Et cela vous concerne si vous roulez sur l'autoroute A42 en direction de Genève. Le véhicule a été signalé dans le mauvais sens de circulation à hauteur de la sortie numéro 9 pour Pondin. Attention donc en abordant cette zone dès la sortie 6 au kilomètre 18, le plus tôt possible. Vous évitez tout dépassement, vous n'hésitez pas à vous arrêter. Il y a l'aire de repos par exemple de Chazé qui se trouve au kilomètre 32. Et si vous nous écoutez à proximité de la 42, vous ne pouvez pas entrer sur cette autoroute. Par exemple du côté de Pérouges, en Berrien, Bugey, Pondin. On essaye autant que faire se peut de limiter le nombre de véhicules sur cette autoroute A40 à 42, en attendant à la fin de l'alerte. J'allais dire l'A40 parce que sur cette autoroute A40, il y a un accident dans une zone assez délicate s'il en est, puisque c'est au niveau d'un basculement de circulation. Il y a une voiture sur le terre-plein central au niveau de ce basculement de circulation à hauteur de la sortie 13.1 pour Archamps. Alors, ça passe, mais attention quand même, parce que vous passez de part et d'autre, de fait, du véhicule accidenté. Donc, cela est quand même particulièrement dangereux sur cette autoroute A40. Nous partons maintenant en Côte d'Or, sur l'autoroute A6, en direction de Paris. Un véhicule est en panne sur la voie spéciale véhicule lent. C'est 2 km après la sortie 24 pour Beaune que cette voie spéciale véhicule lent a été neutralisée par les services de sécurité en attendant l'évacuation de ce véhicule. Des obstacles sur la chaussée, sur l'autoroute A39, c'est en direction de Lyon, aux environs du kilomètre 9, 2 km après la bifurcation avec l'autoroute A31. Sur l'autoroute A5, en direction de Paris, c'est après le kilomètre 72, une douzaine de kilomètres après la sortie numéro 19 pour Nogent-sur-Seine. Alors qu'en Haute-Marne, sur l'autoroute A31, en direction de Nancy, c'est aux environs du kilomètre 132 qu'un obstacle a été signalé, une douzaine de kilomètres après la sortie 7 pour Langres Nord. Et puis, dans le Loiret, c'est sur l'autoroute A6 en direction de Paris qu'un obstacle a été signalé sur les voies aux environs du kilomètre 98. C'est une dizaine de kilomètres après la bifurcation avec l'autoroute A19. Et puis, vous n'oubliez pas qu'en région lyonnaise et jusqu'à lundi matin, 6h, le tunnel de Fourvière est fermé, et ce, dans les deux sens de circulation pour permettre d'importants travaux.
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1: Lors de votre prochaine pause, n'hésitez pas à aller faire un petit tour sur autoroute-info.fr. 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
1: Un véhicule lent est signalé sur la voie de droite de l'autoroute A43 en direction de Chambéry. C'est au kilomètre 15 qu'il est signalé. C'est une voiture sans permis. C'est illégal, évidemment, sur autoroute, parce que c'est particulièrement dangereux. Peu après la bifurcation avec l'A432, déportez-vous bien sur les deux voies de gauche A43 direction Chambéry, kilomètre

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1: Un patrouilleur est en pleine intervention en ce moment sur les voies de l'autoroute A31 en direction de Nancy. Au kilomètre 129, il y a un animal écrasé sur la chaussée. Il est en train de le ramasser en ce moment même. A31, direction Nancy. Kilomètre 129, patrouilleur en pleine intervention sur les voies, une dizaine de kilomètres après la sortie numéro 7 pour Langres Nord. Obstacle aussi sur l'autoroute A5 en direction de Paris, peu après le kilomètre 72, après la sortie 19 pour Nogent-sur-Seine, une douzaine de kilomètres plus loin, ainsi que sur l'autoroute A6 en direction de Paris, kilomètre 98. C'est une dizaine de kilomètres après la bifurcation avec l'autoroute A19. En revanche, pas de danger sur l'A42. Je vous avais parlé tout à l'heure de la possible présence d'un véhicule à contresens. Fausse alerte. Et puis, nouvel accident à l'instant qui s'affiche sur mes écrans et qui vous concerne sur l'autoroute A40 en direction de Lyon, kilomètre 77, accidents signalés 2 km après la barrière de péage de Viry. Pour l'instant, je ne peux pas vous en dire plus. Je ne sais pas encore s'il y a ou non gêne à la circulation. A40 en direction de Paris, kilomètre 77. Voilà pour les principales informations. On fera un point complet sur tout ce qui se passe en ce moment sur le réseau que vous empruntez. Ce sera au plus tard à 22h30. Il y a notamment un accident signalé sur l'autoroute A40 au niveau d'un basculement de circulation sur le terre-plein central. Ça se passe au niveau de la sortie 13.1. Et puis on refera un point aussi sur ces différents obstacles qui sont signalés un petit peu partout. On s'intéresse maintenant à l'histoire des prix du pétrole. C'est pas la première crise pétrolière que l'on traverse, évidemment. On fait le point avec Jean-François Giraud.
2: La première crise pétrolière est survenue à la fin de l'année 1956 avec la fermeture du canal de Suez par le dirigeant égyptien Nasser. Cette décision impacte l'ensemble de la planète et la France doit prendre des mesures. Patrice Vergès est journaliste automobile.
3: Le gouvernement français n'a eu que la solution d'éditer des bons d'essence et les automobilistes n'avaient droit qu'à 20 litres d'essence par mois, ce qui était très peu et l'économie vraiment tombait bien bas à cette époque.
2: En 1973, une nouvelle guerre éclate au Moyen-Orient. Cette fois-ci, le choc pétrolier marque un tournant des Trente Glorieuses. Le président Georges Pompidou prévoit des temps douloureux.
4: Si la pénurie de pétrole devait se prolonger pendant des mois et des années, eh bien tous les pays finiraient par en subir les conséquences, directes ou indirectes.
2: Patrice Vergès.
3: Donc l'État n'a pas choisi les bornes d'essence, mais ils ont limité provisoirement la vitesse, 90 à l'heure et 120 km sur autoroute. Ils ont décidé d'éteindre les lumières en ville, comme aujourd'hui, et le chauffage, il était conseillé de ne pas dépasser 18 degrés. Et la télévision s'arrêtait à 23 heures. Le prix du baril au début de la crise était de 2,5 $. Elle est passée à 5 $ et encore, ils l'ont doublé, et elle est passée à 11 $. Donc à la pompe, elle est montée à 1,75 $, ce qui correspond aujourd'hui aussi à 2 €. Et ça a encore une fois ruiné l'économie. La chute des ventes des automobiles a été de 20%.
2: Une troisième crise se produira en 1979 avec la révolution islamique en Iran.
5: TF1 20h avec Roger Gicquel. À minuit ce soir, hausse de 3 centimes de l'essence, du fioul et du gazole.
2: Patrice Vergès revient sur ses conséquences.
3: Le prix des carburants est monté à 3 francs. Et il y avait une étude qui disait si le prix des carburants atteint 3 francs, les Français ne rouleront plus. Aujourd'hui, ils roulent avec l'équivalence d'un carburant vendu 20 francs.
2: Soit 2 euros environ, de quoi inciter les conducteurs à avoir le pied léger.

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1: Actualité trafic mouvementée dans ce début de nuit avec des accidents sur les voies de circulation et aussi des véhicules en panne. On va faire le point, on va commencer avec ce dernier accident en date, c'est sur l'autoroute A40 en direction de Paris, kilomètre 77. On nous signale un véhicule accidenté sur la voie de droite, 2 km après la barrière de péage de Viry sur cette autoroute A40, kilomètre 77. Avant cela ou après, ça dépend de votre sens de circulation. Au kilomètre 66, à hauteur de la sortie 13.1 pour Archand, il y a un basculement de circulation et le problème, c'est qu'il y a un véhicule accidenté sur le terre-plein central. Alors, pour l'instant, ça passe hein, dans les deux sens, sauf qu'à un moment ou à un autre, il va falloir interrompre le trafic pour récupérer le véhicule accidenté, hein, forcément. Donc, si vous êtes dans cette zone, attendez-vous peut-être à être arrêté pendant quelques minutes à hauteur de cette sortie 13.1 pour Archand. Et de fait, hein, je le répète, ça vous concerne bien dans les deux sens de circulation. En Côte d'Or, sur l'autoroute A6 en direction de Paris, vous roulez uniquement sur les deux voies de gauche sur quelques centaines de mètres. Voie spéciale véhicule lent neutralisé après le kilomètre 299, 2 km après la sortie 24 pour Beaune. Et puis beaucoup plus au nord, on nous signale la possible présence d'un obstacle sur les voies aux environs du kilomètre 98 de l'autoroute A6 en direction de Paris. C'est après la bifurcation avec l'autoroute A19. En Côte d'Or, sur l'autoroute A31 en direction de Lyon, une zone de travaux a été mise en place après le kilomètre 29. C'est après la bifurcation avec la 39, une dizaine de kilomètres plus loin. La voie de droite est neutralisée pour réparer en urgence des glissières de sécurité endommagées cet après-midi lors d'un accident. Et puis en région lyonnaise, le tunnel de Fourvière reste fermé dans les deux sens de circulation pour des travaux jusqu'à lundi matin, 6h. On fait le point maintenant sur l'actualité nationale et internationale depuis la rédaction de France Info.
2: Chez la une, ce jeune de 23 ans qui est en prison ce soir.
3: Oui, après son placement en détention provisoire, il s'agit de cet homme soupçonné d'avoir tué mercredi Chloé, cette collégienne de 14 ans. Il est poursuivi pour homicide volontaire avec préméditation et viol. Boris Vallot, le chef des députés socialistes, claque la porte de la direction du PS. En toile de fond, des tensions autour de la stratégie poursuivie pour l'élection présidentielle de 2027. On ne construit rien de durable en brutalisant ses partenaires, dit ce soir la direction du Parti socialiste. Le président des États-Unis l'annonce sur son réseau social. Russie et Ukraine confirment, un cessez-le-feu doit débuter demain. Et pour 3 jours dans la guerre Russie-Ukraine, ce cessez-le-feu inclut notamment un échange de prisonniers de 1000 détenus de chaque pays. La Russie avait déjà unilatéralement décrété un cessez-le-feu avant les commémorations demain du 9 mai. Le directeur général de l'Organisation mondiale de la santé attendu demain à Tenerife, dans l'archipel espagnol des Canaries. Il doit coordonner sur place l'évacuation des passagers du paquebot MV Ondus, un paquebot touché par l'antivirus. Ce virus rare transmis par contact avec des rongeurs. Le football et ce match ce soir entre Lens et Nantes en ouverture de la 33e journée de Ligue 1. Il y a 1-0 pour les Lensois.
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1: Miles Smith, c'est à suivre tout de suite sur Autoroute Info. Vous ne bougez pas, on se retrouve juste après.

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1: Le trafic s'écoule uniquement sur la partie gauche de la chaussée de l'autoroute A40 en direction de Lyon, kilomètre 77, 2 km après la barrière de péage de Véry. Il y a un véhicule accidenté stoppé sur la voie de droite. Toujours sur l'autoroute A40, kilomètre 65 à hauteur de la sortie 13.1 pour Archamps, il y a un véhicule accidenté sur le terre-plein central au niveau d'un basculement de circulation. Donc, ça roule, mais forcément, à un moment ou à un autre, il va falloir arrêter le trafic pour récupérer le véhicule. Donc, attendez-vous peut-être à une perturbation pendant quelques minutes quand le trafic sera arrêté à hauteur de cette sortie 13.1 pour Archamps. Attention, dans les deux sens. Hein, donc, vous l'avez compris. En Côte d'Or, sur l'autoroute A6 en direction de Paris, vous roulez uniquement sur les deux voies de gauche sur quelques centaines de mètres après le kilomètre 200.

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1: L'actualité trafic sur Autoroute Info à 22h44, c'est notamment deux accidents signalés sur l'autoroute A40. D'abord en direction de Paris, kilomètre 77, vous roulez uniquement sur la voie de gauche sur quelques centaines de mètres. C'est 2 kilomètres après la barrière de péage de Viry. Et puis dans l'autre sens, en direction de Genève. Je vous parlais tout à l'heure d'un accident au niveau d'un basculement de circulation. Alors cela concerne bien ceux d'entre vous qui vont en direction de Genève. Si vous êtes dans l'autre sens, pas de problème, à hauteur de la sortie 13.1 pour Archamps, kilomètre 65. Et au niveau de ce basculement de circulation, avant l'accident, il y avait une voie pour continuer tout droit, rester sur la voie de droite, et une seconde voie pour passer de l'autre côté du terre-plein central. Et bien cette voie-là, qui permet de passer de l'autre côté du terre-plein central, est fermée en attendant l'évacuation de ce véhicule accidenté. Mais donc, si vous continuez en direction de Genève, pas de souci, ça se passe juste uniquement sur la voie de droite, donc il peut y avoir un ralentissement parfois ponctuellement à l'entrée de cette zone de travaux. Sur l'autoroute A6 en direction de Paris, vous roulez uniquement sur les deux voies de gauche sur quelques centaines de mètres, peu après le kilomètre 299. Voie spéciale véhiculant neutralisée, 2 kilomètres après la sortie 24 pour Beaune en attendant l'évacuation d'un véhicule.

0: plus lampanes. Et puis attention aussi à Lyon, hein, bien sûr. Tunnel de Fourvière fermé jusqu'à lundi matin, 6h, dans les deux sens de circulation pour permettre des travaux.
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0: Ils sont en tournée un petit peu partout en France, mais s'il y a une date à noter, c'est le seul jour où ils seront au même endroit, l'un après l'autre, sur scène. Donc, peut-on espérer qu'ils feront en direct ce duo que je vous propose maintenant d'écouter ? Ce sera au Paléo Festival de Nyon le 23 juillet prochain qu'ils seront au même endroit, au même moment. On retrouve tout de suite This Is en compagnie de Théodora.

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1: Un véhicule est signalé en panne sur la Nationale 205. Si vous roulez en direction de l'Italie et que vous avez prévu d'emprunter la sortie numéro 30 pour les Bossons, il y aurait un véhicule en panne dans cette sortie qui se trouve au kilomètre 5 de la Nationale 205 en direction de l'Italie. Donc si vous empruntez la sortie 30, attention à la possible présence d'un véhicule en panne sur la voie de cette sortie. Sur l'autoroute A40 en direction de Paris, vous roulez uniquement sur la voie de gauche, sur quelques centaines de mètres, au kilomètre 77, voie de droite neutralisée, 2 km après la sortie, après la barrière de péage de Viry, pour permettre l'évacuation d'un véhicule accidenté. Une autoroute A40 ou en direction de Genève, Chamonix, au kilomètre 65, vous roulez uniquement sur la voie de droite à hauteur de la sortie 13.1 pour Archand. Il y a une zone de travaux, un basculement de circulation, mais en plus, la voie qui, normalement, permet d'entrer dans le basculement de circulation a été fermée pour évacuer un véhicule accidenté. En attendant, vous continuez votre route uniquement sur la voie de droite. Et puis, attention aussi en Côte d'Or, sur l'A6 en direction de Paris, un véhicule est en attente d'évacuation après le kilomètre 299, voie spéciale véhiculant neutralisé après la sortie 24 pour Beaune, 2 km plus loin. Il n'y a donc que les deux voies de gauche pour rouler. Ah bon, on me signale à l'instant que c'est terminé. Voie spéciale véhiculant rendue au trafic et véhicule accidenté. 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On fait une pause maintenant. Nous partons en Haute-Marne à Saint-Dizier avec Emma Logerette.
2: Et pour percer tous les secrets de Saint-Dizier, deux spécialistes, Rachel Blanc du conseil départemental et Méline Tramontana du bureau d'information touristique de la ville.
3: Saint-Dizier est une petite ville entourée d'eau. Au nord, c'est le canal et au sud, la Marne.
2: Nous commençons notre excursion à un endroit particulier. Alors, où sommes-nous ?
3: Là, nous sommes en fait sur la place de Saint-Dizier. Au milieu de cette place se trouve le siège de 1544 qui met à l'honneur les Bragards qui, lors de la défense de Saint-Dizier, ont été héroïques puisqu'ils ont réussi à repousser Charles Quint.
4: Ce qui est vraiment intéressant sur cette statue, c'est avant tout la représentation du peuple, représentée par un homme, un vieillard, une femme et un enfant.
2: Nous nous arrêtons à présent devant un édifice qui porte les traces du passé.
4: Ici, on est devant l'église Notre-Dame qui a été construite en 1202. Ce bâtiment a la particularité de servir de poste d'observation et de défense lors de la bataille de 1544. Et quand vous levez la tête au niveau des tours, vous pouvez voir des boulets de canon qui sont complètement enclavé dans le bâtiment.
2: Continuons notre chemin en direction des remparts de Saint-Dizier.
3: Donc là, on est au pied du château.
4: C'est un château qui a donc été construit au XIIIe siècle. Les tours ont notamment été partiellement détruites. Mais vous pouvez observer la tour du Saint-Esprit qui se trouve juste à côté d'un grillage vert. Vous allez repérer, c'est pas compliqué, il y a des petites fenêtres rouges. Il faut savoir qu'avant 1994, ces remparts-là, on ne les voyait pas. Donc en fait, elles étaient remplies de végétation. En fait, on a décidé donc de vraiment les mettre en avant. Suite à la tempête notamment de 1999 où les végétations étaient partiellement arrachées, on a découvert des superbes remparts. Ce que vous pouvez voir également comme végétation, ce n'est pas n'importe quelle végétation puisque ce sont notamment des arbres d'essence rare qui ont été installés à partir du 19e siècle. Donc aujourd'hui, ce qu'on va trouver, c'est un jardin à l'anglaise que vous pouvez observer du bas des remparts.
2: Le mieux, c'est encore de découvrir tout cela de ses propres yeux. Et pour ça, rendez-vous dans la ville de Saint-Dizier, en Haute-Marne.

0: Merci d'être avec nous sur cette antenne. Il est 23h.
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0: Un véhicule vient d'être signalé en panne. Cela vous concerne si vous êtes à proximité de l'autoroute A43 Maurienne. Si vous roulez en direction de Chambéry et que vous allez passer à hauteur de la sortie numéro 26, il y a un véhicule signalé en panne au niveau de la voie d'accélération, donc cette voie qui permet d'entrer sur cette autoroute, donc en direction de Chambéry. C'est au kilomètre 157. Autre véhicule en difficulté dans une zone délicate, c'est une bifurcation. Si vous roulez sur l'autoroute A36 actuellement et que vous allez prendre la direction de Lyon via l'A39, dans la bifurcation entre l'autoroute A36 et l'autoroute A31, il y a un poids lourd en panne sur la partie droite de la chaussée. Ne vous laissez pas surprendre par sa présence. Autre véhicule en difficulté, cette fois c'est sur la Nationale 205. Si vous roulez pour l'instant en direction de l'Italie et que vous avez prévu d'emprunter la sortie numéro 30 pour les Bossons, un véhicule est signalé en panne dans cette sortie. Nous prenons maintenant l'autoroute A40 avec deux accidents. Le premier, si vous roulez en direction de Paris, c'est un véhicule accidenté signalé sur la voie de droite au kilomètre 77, 2 km après la barrière de péage de Viry. Et puis dans l'autre sens, en direction de Genève, à l'entrée d'un basculement de circulation à hauteur de la sortie 13.1 pour Archamps, kilomètre 66. Normalement, il y a deux voies pour continuer votre parcours. Là, il n'y en a plus qu'une, celle de droite. Ne vous laissez pas surprendre. C'est assez surprenant parfois. Il y a des services de sécurité sur place pour évacuer un véhicule accidenté. Dans le sud-ouest, un chevreuil a été vu sur l'autoroute A65. Alors, il a été vu en direction de Pau, hein, au kilomètre 3. Mais bon, il peut traverser. Donc attention quand même dans les deux sens de circulation sur cette autoroute A65. Kilomètre 3, c'est 3 km après la bifurcation avec la 62, direction Pau. 3 km avant, évidemment, si vous êtes dans l'autre sens. Et puis, en région lyonnaise, le tunnel de Fourvière reste fermé dans les deux sens de circulation hein, jusqu'à lundi matin, 6h. Et puis, côté météo, eh bien, si votre destination, c'est l'A79 entre Digoin et Montmarault, attention, il y a des averses en ce moment sur cet axe. On fait le point maintenant sur l'actualité nationale et internationale depuis la rédaction de France Info.
2: Et à la une, le football avec ce match d'ouverture de la 33e journée de Ligue 1.
3: Oui, et Nantes qui a été relégué en Ligue 2 et Lens qui assure sa place en Ligue des Champions, et cela après la victoire des Lensois ce soir sur le score d'1-0, donc dans ce match d'ouverture de la 33e journée de Ligue 1. Le directeur général de l'Organisation mondiale de la santé attendu demain aux Canaries, il va y coordonner l'évacuation des passagers du paquebot touché par l'antivirus, le MV Ondus. Ces opérations d'évacuation sont prévues entre dimanche midi et lundi, eu égard à la météo. Deux jours après la mort de Chloé dans l'Aisne, l'assassin présumé de la collégienne de 14 ans est mis en examen pour assassinat et viol. Il est placé en détention provisoire. Le suspect est un jeune de 23 ans, un ex-petit ami de la victime qui a partiellement reconnu les faits qui lui sont reprochés en début de garde à vue. Boris Vallot jette l'éponge, se retire plus précisément. Le chef de file des députés PS quitte la direction du Parti Socialiste, lui et les membres de son courant. France Info l'a appris ce soir en toile de fond de ce départ. Des tensions avec le premier secrétaire du PS, Olivier Faure, notamment sur la stratégie à poursuivre pour la présidence de 2027.
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0: Alex Warren, c'est à suivre tout de suite sur Autoroute Info. On se retrouve dans quelques minutes.

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1: Le trafic s'écoule uniquement sur la voie de gauche de l'autoroute A40 en direction de Paris. C'est au kilomètre 77, il y a un véhicule accidenté stoppé sur la voie de droite. Et puis en Côte d'Or, si vous êtes sur l'autoroute A36, que vous allez emprunter l'autoroute A39 direction Lyon, quelle que soit votre provenance, il y a un poids lourd en panne dans la bifurcation entre l'autoroute A36 et l'autoroute A39. Alors certes, il ne gêne pas, hein, il est sur la droite, mais on est dans une bifurcation, donc c'est toujours un petit peu délicat. On aura l'occasion d'y revenir dans les toutes prochaines minutes. D'ici là, Wycliffe Jean en compagnie de Mary J. Blige, c'est à suivre dans quelques minutes, juste après Isabelle Boulay.

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1: 23h15, deux accidents restent signalés sur l'autoroute A40. Alors, dans les deux cas, les véhicules ont été évacués, mais les agents sont toujours en plein travail. Il y a du nettoyage à faire, notamment sur l'A40, donc direction Paris, kilomètre 77. La voie de droite reste neutralisée 2 km après la barrière de péage de Viry. Et puis, dans l'autre sens, en direction de Genève, kilomètre 65, à hauteur de la sortie 13.1 pour Archamps, à l'entrée d'un basculement de circulation, il y avait deux voies avant l'accident, hein. Une qui passe de l'autre côté du terre-plein central et une autre qui va tout droit sur la voie la plus à droite. La voie qui permettait de passer de l'autre côté du terre-plein central est fermée en attendant la fin de l'intervention et c'est là que se trouvent les agents qui sont en train de procéder aux opérations de nettoyage. Le véhicule accidenté, lui, a été évacué et donc vous continuez tout droit en fait sur la voie de droite. Sur l'autoroute A36 en direction de Lyon, quand vous allez entrer sur l'autoroute A39 pour aller en direction de Lyon, quelle que soit votre provenance, il y a un poids lourd en panne sur la bande d'arrêt d'urgence. Alors, c'est vrai, il ne gêne pas, mais dans une bifurcation, ce qui est quand même un lieu assez délicat. Donc il va bien falloir serrer sur la gauche dans cette jonction entre l'A36 et l'A39, tout cela en direction de Lyon. Sur les autres axes que vous empruntez en ce moment, ça se passe plutôt bien, même si le tunnel de Fourvière reste fermé à Lyon. Hein, c'est jusqu'à lundi matin 6h et ce, dans les deux sens.
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1: Leur dernière tournée a été gigantesque, phénoménale, un succès de dingue. Plus d'un million de spectateurs lors de l'Arena Tour. C'était notamment l'année dernière et en début d'année. On retrouve tout de suite Indochine sur Autoroute Info.

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1: Un agent est en pleine intervention sur l'autoroute A40 en direction de Lyon, kilomètre 77, 2 km après la barrière de péage de Viry. Il intervient sur la voie de droite qu'il a neutralisée suite à un accident tout à l'heure. Le véhicule a été évacué, mais maintenant il faut procéder aux dernières opérations de nettoyage. Donc restez bien évidemment sur la partie gauche de la chaussée. Elles sont tellement familières qu'elles ont, comme certains de vos proches, un surnom. Elles, ce sont les autoroutes que vous empruntez régulièrement, tour d'horizon, avec Vivien Topa.
2: Certaines ont choisi la simplicité comme l'autoroute du Nord, la 1, la plus ancienne des autoroutes françaises qui relie Paris à Lille. Et puis il y a les autres.

0: du Soleil est probablement la plus connue, ou plutôt les plus connues, puisqu'elles sont deux. La 6 vous conduit de Paris à Lyon, puis la 7 prolonge le trajet jusqu'à Marseille. Elles sont nées dans les années 60 avec l'essor des congés payés et l'envie des Français de rejoindre le soleil méditerranéen. Mais il n'y a pas que la mer comme destination de vacances. Avec l'un des plus grands domaines skiables d'Europe, la France a construit des autoroutes pour rejoindre les vallées alpines. La 43, qui mène jusqu'en Italie, est surnommée, sur son dernier tronçon, l'autoroute de la Maurienne, en référence à la célèbre vallée savoyarde. Sa petite sœur, la 40, part de Mâcon et rejoint le tunnel du Mont-Blanc en Haute-Savoie. Elle porte deux noms selon les secteurs, l'autoroute blanche en raison de la neige, omniprésente sur les sommets, et aussi l'autoroute des Titans, en hommage aux prouesses techniques et aux gigantesques viaducs et tunnels nécessaires pour franchir les Alpes. Certaines autoroutes jouent les profs d'histoire géo.
1: Bonjour les adolescents, je suis votre nouveau professeur d'histoire, car j'ai réussi mon CAPES.
0: La 65, l'autoroute de Gascogne, relie Pau à Langon et tire son nom de la province historique de Gascogne, située sur les territoires actuels des Landes, du Gers et des Hautes-Pyrénées. La 71, dite l'Arverne, permet de rejoindre l'Auvergne depuis Orléans. Elle doit son nom aux Arvernes, peuple gaulois dirigé par Vercingétorix. Clermont-Ferrand, ville chère à Valéry Giscard d'Estaing, est aussi traversée par l'A89 qui relie Bordeaux à Lyon en passant par la Corrèze, fief de Jacques Chirac et François Hollande. On la surnomme donc l'autoroute des présidents.
2: Au revoir.
0: Vous l'aurez compris, les patronymes des autoroutes sont le reflet des territoires variés qu'elles traversent.

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1: Il est 23h30, le point sur vos conditions de circulation avec un poids lourd en panne dans une zone un peu délicate puisqu'il s'agit d'une bifurcation. Si vous roulez sur l'autoroute A36, quelle que soit votre provenance et que vous allez entrer sur l'autoroute A39 pour prendre la direction de Lyon, il y a un poids lourd en panne sur la partie droite de la chaussée, donc serrez bien sur la gauche. En Côte d'Or, toujours, mais cette fois sur l'autoroute A31, pour vous qui roulez en direction de Lyon, la voie de droite est neutralisée après le kilomètre 29, c'est une dizaine de kilomètres après la bifurcation avec l'autoroute A39. Les services de sécurité sont en plein travail, réparation en urgence des glissières de sécurité suite à un accident qui s'est produit dans la journée. Et puis en région lyonnaise, je vous rappelle que le tunnel de Fourvière est fermé dans les deux sens de circulation. Et ce, jusqu'à lundi matin 6h pour d'importants travaux. Il faut privilégier la rocade est lyonnaise, évidemment, pour continuer votre parcours. On fait le point maintenant sur l'actualité nationale et internationale depuis la rédaction de France Info.
2: Et Moscou qui confirme ce soir une trêve de 3 jours et un échange de prisonniers avec l'Ukraine.
3: Le cessez-le-feu sera effectif entre demain et lundi. Confirmation de Donald Trump également sur son réseau Truth Social. Un échange d'un millier de prisonniers de guerre de part et d'autre est également prévu par cet accord. Des militants revendiquent ce soir le sabotage de 2 bassines dans la Vienne et les Deux-Sèvres, notamment pour dénoncer, explique-t-il, le financement de l'une d'elles par les pouvoirs publics. Ces retenues d'eau pour l'agriculture intensive font débat. Le préfet des Deux-Sèvres condamne ces agissements. Les détracteurs de ces méga-bassines dénoncent, eux, un accaparement de l'eau par l'agro-industrie. La débâcle électorale historique se confirme pour les travaillistes de Keir Starmer en Grande-Bretagne. Ils perdent pour la première fois leur fief des Pays de Galles, remporté par les indépendantistes. Ces élections locales britanniques ont aussi été marquées par la progression du parti d'extrême droite Reform UK. Avant même de connaître l'ampleur de la défaite, le chef du gouvernement britannique, Keir Starmer, exclut de démissionner. Et puis c'est officiel depuis quelques minutes, Nantes jouera en Ligue 2 de football la saison prochaine. Le coup près est tombé, les Canaries s'inclinent 1-0 ce soir sur la pelouse de Lens lors de la 33e journée de Ligue 1. Les 100 et or qui réduisent leur retard à 3 points sur le Paris Saint-Germain en championnat, ils assurent également leur place en Ligue des Champions la saison prochaine.
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1: On se retrouve dans les toutes prochaines minutes pour revenir sur vos conditions de circulation. Il y aura aussi à noter sur votre carnet de route d'ici à 23h des classiques dans la playlist d'Autoroute Info, comme les Cardigans par exemple, mais il y a aussi, vous le savez, les toutes dernières nouveautés, Taylor Swift par exemple, dans une quinzaine de minutes, ou encore tout de suite la chanteuse franco-haïtienne qui sera très certainement l'un des phénomènes de l'été. C'est un extrait de son tout premier album que je vous propose de retrouver tout de suite sur Autoroute Info. C'est Naïka qui vous accompagne.
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1: Le trafic est fluide en cette fin de soirée sur le réseau autoroutier que vous empruntez actuellement, 11 début de nuit comme vous voulez. Pas de difficultés particulières à vous signaler sur le réseau que vous empruntez. Vous l'avez ? Oui, si, forcément, vous l'avez. Les Daft Punk, tout de suite sur Autoroute Info. On est vendredi soir, férié, longue durée, week-end long. C'est les Daft Punk, tout de suite.

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1: Deux véhicules, sont arrêtés à proximité de l'autoroute A6. Si vous nous écoutez du côté de Villefranche-sur-Saône et que vous allez emprunter l'autoroute A6 pour aller vers Lyon, il y a deux véhicules qui sont rangés sur le côté juste avant la gare de péage. Ne vous laissez pas surprendre par leur présence. Un accident, c'est aussi en région lyonnaise, sur l'autoroute A43, direction Chambéry. Pour vous qui allez prendre ensuite la direction de Marseille via la 46, l'accident s'est produit à hauteur de cette jonction entre l'A43 et l'A46. Alors, la partie droite de la chaussée a été neutralisée juste avant la bifurcation. Conséquence, vous ne pouvez pas emprunter l'intégralité de la voie d'accès à l'A46. Vous pouvez évidemment prendre l'A46 direction Marseille, mais au dernier moment. Donc, adaptez bien votre vitesse. Mais c'est bien sur l'A43 direction Chambéry, à hauteur de la jonction avec l'A46, que cela va vous concerner. Une région lyonnaise d'ailleurs, où je vous rappelle que le tunnel de Fourvière est fermé. En effet, il y a d'importants travaux jusqu'à lundi matin. Donc tunnel fermé dans les deux sens jusqu'à lundi matin, donc prenez bien cette information en compte, notamment si vous revenez dimanche évidemment. Et puis notez aussi que une partie de l'autoroute A7 est aussi fermée au sud du tunnel, A7 fermée en direction de Marseille uniquement, entre la jonction avec la 450 et la sortie numéro 6. Sur les autres axes que vous empruntez en ce moment, pas d'autres difficultés à vous signaler, ça se passe bien, y compris d'ailleurs côté météo, peut-être quelques gouttes ponctuelles sur l'A79, mais ça s'arrête là. Sur les autres axes que vous empruntez actuellement, ça se passe bien. Encore mis entre Digoin et Montmarault, où il peut encore y avoir quelques gouttes, mais sinon, pas de difficulté.
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1: On se retrouve dans quelques minutes pour revenir sur vos conditions de circulation. Pour l'instant, on s'intéresse aux planificateurs de trajets qui permettent de pouvoir recharger sa voiture électrique. Alors en anglais, ça s'appelle trip planner. On en parle avec Adeline Després.
2: Qui veut voyager loin ménage sa monture, vous connaissez l'adage. En ce qui concerne les véhicules électriques, c'est exactement la même chose lorsque l'on fait de grands trajets sur autoroute. Jérôme Micheron, directeur du produit pour Peugeot.
3: Grâce à un trip planner bien programmé, son parcours, le véhicule va s'adapter. Et ensuite, pas la peine de recharger jusqu'à 100%. On recharge à 80%. En plus, les trip planners s'ajustent en fonction de l'utilisation de la voiture et de la fréquentation des bornes. Et puis 80%, c'est une bonne recharge.
2: Maxime Fontanier est journaliste spécialisé dans les véhicules électriques. Il explique l'intérêt de cette recharge à 80%.
4: Pourquoi ? Parce qu'en fait, les 20 derniers pourcents mettront autant de temps que le 80%. C'est comme une bouteille d'eau, en fait. On met le robinet à fond au début, mais si on veut remplir, il faut réduire le débit. Au-delà de 80%, on perd du temps et on en fait perdre aux autres, surtout. En plus, c'est pas bon pour la batterie.
2: Mieux vaut donc s'arrêter plus fréquemment, mais moins longtemps. En véhicule électrique, il faut profiter de chaque pause, même de 5 minutes, pour recharger.

0: Merci de passer la nuit avec nous. Il est 1h.
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0: Un véhicule vient de nous être signalé en panne sur l'autoroute A48, enfin plus précisément d'ailleurs à proximité. Si vous roulez sur l'autoroute A48 pour l'instant en direction de Grenoble et que vous avez prévu d'emprunter la sortie numéro 9 après le kilomètre 66, la sortie pour Rives, on nous signale un véhicule en panne dans cette sortie. Il semblerait que ce soit une voiture qui soit en difficulté, donc dans la sortie numéro 9 de l'autoroute A48. Autre véhicule en difficulté, c'est en région lyonnaise, si vous roulez sur l'autoroute A6 pour l'instant en direction de Lyon et que vous avez prévu d'emprunter la sortie 31.2 après le kilomètre 426, je vous signalais tout à l'heure des véhicules en panne à proximité des voies en entrée, alors en fait c'est en sortie, donc c'est bien vous qui allez quitter l'autoroute A6, qui allez passer à côté de ces véhicules en panne, ils sont dans l'accotement, mais ne vous laissez pas surprendre par leur présence juste avant la gare de péage. Le patrouilleur est là d'ailleurs pour vous signaler ces véhicules. Un petit peu plus au sud maintenant, si vous êtes sur l'autoroute A43 en provenance de Lyon et en direction de Chambéry, si vous avez prévu d'emprunter l'A46, enfin la rocade est lyonnaise direction Marseille, il y a eu un accident à hauteur de la bifurcation, donc la voie la plus à droite est neutralisée. Vous pouvez quand même emprunter évidemment la rocade est lyonnaise, mais vous ne pouvez pas emprunter la voie habituelle, c'est-à-dire que vous devrez vous déporter entre guillemets au dernier moment pour emprunter cette A46 en direction de Marseille. Ne soyez donc pas surpris par la présence des véhicules de sécurité et de secours qui sont sur place actuellement en pleine intervention. Et puis en région lyonnaise, le tunnel de Fourvière reste fermé dans les deux sens de circulation, et ce jusqu'à lundi matin pour permettre d'importants travaux. Donc il faut passer par la rocade est lyonnaise pour aller ou pour revenir du sud de la France. On continue, bien sûr, à suivre l'évolution de vos conditions de circulation. Pour l'instant, des petits clichés, on en colporte tous, hein, concernant par exemple la conduite des Parisiens ou des Marseillais. Mais quand on creuse un peu pour trouver l'origine de ces préjugés, on obtient des réponses surprenantes. On en parle tout de suite avec Paulin Caillard. Et puis juste après, on retrouve David Hallyday ou encore Joe. Ce sera juste après le reportage.
2: En France, quand il s'agit de conduite, nos régions ont du talent. Chacune a un type d'infraction préféré comme une sorte de spécialité locale. Tenez, prenons Paris. La capitale du Love est aussi la capitale du dépassement par la droite. Près d'un habitant sur deux avoue régulièrement commettre cette infraction. Et en plus, selon une étude d'Olivier Assurance, l'Île-de-France est la championne des accidents avec 11% de plus que la moyenne française. De quoi renforcer ce cliché qui a déjà la peau dure que les Parisiens conduisent moins bien qu'ailleurs. Le match de qui a le moins d'accidents entre Paris et Marseille, c'est Marseille qui gagne.
3: Je veux t'entendre crier « Allez l'OM !»
4: C'est vraiment pour vous que je le fais, Pierre. Allez l'OM !
2: Bon, il n'y a pas de quoi s'en vanter puisque la région PACA est quand même avant-dernière avec 4,8% d'accidents en plus que la moyenne française. Et la réputation sulfureuse du sud de la France n'est pas aidée par l'Occitanie puisque l'infraction favorite, c'est l'insulte. Et oui, 76% des conducteurs occitans sont habitués à maudire leurs voisins de route sur plusieurs générations. La Bretagne, elle, a construit sa réputation à l'apéro. Et comme par hasard, elle est championne de la conduite en état d'ivresse.
5: Comme c'est bizarre!
2: En moyenne, les conducteurs s'autorisent 2,7 verres avant de s'interdire de prendre la route.
6: Commence déjà par admettre que vous avez un problème de boisson, mon vieux.
2: Mais paradoxalement, la Bretagne est la région de France avec le moins d'accidents. À la frontière de la Bretagne, on est dans les Pays de la Loire, la spécialité routière, c'est la conduite en étant fatigué. C'est une des infractions les plus communes et les plus mortelles sur autoroute, par exemple. Ce qui est un peu mignon avec les conducteurs français, c'est que quand on leur demande, ils se disent tous d'excellents conducteurs.
7: Tu cherches quelque chose ? Non, parce que si c'est du talent, j'en ai. Hein.
2: Ils s'attribuent une note moyenne de 7,7 sur 10. Pas mal, quand on sait que 91% d'entre eux avouent dépasser les limitations de vitesse et que 60% oublient de mettre leur clignotant.

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1: 1h17, le trafic est fluide, mais attention quand même si vous roulez à la sortie de Lyon sur l'autoroute A43 en direction de Chambéry. Il y a eu un accident au niveau de la bifurcation avec l'autoroute A46 en direction de Marseille. Et d'ailleurs, c'est surtout vous qui allez prendre la direction de Marseille qui devez redoubler d'attention. En effet, la voie de droite a été neutralisée sur quelques centaines de mètres juste avant la bifurcation avec l'autoroute A46. Conséquence, vous ne pouvez pas emprunter la voie d'accès habituel pour prendre cet A46, donc vous pouvez l'emprunter, mais au dernier moment. Donc, adaptez bien à votre vitesse donc sur cette A43 en direction de Chambéry, au niveau de la bifurcation avec l'autoroute A46. Sur les autres axes que vous empruntez en ce moment, un véhicule est signalé en panne sur l'autoroute A48, à proximité de la 48. Si vous roulez en direction de Grenoble, le véhicule est en panne dans la sortie numéro 9 pour Rives, c'est au kilomètre 66. Un patrouilleur est arrivé pour vous signaler la présence de ce véhicule. Ne vous laissez pas surprendre si vous avez prévu donc d'emprunter cette sortie numéro 9. Sur les autres axes que vous empruntez en ce moment, pas d'autres difficultés à vous signaler. Attention quand même, si vous avez prévu de passer par Lyon pour aller dans le sud de la France, par exemple, le tunnel de Fourvière est fermé jusqu'à lundi matin 6h. Donc évidemment, il faut privilégier le contournement est lyonnais avant de pouvoir continuer votre parcours. On en parle justement de ces travaux avec Raphaël Jouidicelli.
2: Durant les week-ends de mai, c'est le tunnel de Fourvière qui ferme dans les deux sens de circulation. L'autoroute A7 ferme également au sud de Lyon, uniquement en direction de Marseille. Des fermetures nécessaires au-delà du réseau APRR, des travaux entrepris par la direction interdépartementale des routes Centre-Est. Il s'agit de rénover et d'entretenir ces infrastructures très fréquentées pour permettre la deuxième phase des travaux de réparation des deux viaducs de Pierre-Bénite. Et forcément, ça complique la circulation. Il est impossible de traverser Lyon normalement avec des déviations mises en place. En direction du sud, des ralentissements parfois conséquents sont à prévoir. Il faut donc emprunter l'A46 pour contourner Lyon.
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1: On se retrouve au plus tard, à 1h30 ou avant, évidemment, en cas d'urgence. Pour l'instant, c'est le tout dernier Angèle sur Autoroute Info. Elle est accompagnée du duo de DJ Justice. C'est un premier extrait, d'ailleurs, du futur album d'Angèle.

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1: 1h32, une seule difficulté à vous signaler et c'est jusqu'à lundi matin 6h. C'est la fermeture du tunnel de Fourvière en région lyonnaise. Tunnel fermé dans les deux sens de circulation. Il faut donc privilégier évidemment la rocade est lyonnaise. Si vous avez prévu de passer par la capitale des Gaules, il y a d'importants travaux en ce moment sous le tunnel de Fourvière, ce qui explique sa fermeture jusqu'à lundi matin. Sur les autres axes que vous empruntez en ce moment, ça se passe bien, hein, pas de difficulté à vous signaler. Attention quand même, si vous êtes sur l'A48 direction Grenoble et que vous avez prévu d'emprunter la sortie numéro 9 pour Rives, il y a un agent de sécurité sur place pour vous signaler la présence d'un véhicule en attente d'évacuation. Véhicule qui est en panne dans cette sortie numéro 9. Et nous partons maintenant en Côte d'Or, à Seurre, une ville bâtie au bord de l'eau. On la découvre avec Sarah Gabzi.
2: Située dans la vallée de la Saône, au carrefour de différentes voies navigables, la ville de Seurre ne manque pas d'infrastructures pour accueillir les plaisanciers. On en parle avec Mylène Fargeau de l'Office de tourisme.
3: Oui, alors on a pas mal d'équipements à destination des touristes en itinérance. On va avoir tout ce qui concerne le fluvial, avec la halte, la capitainerie, le port. On va aussi avoir le camping juste en face de nous, avec une activité de location de canoë-kayak et de pédalo. Juste derrière nous, on a une grande halte de camping-car en pleine nature, à proximité de la Saône. Et ensuite, tout ce qui est pour les touristes à vélo, avec le passage ici de l'Eurovélociste et de la Voie Bleue qui permettent de relier pour l'une Nantes à Budapest et pour l'autre Lyon à Luxembourg.
2: Et c'est vraiment un endroit qui permet de relier tout le pays.
3: Oui, tout à fait. Vous êtes ici vraiment au carrefour des voies navigables d'Europe. Un tout petit peu plus haut à Saint-Jean-de-Laune, on a le départ du canal de Bourgogne qui permet de rejoindre le bassin de Lyon et de la Seine et donc la Manche. Vous allez avoir également l'entrée du canal du Rhône-Rhin qui permet de rejoindre tous les pays du nord-est de l'Europe. Et puis la Saône qui rejoint ici le Rhône et la Méditerranée.
2: Donc en travaillant ici, vous avez dû en voir des plaisanciers. Est-ce que vous pouvez me dire quel type de personnes on peut voir de passage ici?
3: On va avoir des gens qui débutent tout juste la plaisance et qui louent un bateau pour la première fois. Et on va avoir des gens qui sont aguerris, qui traversent toute l'Europe en bateau. Beaucoup de Néo-Zélandais, d'Australiens, de Canadiens, de Néerlandais, Belges, Suisses et puis des Français, bien sûr.
2: Certains plaisanciers jettent l'ancre au port de Seurre pour de longues périodes. Mais pour d'autres, la ville est une étape dans un voyage qui peut durer parfois plusieurs mois. Mylène Fargeau.
3: Alors l'année dernière, on a eu un plaisancier qui arrivait d'Italie. Donc il avait traversé la Méditerranée, avait fait escale en Corse et il remontait tranquillement jusqu'aux Pays-Bas. Donc il avait fait une escale à Seurre, il nous a raconté tout son voyage. Et c'est vrai que grâce à nos touristes, on voyage par procuration, mais c'est toujours hyper intéressant de voir ce qu'ils font.
2: Vous pourrez naviguer sur la Saône durant la saison fluviale qui s'étend de fin mars à fin octobre et en profiter pour découvrir Seurre. La ville est aussi accessible par la route en empruntant les autoroutes A31 ou à 36.

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1: Pas de problème à vous signaler sur le réseau autoroutier que vous empruntez en ce moment. Alors si ce n'est quand même un, je vous le rappelle que le tunnel de Fourvière est fermé. C'est jusqu'à lundi matin, 6h, tunnel de Fourvière fermé dans les deux sens de circulation.
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1: Si vous lavez votre voiture chez vous, attention, vous risquez peut-être une amende. Paulin Caillard nous explique les choses à faire et à ne pas faire, évidemment, quand on nettoie sa voiture. Ensuite, vous noterez sur votre carnet de route Vanessa Paradis à suivre juste après, ou encore Placebo.
2: Hop, hop, hop, vous allez où avec ce tuyau d'arrosage?
3: Vous êtes en état d'arrestation.
2: Attention, laver sa voiture chez soi à l'eau est passible de 450 euros d'amende. Ça peut paraître sévère, mais il y a de bonnes raisons. Les eaux usées d'un lavage de voiture peuvent contenir divers produits toxiques, comme des métaux lourds, des hydrocarbures ou des détergents chimiques. En s'infiltrant dans le sol, l'eau entraîne ces produits dans les nappes phréatiques. Donc en France, il n'est malheureusement pas possible d'apprendre les arts martiaux en lavant des voitures comme dans Karate Kid.
4: Pourquoi il y a besoin de les laver, ces voitures?
5: Souviens-toi, Accord.

0: discussion.
1: Mais quelles sont les alternatives? Eh bien d'abord, les lavages à sec. Il existe des produits spéciaux pour laver les vitres, les jantes et la carrosserie qui, eux, ne nécessitent pas de rinçage. Sinon, bien sûr, vous pouvez vous rendre chez un nettoyeur professionnel. Ils ont l'obligation de traiter l'eau avant de la rejeter. C'est la solution la plus simple, mais aussi la plus coûteuse. Un lavage complet peut coûter jusqu'à 80 euros.
2: C'est quand même bien mieux une voiture propre, non ?

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1: Merci d'être avec nous, il est 2h.
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1: Ça se passe bien sur le réseau autoroutier que vous empruntez en ce moment. Pas de difficultés à vous à signaler. Attention quand même si vous roulez sur l'autoroute A48 pour l'instant en direction de Grenoble et que vous avez prévu d'emprunter la sortie numéro 9 pour Rivilien. Une voiture en attente d'évacuation dans cette sortie. Un patrouilleur est là d'ailleurs pour vous signaler la présence de ce véhicule. Et puis en région lyonnaise, le tunnel de Fourvière est fermé jusqu'à lundi matin 6h et ce dans les deux sens de circulation. Donc privilégiez évidemment la rocade est lyonnaise si vous ne faites que passer. Et puis notez aussi que la partie sud de l'autoroute A7 est fermée, alors uniquement en direction de Marseille cette fois, entre la bifurcation avec la 450 et la sortie numéro 6. Et puis cette nouvelle information sur Autoroute Info qui vous concerne si vous circulez en ce moment sur l'autoroute A42 en direction de Lyon, on nous signale un accident un peu après le kilomètre 39 de l'autoroute A42. C'est 4 kilomètres après la sortie numéro 8 pour Ambérieu en Bugey. Et il semblerait que le véhicule soit stoppé sur la bande d'arrêt d'urgence. Mais même si c'est le cas, vous devez vous déporter sur la voie de gauche pour vous en éloigner et respecter le corridor de sécurité sur l'autoroute A42 direction Lyon. Peu après le kilomètre 39, c'est après la sortie numéro 8 pour Ambérieu en Bugey. Je vous ai pas parlé de météo, c'est une bonne nouvelle. C'est qu'il n'y a pas de difficulté particulière à signaler. Et ce, quelle que soit la région dans laquelle vous circulez actuellement. À noter aussi sur votre carnet de route, dans quelques minutes, des classiques dans la playlist d'Autoroute Info. Murrayhead avec le légendaire « Say it, edit so, Joe ». Ce sera dans quelques minutes. Avant ça, il y aura Sienna Spiro, l'une des nouvelles stars de la soul britannique. Mais avant cela, le secteur du transport routier est évolue. Ce n'est pas à vous, routier, que je vais l'apprendre. Gros plan sur deux innovations qui pourraient bien vous changer la vie si vous êtes chauffeur routier.